0: de société, en fait, qui dépasse le rôle du maire, je pense.
1: Et en plus, vous êtes donc vice-président à la communauté de communes. Sur quel portefeuille ?
0: Le service au public. J'ai une sensibilité sociale et je voulais essayer d'apporter, en toute modestie, mon aide à la communauté pour échanger, apporter des solutions.
1: Pour vous, c'est quoi le service au public ?
0: Comme je disais en préambule, ce que je peux remarquer sur le quotidien de maire, c'est cet écart, ce côté humain qui est important, c'est s'apporter du lien social, en gros, je pense qu'il est important aujourd'hui. Les gens se sentent vraiment seuls, très compliqués, informatisés, il y a plus d'humain aujourd'hui, il y a que des QR codes, des clouds, de l'informatique, et aujourd'hui, je pense que son importance d'avoir des contacts et d'avoir des vraies réponses, c'est pour ça que je m'implique, en fait.
1: Réhumaniser un petit peu tous les services et trouver des solutions humaines aux problèmes humains.
0: Exactement. Et Dieu sait s'il y a des problèmes, malheureusement.
1: Certains disaient que l'informatique allait résoudre les problèmes. En revanche, ça a l'air d'en rajouter un peu plus.
0: Sur le côté humain, oui, je pense, oui.
1: Alors, vous êtes aussi donc vice-président à la communauté de communes, on vient de le dire, sur ce portefeuille. Vous avez plusieurs axes de travail qui ont été lancés, sachant très bien que c'est une nouvelle mandature, avec de nouveaux membres, avec de nouveaux portefeuilles qui se sont dessinés, et que pour l'instant, vous êtes plus dans une phase d'observation pour prendre les bonnes décisions, c'est ça?
0: Oui, après, ce qui est important, c'est le côté aussi équipe et humaine de la CCV. Moi, j'ai rejoint l'équipe parce que j'ai senti une réelle motivation, mes collègues maires, le président, qui a beaucoup d'expérience aussi, parce que il est élu depuis longtemps. Et j'ai senti qu'il y avait envie de bouger les lignes, du moins de faire avancer les choses. On est sur une feuille de route qui est à peu près établie, mais le mandat est long et au vu des problèmes qui peuvent être rencontrés, il peut évoluer, mais il y a quand même une feuille de route d'établie.
1: Et vous, c'est quoi votre feuille de route?
0: Alors, c'est la commission intercommunale pour l'accessibilité aux personnes handicapées. Donc, on va créer cette commission. Elle est de 4 élus communautaires et 4 suppléants, et moi-même, donc le vice-président. Et du coup, on fait appel à des associations et des représentants des associations. Donc, représentants des associations des personnes âgées, représentants des habitants, représentants économiques et acteurs locaux, et représentants des personnes handicapées. C'est important d'y participer, on a besoin d'avoir matière à discussion. Donc, on peut, jusqu'au 15 octobre, s'inscrire à la CCV. Je crois qu'aujourd'hui, d'après les informations que j'ai, représentant les économiques, c'est un peu plus compliqué, et les habitants, il n'y a pas, je crois, de candidats. Donc j'appelle aux candidatures avant le 15 octobre. Il y a une information dans les mairies qui doit être affichée, et on peut donc se rapprocher de l'intercommunalité jusqu'au 15 octobre.
1: C'est bien des représentants d'associations.
0: D'associations.
1: Et le travail, ça va être quoi?
0: Donc l'objectif, c'est de faire un diagnostic de tout ce qui est bâtiment, de tout ce qui est existant, et après de mener des actions derrière.
1: Les gens qui voudraient se manifester justement pour répondre à cet appel à candidature, ils font comment?
0: Ils se rapprochent de la CCV, je pense. Ça a été communiqué sur les réseaux, c'est assez communiqué dans les communes aussi. Et du coup, se rapprocher de la CCV.
1: Je rappelle, vous avez besoin de gens qui sont proches du handicap, des associations qui touchent au handicap, des entreprises.
0: Oui, des personnes âgées aussi.
1: Donc pour mener une réflexion donc sur le handicap, sur l'intercommunalité.
0: Voilà. Et après, apporter des axes d'amélioration et étudier après les possibilités et de manière à ce que avancer aussi le handicap. Moi, je parle sur ma commune, c'est quelque chose d'assez compliqué. On s'aperçoit que tout ce qui est ancien bâtiment, on n'est pas forcément toujours aux normes, et que tout ce qui est nouveau bâtiment, forcément, Donc en fait, il y a quand même à se remettre à niveau, je pense. Donc en fait, on est aux prémices, faire un état des lieux pour améliorer les choses.
1: C'est faire la photo pour pouvoir prendre les bonnes décisions par la suite.
0: Après il y aura un travail de commission qui sera après validé par les instances intercommunales, mais il pourrait y avoir peut-être 2 plans d'action ou un, je ne sais pas encore, à traiter.
1: Sachant que la ville de Carbonne a déjà, elle, parce qu'elle est plus importante, sa propre étude de Carbonne.
0: Réglementairement, toutes les communes de 5000 habitants ont un CAPH, donc en fait, la commune de Carbonne a effectivement ce service, et on va se rapprocher d'eux pour travailler ensemble. Ça semblerait incohérent que l'intercommunalité étant sur le siège à Carbonne et que la commune de Carbonne ait ce service aussi, de ne pas travailler ensemble, parce que je pense qu'à plusieurs, on est plus performant.
1: Je sais également que vous avez renouvelé avec cette nouvelle mandature, vous avez re-signé un contrat avec la région, je crois, pour le CTG.
0: Oui.
1: CTG, donc Convention Territoriale Globale, si on devait définir un petit peu l'axe et ce que c'est quoi Jean-Michel Dallard?
0: C'est donc d'identifier toutes les associations sur le territoire pour travailler sur une convention avec la CAF, donc sur les thématiques petite enfance, enfants, jeunesse, accès aux droits et animation de la vie sociale.
1: C'est été signé avec qui, quoi?
0: 15 communes ont signé, elle sera ouverte sur la prochaine aux communes qui souhaitent y participer.
1: 15 communes du Volvestre.
0: Du Volvestre, oui.
1: Mmh, toutes n'ont pas décidé d'y participer encore.
0: Pas toutes encore, mais en fait, ça dépend du schéma de la commune aussi. Et je pense que ça va être proposé à l'ensemble des communes. Après, je peux pas répondre à leur place.
1: C'est encore en cours de discussion.
0: Ouais, on est au démarrage. Donc, on travaille sur cette CTG aussi. Donc, la CTG, c'est ce qui nous lie à la CAF et une feuille de route sur le social, qui principalement est souvent sur la petite enfance. On essaye de... Déjà, on va faire un audit de la précédente CTG, de voir ce qui a été réussi, pas réussi. Et aujourd'hui, on va travailler sur peut-être d'autres axes. On peut avoir quelques pistes. On sait que le quatrième âge, ça peut être compliqué. On sait que il y a des choses à travailler pour apporter des solutions sociales sur l'intercommunalité. Essayer d'avancer et de le valider avec la CAF et avec les partenaires. J'ai parlé des élus aussi de l'intercommunalité, mais je peux parler aussi des services parce qu'en fait, bon, moi, je suis récemment arrivé. Donc, j'ai pu voir que tout était calé. J'ai des personnes qui sont très attachées, très complémentaires et souvent très performantes. Je travaille avec des services qui sont la CTG, le suivi. On parlera de France Service après. Je pense que on peut les mettre en avant aussi parce que c'est un vice-président sans équipe, ça reste pas grand-chose. Aujourd'hui, ce qui fait quand même fonctionner, c'est nos équipes. J'ai pu m'apercevoir des performances, voilà.
1: On vient de le citer maintenant, France Service, c'est le troisième axe en fait, parce que France Service, c'est, comme vous le disiez en introduction, c'est pour pallier un petit peu à la désertification des services de l'État sur nos territoires.
0: Alors, France Service, moi c'est quelque chose en fait, en tant que maire, qui m'a beaucoup plu, parce que à la base, nous on avait essayé à l'engage de faire un petit France Service, mais très modeste. C'est-à-dire qu'on recevait des personnes et on s'apercevait qu'on a été obligé d'embaucher parce que la demande était très importante, puisque aujourd'hui les gens, c'est complètement déshumanisé, donc ils ont personne en face. L'intéressant avec France Service, c'est que ça touche tous les partenaires, une grosse partie des partenaires. Et la difficulté qu'on va rencontrer sur les communes, France Service va les régler. Entre guillemets, France Service, c'est une passerelle ou des conseils ou mettre les gens dans le bon sens, parce qu'aujourd'hui, pour faire sa retraite, pour remplir ses impôts, vous n'avez plus personne. Donc France Service, et Dieu sait si au Volvestre, il y a des compétences, parce qu'on peut s'apercevoir que France Service, je crois, alors peut-être c'est 11 000 rendez-vous à l'année. Et quand on fait l'analyse de ces rendez-vous, on peut s'apercevoir qu'on touche au-delà des frontières du Volvestre. Je crois à hauteur de 15-16% d'après les chiffres que j'ai. Mmh. Ce qui veut dire qu'on a quand même du personnel impliqué, performant, et on voit qu'il y a une demande. Et malheureusement, je vais le dire, mais on pourrait appeler ça Volvestre Service. Parce que le financement de l'État, c'est 10%, et ce que personne ne sait, j'ai été même moi surpris en tant que maire, et le financement de l'intercommunalité, c'est 90%, avec un personnel impliqué, avec tout ça, donc en fait, c'est une vraie réussite. Et ça, je pense qu'on peut le mettre à l'avant, c'est quelque chose de très important.
1: Vraie réussite, et puis je sais qu'il y a aussi un message qu'il faudrait peut-être faire passer, c'est que les gens, comme vous avez dit, les gens de France Service, ne sont pas des apporteurs de solutions, ce sont plutôt des gens qui mettent en relation avec ceux qui ont les solutions d'une part, et deuxièmement, des gens qui sont d'une extrême compétence et qui doivent également supporter, je vais dire comme ça, supporter, lire des gens qui, eux, ne comprennent pas forcément ce qui leur arrive sur le plan administratif, et qui servent de paravent souvent, et je sais que... Pour les avoir rencontrés et pour en avoir parlé avec de nombreux élus, c'est des gens qu'il faut vraiment mettre en avant.
0: Enfin, moi, j'en suis convaincu. Et puis, la tâche est encore plus complexe parce que on sait où ça commence et des fois, on ne sait pas où ça s'arrête. Il y a tellement de besoins que je pense qu'elles doivent répondre à de multiples situations compliquées, s'impliquer, tout en gardant un peu quand même de réserve, parce que je pense que ça va être quand même frustrant de gérer certaines situations et après de trouver des solutions, parce que je pense que moi, le premier, pour ma retraite, ça m'a rendu service. C'est le cas. Parce qu'on est un peu perdu, hein. On a du mal à joindre la CARSAT, on sait pas où aller, on sait pas comment faire et on sait pas souvent monter les dossiers aussi. Et ce lien, il est important. Je pense à l'heure où tout est numérique, c'est important d'avoir France Service.
1: Il y a deux choses dans ce que vous dites. La première, c'est d'une part la numérisation ou l'informatisation, la déshumanisation, je veux dire tout ça en même temps, des services sociaux, des services de proximité, premièrement. Et deuxièmement, vous m'en avez parlé un petit peu tout à l'heure, c'est une espèce de paupérisation d'une certaine frange de la population qui fait que ça devient de plus en plus compliqué, c'est ça?
0: On le ressent. En fait, moi, j'ai échangé avec France Service en tant que maire aussi, je le vois. Oui, effectivement, on a un fossé qui se creuse qui est énorme. On s'aperçoit qu'il y a des gens qui sortent de plus en plus du cadre, qui sont complètement tout seuls, des gens qui parlent à personne dans la journée. On a des situations quand même qui sont assez difficiles. Et je pense que ce relais-là, il est nécessaire aujourd'hui et il doit être mis en avant, oui. Moi, de tout ce qui est fait de France Service, on peut en être fier, oui.
1: Mm-hmm. Vous n'avez pas de solution miracle, mais Quels sont les leviers par rapport à cette question justement de l'isolement des gens, du manque de d'accès aux services? Déjà, beaucoup de gens ne sont même pas au courant qu'ils ont droit à certains services. Qu'est-ce qu'il faudrait faire à votre avis au niveau de l'interco?
0: L'implication des équipes, c'est déjà une réponse qui est chiffrée, qui est palpable. Après, l'intercommunalité, comme les communes, ont subi un peu ce système. Les maires, en fait, c'est un public de personnes un peu différentes. On ne fait pas de politique. Un maire, il rencontre ses concitoyens, il a des contacts, il sait ce qui se passe, il règle des situations. Continuer à faire ça, à humaniser, je pense, et garder cette proximité. Moi, je n'ai pas de solution miracle parce que le problème, il est au départ financier. On sait tous les finances où elles en sont, on le sait. Donc, les communes ne sont pas forcément trop riches non plus parce qu'on les ponctionne un petit peu. Donc, en fait, la solution, c'est d'humaniser. Et peut-être l'État, peut-être donner un peu plus de 10% et donner un peu plus et mettre en avant un service, peut-être l'étoffer avec peut-être, de régler les problèmes qu'on peut avoir aujourd'hui. Bon, on peut parler du médical, on peut parler de tous ces problèmes qu'on subit au quotidien. On n'a plus de médecins, on n'a plus de, voilà. Donc, intercommunalement ou localement, on subit plutôt et on essaye de mettre des sparadraps, on essaye de régler, mais je pense que, souvent, malheureusement, c'est en haut que ça se passe.
1: C'est au plus haut niveau pour que ce ruissellement arrive jusqu'en bas.
0: C'est d'écouter les maires, c'est d'écouter le terrain, c'est qu'il n'y ait pas cet écart. On a passé ces messages, mais on se sent par moments un peu seul. Voilà. On subit des choses un peu...
1: Ce que vous dites en fait ici pour votre commune de Longage et pour la communauté de communes du Volvès, c'est que ça n'est pas quelque chose d'isolé. C'est quelque chose qu'on ressent sur l'ensemble, au moins du territoire sud-toulousain, voire plus.
0: Je pense que quand on parle, après il y a les maires de grandes villes, on est sur autre chose, mais quand on parle à un maire, on a tous le même discours. Quoi. Je pense que voilà, tout le monde sait très bien que c'est difficile. Et qu'on fait ça par passion. Un élu aujourd'hui, il faut être un minimum humain et être un peu débrouillard aussi. Mais bon, ça a ses limites aussi. Voilà.
1: Alors, question un tout petit peu plus politique, mais les préfets sont au courant?
0: Les préfets sont au courant, tout le monde est au courant. Je pense que oui, il y a une réunion des maires début octobre. Bon, les messages passent, c'est pas le souci. Après, je pense que c'est plus profond, c'est un problème de moyens, c'est un problème de revisiter, de refaire les choses et de les faire différemment. On est sur des schémas, moi je fais pas de politique, mais on est sur des schémas qui sont vieux, qui sont avec des process qui sont vieux et avec pas de moyens. Surtout, c'est l'argent qui manque. Hein, c'est...
1: Donc, pour faire un petit peu la synthèse de tout ce qu'on vient de dire avec donc Jean-Michel Dallard, vice-président à la communauté de communes du Volvestre, c'est-à-dire que vous êtes en train, à la communauté de communes pour l'instant, de faire sur cet aspect de l'aide à la population une espèce de bilan, de recenser les besoins et en même temps de mettre en face les moyens dont vous disposez pour pouvoir répondre le plus efficacement possible, à la fois pour les personnes à mobilité réduite, les personnes handicapées, à la fois pour les personnes isolées chez elles et les personnes qui sont en demande de solutions administratives et de voir comment rendre ça plus humain.
0: L'important de faire des audits en début de mandat, c'est de cibler après, d'être efficace. Je pense que ce bilan est important pour axer sur les différents points les plus importants à traiter. Après, on ne pourra pas traiter tous les problèmes sociaux de l'intercommunalité, mais je pense qu'il y a peut-être des choses qui peuvent être faites simples et efficaces à réaliser, avec des services qui derrière assureront toute la partie logistique et sur le terrain et sur les mises en place.
1: Est-ce que vous disiez donc des services compétents, performants et surtout très attachés à la réussite des projets?
0: Oui, je l'ai remarqué, hein, très honnêtement.
1: Jean-Michel Dallard, donc maire de Longage et vice-président de la communauté de communes du Volvestre, merci beaucoup d'être venu au micro de Radio Galaxie.
0: Merci à vous.
1: Et puis bon courage pour votre travail alors.
0: Merci beaucoup.
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1: Pendule à l'heure, il est 3h.
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4: Bienvenue sur RFI, 3h en temps universel, 5h à Paris, place au journal.
5: Nathalie Michet.
4: La une, l'épidémie d'Ebola en RDC, journée spéciale sur RFI, 5 mois jour pour jour après la déclaration officielle de l'épidémie. Elle a fait depuis le mois de mai plus de 9000 malades, dont 4300 morts. Pourquoi une telle virulence? Comment combattre le virus? On va tout vous expliquer tout au long de la journée. Et dans ce journal, reportage sur les conséquences de la maladie dans les maternités de l'Itouri. Nous irons également en Arabie Saoudite où les attaques des rebelles houthis hantent les nuits et les jours des habitants de Riyad. Et puis à Bruxelles, Volodymyr Zelensky attendu aujourd'hui. Il est en quête de soutien auprès des Européens et se sent lâché par les États-Unis. Avec plus de 4300 morts en 5 mois, l'épidémie d'Ebola en République démocratique du Congo est donc devenue la plus meurtrière de l'histoire du pays. Journée spéciale sur RFI aujourd'hui, car cela fait 5 mois exactement que cette épidémie a officiellement été déclarée. L'OMS parle d'une urgence de santé publique de portée internationale. Parmi les conséquences, il y a l'augmentation de la mortalité maternelle. Pas seulement parce que les femmes sont exposées au virus, mais parce que au moment d'accoucher, elles sont nombreuses à éviter les centres de santé par peur d'être contaminées. Illustration dans cette maternité de la ville de Rwampara, aux portes de Bounia, capitale de l'Itouri, épicentre de l'épidémie. C'est un reportage de Pauline Azidi.
6: Je m'appelle Kikiriza Kisembo-Victorine. Je suis la sage-femme des centres de santé de Rwampara. Oui, aujourd'hui, il n'y avait pas de patientes.
7: Et la sage-femme profite du calme de ce dimanche matin. Les 4 femmes qui ont accouché jeudi sont déjà rentrées chez elle pour nous faire visiter sa maternité.
6: Là, on fait le triage et puis on l'amène. Si elle est venue pour accoucher, elle arrive ici, nous l'accueillons.
7: Triage pour écarter les malades suspects. Ici, il n'y a pas eu de cas Ebola, mais l'épidémie a fortement déstabilisé le centre.
6: Avant, on craignait les femmes, les patients, les femmes enceintes, parce qu'on n'avait pas de protection.
7: Les femmes avaient peur aussi de venir dans les structures de santé, les accouchements. Les accouchements ont diminué de moitié et il a fallu partir dans la communauté pour faire de la sensibilisation, explique Esther Moseka, sage-femme pour l'organisation onusienne UNFPA.
8: Il y a des sensibilisations qui se tiennent dans la communauté porte à porte et cela a fait que la communauté a compris qu'il faut venir au niveau du centre de santé pour tout ce qui concerne les services de la santé sexuelle et reproductive et même tous les services des soins de santé primaire.
7: Surtout que la continuité des soins de santé, c'est crucial quand on sait que les femmes sont les plus touchés par l'épidémie.
8: C'est plus lié au rôle qu'occupe la femme dans la communauté. Si quelqu'un est malade, c'est la femme qui est garde malade. S'il faut organiser des funérailles, la femme est là. La femme est presque dans toutes les activités. Donc le rôle qu'elle joue dans la communauté vraiment l'expose plus.
7: Pas d'alerte ce dimanche à la maternité de Victorine où il n'y aura eu aucun accouchement. Pauline Azidi de retour de Rwampara à RFI.
4: Et pour cette journée spéciale Ebola sur RFI, nous recevons le ministre de la Santé de la RDC, le docteur Samuel Roger Kamba. Rendez-vous dans 45 minutes.
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4: Aucun répit dans la guerre entre les rebelles houthis du Yémen et l'Arabie Saoudite. Hier encore, les insurgés pro-iraniens ont revendiqué une nouvelle attaque contre l'aéroport de Riyad, là où 13 personnes ont été tuées le week-end dernier, des centaines d'autres blessées. Cette fois, le missile a été intercepté, mais un habitant de la capitale a été blessé par la chute de débris. Riyad, où la population vit désormais quotidiennement au rythme des alertes. Nicolas Falaise, vous avez pu discuter longuement avec un habitant.
9: À chaque fois qu'il y a une attaque, nous sommes alertés par la défense civile, raconte Jaber Al-Siwat. Je reçois un message sur mon téléphone. Si on est à la maison, on ne sort pas. Si on est au bureau, on s'éloigne des fenêtres, explique cet habitant de la capitale saoudienne, ingénieur, consultant et chef d'entreprise. La vie continue, les gens ne paniquent pas. Dieu merci, nous avons un bon système antimissile, nous dit Jaber Al-Siwat. C'est la guerre, s'exclame toutefois l'habitant de Riyad qui blâme les rebelles houthis du Yémen, des terroristes selon lui. Mais la tête du serpent est à Téhéran, s'emporte l'ingénieur saoudien qui n'a pas de mots assez durs pour fustiger l'Iran qui soutient les houthis. C'est l'Iran qui leur fournit missiles et drones et leur envoie des conseillers militaires. Tant que ce régime est en place, les problèmes vont continuer, assure notre interlocuteur saoudien. Il voudrait que les États-Unis s'impliquent militairement aux côtés de son pays. Il a entendu Donald Trump dire que Washington pourrait finalement se décider à aider son allié l'Arabie saoudite. Mais les États-Unis ont leurs propres questionnements intérieurs à cause des élections de mi-mandat qui approchent, soupire l'habitant de Riyad, dont le quotidien est désormais ponctué d'alertes antimissiles.
4: Nicolas Falaise. Dans la bande de Gaza, la défense civile rapporte un bilan de 4 morts dans des frappes israéliennes. Elles ont visé un véhicule près de Khan Younes, dans le sud du territoire palestinien, ainsi qu'un immeuble résidentiel dans la ville de Gaza. Volodymyr Zelensky, attendu à Bruxelles aujourd'hui, il sera présent pour le sommet européen auquel participent les dirigeants des 27. Volodymyr Zelensky, qui a dit hier se sentir trahi par Donald Trump, et lors de ce conseil européen. Il sera question également des prévisions budgétaires qui font beaucoup débat. En France, en particulier, les nuages s'amoncellent avec, en plein débat budgétaire à l'Assemblée, eh bien, l'Observatoire français des conjonctures économiques, qui estime que les plans du gouvernement ne vont pas suffire à réduire le déficit public à 5%. L'OFCE mise sur une croissance en dessous des prévisions, 0,5% l'an prochain au lieu d'1%. Explication d'Éric Heyer, c'est le directeur du département d'analyse et prévision de l'OFCE.
0: Le premier choc, c'est bien entendu un choc budgétaire. Donc là, pour le coup, on a fait un exercice qui prévoit que le projet de loi de finances de 2027 va être mis en application et donc va peser sur la consommation et sur l'investissement des entreprises. Donc ça, c'est un choc important. Le deuxième choc, c'est le choc énergétique. C'est-à-dire qu'on considère que et le prix du baril et le prix du gaz vont peser sur l'inflation et donc sur le pouvoir d'achat. Et puis ensuite, il y a notre indicateur d'incertitude globale et d'incertitude nationale qui va amputer également la croissance économique. Et enfin, le dernier choc, c'est la politique monétaire et la hausse des taux de la Banque centrale qui va également amputer la croissance de l'activité. Donc au total, on va avoir une croissance qui va être amputée de quasiment un point de PIB par ces chocs-là. Et puisque la croissance hors choc aurait dû être aux alentours de 1,5 point, ben il nous reste plus que 0,5 de croissance. Et donc effectivement, c'est 0,5 point de croissance en moins que prévu par le projet de loi de finances.
4: Éric Heyer de l'OFCE, il répondait à Claire Fage. Au Brésil, la semaine de travail passe de 6 à 5 jours et de 44 à 40 heures hebdomadaires, c'était une promesse du président sortant, Lula. Et le Parlement vient de voter cette réforme à quelques jours seulement du second tour de la présidentielle qui oppose le dirigeant de gauche au candidat d'extrême droite, Flavio Bolsonaro. On va y revenir en détail dans une heure sur RFI avec notre correspondant au Brésil. Un tout nouveau pont vient d'être inauguré entre la Chine et la Corée du Nord. Cet ouvrage passe au-dessus du fleuve Yalu. Il relie la ville chinoise de Dandong à sa voisine nord-coréenne de Sinuiju, un symbole du rapprochement entre Pékin et Pyongyang, avec comme objectif prioritaire, Yelena Tomic, l'intensification du transport de marchandises.
10: Ce nouveau pont routier à quatre voies d'une longueur de 3 km ouvre enfin, 12 ans après la fin des travaux. De nombreux problèmes liés à l'absence d'installations douanières et de routes de raccordement côté nord-coréen ont retardé sa mise en service. L'ouvrage a été conçu comme une alternative au vieux pont de l'amitié sino-coréenne. Achevé en 1943, ce dernier était devenu inadapté aux véhicules lourds et limité à une seule voie de circulation. Le nouvel ouvrage devrait permettre d'absorber une partie des exportations chinoises vers la Corée du Nord. L'an dernier, les exportations ont atteint un record en 6 ans, dépassant les 2 milliards d'euros. La Chine reste un soutien diplomatique et économique majeur pour le régime nord-coréen, soumis à de multiples sanctions de l'ONU. Le pays reclus poursuit ainsi son rapprochement physique avec son puissant voisin et partenaire, quelques semaines seulement après avoir inauguré début septembre un pont routier reliant son territoire à la Russie, autre symbole de partenariat stratégique et du rapprochement amorcé avec Moscou il y a 4 ans.
4: Yelena Tomic, la Ligue des champions de football et un PSG flamboyant hier soir contre Manchester City. Les doubles tenants du titre ont remporté leur duel 4-2 avec en première période 2 buts inscrits coup sur coup en moins de 2 minutes. Parmi les autres résultats à retenir, la courte victoire...
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1: Aujourd'hui, le 15 octobre, nous fêtons la Sainte Thérèse d'Avila. Bonne fête aussi aux Rebecca et aux Aurélie. La citation du jour, nous la devons à l'abbé Pierre. Rire, c'est refuser de se laisser aigrir par notre impuissance, nos échecs. C'est montrer que la vie reste la plus forte et qu'en son centre, on a placé la joie. Et le dicton de ce 15 octobre, à la Sainte Thérèse, souvent, neige à son aise. Bonne journée.
2: Bonjour à tous, nous sommes le 15 octobre. Alors, que retenir de cette journée?
3: Bélier, un proche aura un conseil précieux à vous offrir et cette fois-ci, il sera plus judicieux de s'en servir avant d'agir.
2: Taureau, vous aurez beaucoup de choses auxquelles penser, vous serez donc peu enclin à écouter les autres.
3: Vous qui êtes Gémeaux, eh bien vous devrez consacrer du temps et de l'énergie pour redorer votre blason.
2: Cancer, vous avez le sentiment que les choix évoluent très vite. Vous avez parfois quelques difficultés à suivre.
3: Les lions pourraient vous solliciter pour devenir le porte-parole d'une collectivité professionnelle. Cette position, bien qu'intéressante, n'est pas sans risque.
2: Vierge, sur le plan amoureux, vous avez toute chance de mieux vous comprendre.
3: Les balances, une proposition impromptue pourrait tomber à pic, mais vous avez du mal à y faire face.
2: Scorpion, aujourd'hui, la lune vous propose d'être vous-même et de vous livrer dans toute votre réalité. Alors faites-le.
3: Sagittaire, vous avez l'esprit libre, alors autant en profiter pour réfléchir à vos futurs projets.
2: Capricorne, vous saurez joindre l'utile à l'agréable en menant une vie mondaine active qui vous permettra de fréquenter des personnes pouvant vous aider à réaliser vos ambitions professionnelles ou sociales.
3: Les Verseaux, sur le plan social, la planète Mercure invitera les natifs du signe à faire montre d'originalité et même d'excentricité.
2: Enfin, petit poisson, c'est aujourd'hui le moment idéal pour renouer une collaboration qui s'était relâchée depuis quelques semaines. Bonne journée à tous, à demain pour un nouvel horoscope, nous fêterons Edwige.
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3: Les étirements quotidiens, eh bien oui, ça fait du bien. Les étirements pratiqués régulièrement peuvent apporter de nombreux bénéfices au quotidien, même chez les personnes peu sportives. Quelques minutes par jour suffisent souvent pour ressentir des effets positifs sur le corps et l'esprit. Les étirements contribuent à améliorer la souplesse, à réduire certaines tensions musculaires et à favoriser une meilleure conscience corporelle. Au quotidien, au travail, s'étirer permet par exemple d'améliorer sa posture et de diminuer les douleurs liées au déséquilibre musculaire causé par des gestes répétitifs ou mal exécutés. Une mauvaise posture, de bons étirements permettent également de réduire le stress et les tensions musculaires, notamment au niveau du dos, des épaules ou du cou. Quand s'étirer? Le matin, bien sûr. Cela permet de détendre les muscles, de réveiller le corps et de le préparer à la journée qui l'attend. S'étirer après une journée de travail ou après être resté assis longtemps contribue à relâcher les tensions musculaires accumulées dans la journée et à prévenir les douleurs musculaires. Idem au moment du coucher. Quelques étirements permettent de relâcher la pression et de mettre le corps en condition pour une bonne nuit de sommeil. Comment s'étirer? Des étirements passifs sans mouvement. Ils peuvent avoir deux objectifs, retrouver la longueur initiale du muscle ou chercher un gain en souplesse. Installez-vous de manière progressive jusqu'à sentir l'étirement que vous maintiendrez plus ou moins longtemps selon votre objectif. 10 à 15 secondes pour retrouver la longueur initiale du muscle, 60, 90 voire 120 secondes pour gagner en amplitude. Il est important de ne jamais étirer le muscle jusqu'à ressentir la douleur. Si vous faites des étirements brefs, étirez 3 fois chaque groupe musculaire choisi, à raison de 10 à 15 secondes à chaque fois. Si vous cherchez à gagner en souplesse, une fois chaque groupe pendant 1 à 2 minutes, augmentez progressivement l'amplitude de chaque étirement sans forcer. Les étirements donnent la sensation d'un corps nouveau, d'une facilité de mouvement. Ils contribuent à prévenir certains maux et d'en soulager d'autres. Prenez quelques minutes par jour et vous verrez votre corps se dénouer progressivement.
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1: Bonjour à toutes et tous. Aujourd'hui, jeudi 15 octobre, le temps est estival et cette journée est la plus chaude de la semaine. Le ciel est dégagé du matin au soir après la dissipation rapide des quelques brumes et brouillards du lever du jour. Le vent est orienté au secteur sud-est avec du vent notamment modéré sur le Lauragais. Les températures maximales approchent les 30 degrés de Saint-Gaudens à Rieuvolvestre, 28 degrés à Riom, Muret et Haute-Rive. L'année prochaine, le vent tourne au secteur ouest et des nuages bas océaniques gagnent par l'ouest toute notre région. Les températures minimales restent douces. Vendredi 16 octobre, le ciel va rester très nuageux tout au long de cette journée. Les nuages bas du matin se fractionnent vers la mi-journée, mais une zone très nuageuse et de ciel couvert ensuite gagne par l'ouest.

donner quelques gouttes en soirée. Malgré les nuages, les températures restent encore très douces avec 22 à 24 degrés en journée sur l'ensemble de notre région. Cette fin de semaine s'annonce plus perturbée, fraîche et humide avec du vent de nord-ouest et un véritable temps automnal. Bonne journée à toutes et tous.

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4: Vous écoutez RFI Radio France Internationale à la seconde près, il est 4h en temps universel, 6h à Paris. Bonjour Nemo Ampis.
5: Bonjour Vincent, bonjour à tous.
4: Une nouvelle demi-heure d'infos avec vous et le journal à la une. Volodymyr Zelensky attendu ce jeudi à Bruxelles.
5: Où les dirigeants de l'Union Européenne sont réunis, le président ukrainien vient y chercher davantage de soutien à l'heure où les États-Unis de Donald Trump multiplient les faveurs envers la Russie. L'UE qui entend s'aligner sur les grandes lignes de son budget pour la période 2028-2034, parmi elles, l'immigration. 2 mois et demi après la vague migratoire de Ceuta, nous sommes à Madrid dans ce journal où le Premier ministre Pedro Sanchez est sous pression. RFI vous propose ce jeudi également une large production concernant l'épidémie d'Ebola en RDC, 5 mois après l'annonce officielle de sa propagation. Vous l'entendrez, les obstacles à la riposte sont encore nombreux. Et puis on vous donne les résultats de la deuxième journée de Ligue des Champions européenne. Avalanche de buts hier soir. Les dirigeants de l'Union européenne réunis ce jeudi à Bruxelles, ils doivent notamment échanger sur le budget de la période allant de 2028 à 2034. Plusieurs sujets majeurs sur la table, l'agriculture, l'immigration, la défense ou encore le soutien à l'Ukraine. Le président Volodymyr Zelensky doit d'ailleurs se rendre dans la capitale belge, lui qui a reconnu s'être senti trahi après les récents agissements de Donald Trump. Un accord sur le diesel avec la Russie, des critiques directes envers lui. Kiev se tourne donc vers Bruxelles, d'autant que l'Ukraine a subi 2 jours consécutifs de frappes russes sans alerte de la part de ses alliés. États-Unis en tête puisque le Pentagone aurait coupé Starshield, la version militaire de Starlink utilisée par l'armée ukrainienne. Starlink, c'est service d'accès à Internet développé par SpaceX. À quelques heures de cette visite, c'est les précisions de Pierre Benazé à Bruxelles.
6: Nous sommes en désaccord profond avec les États-Unis, résume un diplomate européen après cette nouvelle volte-face américaine. Mais les Européens affirment n'avoir pas le choix face à la Russie. Et après avoir pris de nouvelles sanctions contre le Kremlin cette semaine, ils vont réaffirmer leur soutien à l'Ukraine à l'occasion de la venue de Volodymyr Zelensky. Très critique, la chef de la diplomatie européenne résume le sentiment général. Kaya Kallas.
7: Notre message aux États-Unis est que seule la pression fonctionne avec la Russie. Pourquoi conclut-il ces accords et relâche-t-il la pression sur Moscou? Nous voyons bien que la Russie réagit par de nouvelles attaques et une escalade qui ne fait que s'intensifier. Cela ne fonctionne clairement pas.
6: Mais au-delà de la solidarité réaffirmée avec l'Ukraine et de l'appel de l'OTAN à appuyer la défense anti-aérienne du pays, les Européens se préparent à l'idée d'un nouveau soutien financier. Après le prêt de 90 milliards d'euros décidé en décembre dernier, ils ont tous des finances publiques en difficulté et envisagent déjà de demander une rallonge financière à leurs partenaires du G7, hors États-Unis, bien entendu. Pierre Benazé, Bruxelles. RFI.
5: L'Ukraine où les frappes russes d'hier ont fait au moins 15 morts et une nouvelle fois endommagé des infrastructures énergétiques, alors que la connexion à Starlink s'est améliorée dans la soirée selon le ministère de la Défense. Je vous le disais, le Conseil européen qui devrait également parler immigration lors de cette réunion à Bruxelles. 2 mois et demi maintenant après le drame migratoire de Ceuta, l'enclave espagnole du nord du Maroc où 70 à 80 000 personnes selon les sources avaient réussi à se rendre illégalement depuis le Royaume chérifien. Le roi d'Espagne s'y est rendu ces dernières heures, rappelant que l'enclave était indissociable de son pays, tandis que le Premier ministre socialiste Pedro Sanchez, lui, ne semble pas prêt de suivre l'UE sur ce sujet. RFI Madrid, François Musso.
8: Le leader espagnol est en fâcheuse posture sur la question de Ceuta. Depuis Bruxelles, on lui demande de mettre fin à la présence de milliers de migrants. Pour l'Union européenne, cette frontière terrestre avec l'Afrique est devenue un lieu de passage inacceptable et elle cherche un accord avec le Maroc dans le but de favoriser leur expulsion. Or, cela n'arrange pas du tout le chef du gouvernement espagnol. Depuis l'entrée massive de 80 000 migrants fin juillet, celui-ci ménage son voisin marocain alors que le royaume alaouite est accusé par l'opposition d'avoir organisé ou du moins favorisé ce qu'elle qualifie d'invasion. Les forces de l'ordre espagnoles encouragent un retour aux frontières de certains migrants, mais au compte-gouttes. Or, ce n'est pas la priorité de Pedro Sanchez, qui vient d'annoncer des élections législatives anticipées pour fin novembre et qui a intérêt à centrer sa campagne sur le drame du logement, une des grandes préoccupations des Espagnols et qui provoque ces jours-ci des manifestations importantes dans tout le pays. De l'autre côté de l'échiquier, la droite et l'extrême droite axent leurs revendications précisément sur la question sécuritaire et migratoire à Ceuta. François Musso, Madrid RFI.
5: Je vous le disais, Felipe VI s'est rendu à Ceuta mardi. Hier, le souverain espagnol était à Melilla, l'autre enclave située dans le nord du Maroc. Il a réclamé à Rabat une relation basée, je cite, sur la confiance et la bonne foi. Et ce Conseil européen, on en parle dans nos différents rendez-vous d'information. Nous appellerons notre envoyé spécial à Bruxelles, Muriel Paradon, dans 2 heures. Autre grand rendez-vous sur RFI ce matin. Cela fait officiellement 5 mois en ce 15 octobre que l'épidémie d'Ebola a été déclarée en République démocratique du Congo. Les chiffres sont toujours aussi inquiétants. Plus de 9000 cas confirmés, parmi lesquels plus de 4300 décès, soit déjà l'épisode le plus meurtrier que le pays n'ait jamais connu. Et aujourd'hui, les obstacles à la riposte restent nombreux pêle-mêle. Détection tardive, chaîne de transmission mal identifiée, absence de vaccins spécifiques et bien sûr insécurité. Florence Maurice.
0: Jamais une épidémie d'Ebola ne s'était propagée aussi vite en RDC. L'Ituri, où le premier cas a été identifié, reste l'épicentre. Mais le virus circule désormais dans 6 autres provinces, Nord-Kivu, Sud-Kivu, Sud-Ubangi, Haute et Bawele, ainsi que la Tchopo. La transmission locale a pu être contenue dans certaines zones de santé, mais l'épidémie reste active et continue de s'étendre géographiquement. Début octobre, une nouvelle zone de santé a recensé ses premiers cas à Limbongo, dans le Nord Kivu. À titre de comparaison, lors de l'épidémie de 2018-2020, il avait fallu plus d'un an pour dépasser les 2000 contaminations. Il y en a déjà plus de 9000 dans cette épidémie. Plusieurs facteurs l'expliquent. Un retard à l'allumage déjà. L'épidémie a été déclarée alors que le virus circulait probablement depuis plusieurs mois. Par ailleurs, la RDC concentre une série de facteurs qui compliquent la riposte. Des territoires densément peuplés, des corridors commerciaux, des populations déplacées, une forte insécurité. Résultat, une grande partie des chaînes de transmission échappent encore aux équipes sanitaires. Selon l'OMS, moins de 20% des nouveaux cas de contamination concernent des personnes identifiées comme des contacts connus de cas confirmés, un chiffre extrêmement bas.
5: Florence Maurice et autres indicateurs inquiétants, le taux de létalité, il atteint 48,2%, soit près d'un décès pour 2 cas confirmés. Dans une demi-heure, sur nos antennes, entretien entre le ministre congolais de la Santé, le docteur Samuel Roger Kamba, entretien avec Christophe Boisbouvier, à écouter donc dans une demi-heure. C'est arrivé hier matin, les autorités turques prenaient le contrôle du siège de la principale chaîne de télévision d'opposition, Halk TV, connue pour sa couverture critique de la politique du président Recep Tayyip Erdogan. Une opération qui s'inscrit dans le cadre d'une enquête judiciaire contre les dirigeants de la chaîne, mais les syndicats de journalistes et l'opposition y voient une nouvelle dérive autoritaire du pouvoir. À Ankara, la correspondance d'Anand Lower.
9: Depuis que les autorités turques, par une décision de justice, ont pris le contrôle de Halk TV, les députés d'opposition se pressent dans les bureaux de la chaîne à Istanbul ou ici à Ankara. Suat Özcadash est élu du parti Yeni, premier parti d'opposition. Pour lui, aucun doute possible, c'est le pouvoir politique, le président Recep Tayyip Erdogan lui-même, qui a ordonné cette opération.
10: Ils ne veulent pas que la Turquie apprenne les vérités qui sont révélées sur cette chaîne. Alors ils utilisent leur justice pour la faire taire. La démocratie en Turquie subit une attaque violente. Les journalistes, les intellectuels, les opposants sont sous pression constante et croissante. Notre pays est désormais parmi les pires du monde pour la liberté de la presse et la liberté d'expression.
9: Une petite foule se rassemble sous les fenêtres de Halk TV. Mehmet Ali est avocat, téléspectateur de la chaîne, et il est très inquiet.
11: Ma première pensée quand j'ai appris la nouvelle, ça a été après ça, qui sait s'il y aura encore des élections en Turquie. Si ce pouvoir se croit tout permis au point de prendre le contrôle de la première chaîne de télé, alors on est en train de devenir comme la Russie ou l'Azerbaïdjan, où il n'y a pas d'élection libre. C'est terrible.
9: Dans la foulée de la mise sous tutelle, les autorités ont décidé de bloquer l'accès à tous les comptes de Halk TV sur les réseaux sociaux, suivis par plus de 8,5 millions d'abonnés au total. Un angle Ankara, RFI.
5: On vous en en parlait également hier du procès de Selma Tahar Aouidat qui s'est ouvert devant la cour d'assises spécialement composée de Paris. Selma Tahar Aouidat, surnommée la revenante par la presse, est aujourd'hui âgée de 33 ans et est poursuivie pour association de malfaiteurs terroristes pour avoir rejoint le groupe État islamique entre 2014 et 2020.
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1: Bonjour à toutes et tous. Aujourd'hui, jeudi 15 octobre, le temps est estival et cette journée est la plus chaude de la semaine. Le ciel est dégagé du matin au soir après la dissipation rapide des quelques brumes et brouillards du lever du jour. Le vent est orienté au secteur sud-est avec du vent notamment modéré sur le Lauragais. Les températures maximales approchent les 30 degrés de Saint-Gaudens à Rieuvolvestre, 28 degrés à Rieum, Muret et Haute-Rive. L'année prochaine, le vent tourne au secteur ouest et des nuages bas océaniques gagnent par l'ouest toute notre région. Les températures minimales restent douces. Vendredi 16 octobre, le ciel va rester très nuageux tout au long de cette journée. Les nuages bas du matin se fractionnent vers la mi-journée, mais une zone très nuageuse et de ciel couvert ensuite gagne par l'ouest et va donner quelques gouttes en soirée. Malgré les nuages, les températures restent encore très douces avec 22 à 24 degrés en journée sur l'ensemble de notre région. Cette fin de semaine s'annonce plus perturbée, fraîche et humide avec du vent de nord-ouest et un véritable temps automnal. Bonne journée à toutes et tous.
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1: Aujourd'hui, le 15 octobre, nous fêtons la Sainte Thérèse d'Avila. Bonne fête aussi aux Rebecca et aux Aurélie. La citation du jour, nous la devons à l'abbé Pierre. Rire, c'est refuser de se laisser aigrir par notre impuissance, nos échecs. C'est montrer que la vie reste la plus forte et qu'en son centre, on a placé la joie. Et le dicton de ce 15 octobre, à la Sainte Thérèse, souvent, neige à son aise. Bonne journée.
2: Bonjour à tous, nous sommes le 15 octobre. Alors, que retenir de cette journée?
3: Bélier, un proche aura un conseil précieux à vous offrir et cette fois-ci, il sera plus judicieux de s'en servir avant d'agir.
2: Taureau, vous aurez beaucoup de choses auxquelles penser, vous serez donc peu enclin à écouter les autres.
3: Vous qui êtes Gémeaux, eh bien vous devrez consacrer du temps et de l'énergie pour redorer votre blason.
2: Cancer, vous avez le sentiment que les choix évoluent très vite. Vous avez parfois quelques difficultés à suivre.
3: Les lions pourraient vous solliciter pour devenir le porte-parole d'une collectivité professionnelle. Cette position, bien qu'intéressante, n'est pas sans risque.
2: Vierge, sur le plan amoureux, vous avez toute chance de mieux vous comprendre.
3: Les balances, une proposition impromptue pourrait tomber à pic, mais vous avez du mal à y faire face.
2: Scorpion, aujourd'hui, la lune vous propose d'être vous-même et de vous livrer dans toute votre réalité. Alors faites-le.
3: Sagittaire, vous avez l'esprit libre, alors autant en profiter pour réfléchir à vos futurs projets.
2: Capricorne, vous saurez joindre l'utile à l'agréable en menant une vie mondaine active qui vous permettra de fréquenter des personnes pouvant vous aider à réaliser vos ambitions professionnelles ou sociales.
3: Les Verseaux, sur le plan social, la planète Mercure invitera les natifs du signe à faire montre d'originalité et même d'excentricité.
2: Enfin, petit poisson, c'est aujourd'hui le moment idéal pour renouer une collaboration qui s'était relâchée depuis quelques semaines. Bonne journée à tous. À demain pour un nouvel horoscope. Nous fêterons Edwige.
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3: Les étirements quotidiens, eh bien oui, ça fait du bien. Les étirements pratiqués régulièrement peuvent apporter de nombreux bénéfices au quotidien, même chez les personnes peu sportives. Quelques minutes par jour suffisent souvent pour ressentir des effets positifs sur le corps et l'esprit. Les étirements contribuent à améliorer la souplesse, à réduire certaines tensions musculaires et à favoriser une meilleure conscience corporelle. Au quotidien, au travail, s'étirer permet par exemple d'améliorer sa posture et de diminuer les douleurs liées au déséquilibre musculaire causé par des gestes répétitifs ou mal exécutés. Une mauvaise posture, de bons étirements permettent également de réduire le stress et les tensions musculaires, notamment au niveau du dos, des épaules ou du cou. Quand s'étirer? Le matin, bien sûr. Cela permet de détendre les muscles, de réveiller le corps et de le préparer à la journée qui l'attend. S'étirer après une journée de travail ou après être resté assis longtemps contribue à relâcher les tensions musculaires accumulées dans la journée et à prévenir les douleurs musculaires. Idem au moment du coucher. Quelques étirements permettent de relâcher la pression et de mettre le corps en condition pour une bonne nuit de sommeil. Comment s'étirer? Des étirements passifs, sans mouvement. Ils peuvent avoir deux objectifs, retrouver la longueur initiale du muscle ou chercher un gain en souplesse. Installez-vous de manière progressive jusqu'à sentir l'étirement que vous maintiendrez plus ou moins longtemps selon votre objectif. 10 à 15 secondes pour retrouver la longueur initiale du muscle, 60, 90 voire 120 secondes pour gagner en amplitude. Il est important de ne jamais étirer le muscle jusqu'à ressentir la douleur. Si vous faites des étirements brefs, étirez 3 fois chaque groupe musculaire choisi, à raison de 10 à 15 secondes à chaque fois. Si vous cherchez à gagner en souplesse, une fois chaque groupe pendant 1 à 2 minutes, augmentez progressivement l'amplitude de chaque étirement sans forcer. Les étirements donnent la sensation d'un corps nouveau, d'une facilité de mouvement. Ils contribuent à prévenir certains maux et d'en soulager d'autres. Prenez quelques minutes par jour et vous verrez votre corps se dénouer progressivement.
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6: vos offres d'emploi sur Radio Galaxie, la radio du Sud Toulousain. C'est une personne âgée de 31 ans qui propose ses services d'aide à la personne auprès de particuliers employeurs en CESU, que ce soit pour de l'aide administrative et informatique, l'accompagnement dans les sorties. Il pourra même garder et promener vos animaux de compagnie ou encore vous occuper en proposant des jeux de société. C'est une personne sérieuse, ponctuelle, dynamique et soigneuse. Pour tout renseignement, vous pouvez le contacter au 06 17 99 45 50 06 17 99 45 50. Et si vous aussi vous cherchez un emploi ou que vous avez un emploi à proposer, envoyez-nous vos annonces en allant sur notre site internet radiogalaxie31.com, rubrique annoncer. C'est avec grand plaisir que nous les diffuserons. Merci de votre fidélité. Je vous dis à très vite.

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1: Nous sommes en Haute-Garonne, à Carbonne exactement, une petite ville de 6000 habitants située le long de l'autoroute A64. Et c'est à cet endroit que la compagnie de théâtre Le Grand Roc a décidé d'implanter un théâtre privé loin des grands centres urbains. Sylvie Almond est la présidente et la directrice de cet espace et Noémie, elle, la directrice pédagogique. Sylvie, bonjour. Noémie, bonjour.
2: Bonjour Bruno.
3: Bonjour.
1: Comment avez-vous choisi la localisation? Quels ont été les défis d'installation du théâtre Le Grand Roc en campagne?
2: Alors le défi, c'était de trouver une commune qui soit quand même suffisamment habitée pour créer un lieu où on aurait quand même un public. L'avantage de Carbonne, c'est qu'elle est entourée de plein de petites communes autour. On sentait qu'il y avait un besoin de tous ses habitants d'avoir une culture de proximité, où on peut se garer, où on peut avoir mangé chez soi le soir et sortir en 5 minutes et aller sur un lieu de spectacle. On a trouvé que c'était l'endroit idéal. Et on a trouvé aussi le lieu, des locaux industriels et commerciaux à louer. Il n'y avait que le toit, les murs, la porte, il n'y avait pas de poteaux. Donc c'était peut-être un grand travail, mais ça nous a plu tout de suite avec un parking et puis des propriétaires qui étaient contentes que ça puisse être un théâtre.
1: Comment arrivez-vous à faire vivre ce théâtre, à financer ce lieu privé, sans dépendre des subventions publiques?
2: C'est une grande liberté d'être en privé et sur nos fonds propres. C'est-à-dire, ce qui fait fonctionner l'association, c'est majoritairement les ateliers adultes et adolescents. Donc ça permet de payer tout ce qui est frais fixes de l'entreprise. Et ensuite, les créations qui sont faites par nos metteurs en scène, avec des acteurs professionnels, et on est assez content du résultat.
1: Au-delà de la quarantaine de représentations que vous faites chaque année, Noémie, vous proposez également des cours de théâtre. Alors, qui sont vos étudiants et comment ça se passe?
3: Ce sont des gens qui viennent de ces petits villages dont parlait Sylvie, qui sont très très contents de trouver une école de ce type en ruralité. On donne l'occasion à nos élèves amateurs d'expérimenter presque une vie de comédien professionnel, puisqu'on les programme 6 à 9 fois à la suite, sur plusieurs semaines. Et donc, ils vivent vraiment cette vie de comédien professionnel, en plus de leur travail, évidemment. Et c'est une formation qui leur est proposée. Et pour les adultes, c'est 4 heures par semaine. Donc, faut le noter bien dans son agenda, avec très peu de pauses pendant les vacances. Pour les adolescents, il y a 2 formules, soit 3 heures le mercredi après-midi, soit 12 heures un week-end sur 4. Et donc ça, c'est plutôt réservé aux adolescents qui souhaitent en faire leur métier.
1: Plus d'informations, sur quel support je peux m'appuyer?
2: Vous pouvez aller sur notre site internet, legrandroc.com, et ROC, ça s'écrit R-O-Q-U-E.
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4: Bonjour à vous, ravi de vous retrouver pour un RFI Matin qui marque le début d'une journée spéciale sur RFI. 5 mois après l'officialisation d'une 17e épidémie d'Ebola en RDC. Quel bilan, quelle riposte, quelles conséquences sur le terrain? Au quotidien, on va tenter de répondre à toutes ces questions. D'abord avec nos invités ce matin, notamment dans une demi-heure, Samuel Roger Kamba, ministre congolais de la Santé publique, de l'hygiène et de la prévoyance sociale. D'abord sur RFI, c'est votre journal, Nathalie Miché, bonjour.
6: Bonjour Andréane, bonjour à tous.
4: À la une, ces frappes russes incessantes en Ukraine.
6: 2 morts ce matin, déjà 15 victimes hier dans ces attaques qui sont facilitées par de récentes décisions des États-Unis. Volodymyr Zelensky accuse l'armée américaine de ne plus partager ses renseignements. À Kiev, les habitants sont plongés dans l'inquiétude. En ce 15 octobre, Andréane, vous le disiez, journée spéciale consacrée à l'épidémie d'Ebola. L'OIM redoute une propagation du virus dans les pays voisins et en particulier au Soudan du Sud. Nous irons également à Bruxelles pour la bataille budgétaire de l'Union européenne. Et puis le football avec le Paris Saint-Germain et le Real Madrid, victorieux hier soir en Ligue des Champions, mais chacun à sa façon.
4: Un bilan d'au moins 2 morts en Ukraine après de nouvelles frappes menées par la Russie.
6: Ce matin, dans le sud-est du pays, ça s'est passé dans la région de Dnipropetrovsk au lendemain de bombardements qui ont déjà fait 15 morts hier dans d'autres régions. L'Ukraine qui subit de plein fouet ce qui ressemble à une forme de désengagement américain. Le renseignement militaire aux abonnés absents, le réseau satellitaire Starshield qui tourne au ralenti alors qu'il est indispensable pour intercepter les drones. Dans la capitale ukrainienne, Emmanuel Chaz, l'attitude des États-Unis de Donald Trump plonge les habitants dans l'angoisse.
7: À Kiev, les dernières décisions américaines sur le partage de renseignements notamment sont perçues avec inquiétude par des résidents éprouvés par des nuits sans sommeil et des frappes russes quotidiennes. Sofia, psychologue, se sent abandonnée par les alliés de l'Ukraine.
8: C'est terrible. La situation est telle qu'il règne un grand sentiment d'incertitude et de peur quant à l'avenir, quant à la façon dont tout cela va se dérouler et une certaine méfiance envers nos partenaires internationaux. Autrement dit, s'il y avait au moins un espoir par le passé que l'Europe et les États-Unis nous soutiennent, cet espoir semble maintenant disparaître étant donné les événements.
7: Maria, gestionnaire de projet dans une entreprise, essaie d'être pragmatique.
9: En fait, je peux presque comprendre pourquoi ils font cela, puisque ce n'est absolument pas dans l'intérêt de l'Amérique que nous défendions nos droits, nos frontières. Donc peut-être que si l'on considère la question du point de vue d'un homme d'affaires, nous agirions de la même manière à la place d'un pays fort. Quant à mon opinion sur Trump, il aurait peut-être dû en dire moins. Quand on dit chaque soir aux gens qui subissent les frappes de missiles balistiques que l'incendie va bientôt se terminer, nous, insoumis par exemple, quand on appelle notre grand-mère qui parle des bombes planantes qui tombent sur la ville chaque jour, c'est évidemment terrible à entendre.
7: Publiquement, les Ukrainiens restent mesurés. Ils ne veulent pas se montrer ingrats envers le partenaire américain, mais sur les réseaux sociaux et en privé, les opinions sont plus tranchées et Donald Trump est tenu pour co-responsable des frappes russes meurtrières de ces derniers jours. Emmanuel Chaz, qui est RFI.
6: Et lors de sa visite à Londres hier, Volodymyr Zelensky a dit se sentir trahi par Donald Trump, mais il assure qu'il compte toujours sur le partenariat avec les États-Unis. Pour ce qui est du soutien des Européens, le président ukrainien va s'en assurer. Il se rend à Bruxelles à l'occasion du sommet des 27 États membres qui s'ouvre aujourd'hui. Un sommet européen où il va largement être question des délicates prévisions budgétaires. L'objectif, c'est de faire avancer les concertations sur le budget 2028-2034 pour tout boucler avant la fin de l'année. Et la mouture qui circule à Bruxelles ne plaît pas du tout à Marine Le Pen, la candidate du Rassemblement National en France pour la présidentielle, s'est rendue sur place hier pour mettre en garde elle-même l'exécutif européen, Raphaël Delvolvé.
10: Dès son arrivée en Belgique, Marine
1: Marine Le Pen avait déclaré au Financial Times venir lancer un bras de fer avec les institutions européennes.
10: Les institutions européennes n'ont aucune autorité sur les gouvernements.
1: Le contexte est choisi. Le Conseil européen espère boucler son CFP, cadre financier pluriannuel, avant la fin de l'année. La patronne de l'extrême droite somme Bruxelles d'attendre les élections en France, mais aussi en Espagne, en Italie et en Pologne.
10: Ceci constituerait un tel scandale démocratique qu'il me semble qu'un certain nombre de dirigeants de gouvernement ne prendront pas le risque de l'illégitimité du prochain CFP.
1: Façon d'appuyer l'un des piliers de son programme économique tout juste dévoilé, la division par deux de la contribution française à l'Union européenne.
10: Et je défendrai donc un plafonnement strict à 5 milliards d'euros nets.
1: La favorite des sondages promet aussi de sabrer à l'Europe ses fonds alloués à la santé, la sécurité, la diplomatie ou encore aux futures adhésions.
10: La Commission européenne, elle souhaite se constituer en État. Nous ne le souhaitons pas.
1: Un défi à Bruxelles, mise en scène depuis la capitale européenne, où elle devra, si elle est élue, également trouver des alliés au Conseil des 27. Depuis la défaite du Hongrois, il en reste un, le Premier ministre tchèque Andrej Babiš.
6: Raphaël Delvolvé, service politique de RFI en France. C'est aujourd'hui que les organisations lycéennes retrouvent le ministre de l'Éducation. Troisième réunion du genre pour mettre fin à la crise. À la veille des vacances scolaires, pour l'instant, les représentants du mouvement lycéen comptent poursuivre la mobilisation.
4: Journée spéciale Ebola sur RFI. 5 mois après sa réapparition officielle en RDC, le virus inquiète les autres pays du continent.
6: Un deuxième cas vient d'être confirmé au Kenya. Il s'agit d'un proche du premier malade arrivé dans le pays en provenance de la RDC via l'Ouganda. Et l'Organisation internationale pour les migrations redoute qu'Ebola ne contamine également le Soudan du Sud, voisin de l'Est congolais, fragilisé par les conflits armés, marqué par d'importants déplacements de population. Entre les deux pays, beaucoup de marchandises circulent de façon informelle et ces flux échappent à la surveillance sanitaire. L'une des priorités est donc de renforcer les contrôles. Explication d'Alerte Chianda, coordinateur de la riposte contre Ebola pour l'OIM.
11: Du côté du Sud-Soudan, par exemple, il y a des soucis parce que le passage officiel était fermé. Donc, du coup, ça a encouragé les passages vers le point non contrôlé. Et c'est là où ça inquiète. Et c'est là où on voulait, et surtout pas, que ça traverse et ça propage vers un pays qui confronte déjà avec des situations encore beaucoup plus compliquées que la RDC. Au niveau de Rotoele, il y a déjà beaucoup de zones de santé qui commencent à déclarer, donc l'épidémie avance un petit peu. Et nous sommes déjà pas trop loin dans les zones frontalières avec le Sud-Soudan. Donc, on n'attend pas le pire. Donc, ce qu'on fait, on a anticipé et c'est comme ça que nous avons déjà commencé pour parler avec le gouvernement sud-soudanais. Et OIM, qui avait déjà fait un travail du côté de Ouganda, a déjà entrepris à l'avance avant que ça éclate complètement au niveau des zones préfrontalières à cause des mouvements et des mobilités.
6: Alerte Chianda, coordinateur de la riposte contre Ebola. Il était au micro de Florence Maurice.
4: RFI en journée spéciale consacrée à cette épidémie d'Ebola. Rendez-vous sur notre antenne et avec aussi de nombreux éclairages en ligne, éclairages et reportages à Bounia, la riposte contre Ebola au plus près des communautés. C'est à la une d'RFI.fr. Au Mali, Nathalie, l'armée reconnaît un incident tragique dans une zone d'opération.
6: Un incident tragique qui a occasionné des pertes en vie humaine, mentionne ce communiqué de l'armée malienne. Le texte ne dit pas toutefois le lieu, la date, il ne donne non plus aucun bilan. Cette communication intervient néanmoins après la mort lundi de 8 civils, uniquement des femmes et des enfants, tués dans des bombardements aériens dans la région de Ségou, à Zanakoro. Bavure révélée par RFI, vous avez pu entendre hier le témoignage d'une rescapée. D'après les informations de RFI, une dizaine de blessés se trouvent toujours dans un état grave.
4: En Israël, Benjamin Netanyahou, sous le feu des cris concernant ses éventuelles responsabilités autour des massacres du 7 octobre.
6: Oui, depuis des semaines, les révélations s'enchaînent. Le premier ministre israélien est accusé de n'avoir pas donné suite aux alertes, aux avertissements venus de pays étrangers, mais aussi de ses propres services de sécurité. Et à 2 semaines des élections législatives, voici que l'ancien chef du Shin Bet attaque Benjamin Netanyahou en diffamation. Il l'accuse d'avoir menti sur leurs responsabilités. localités respectives. À Jérusalem, Frédéric Misselin.
12: Un ex-chef des services secrets qui traîne en justice un premier ministre en exercice lui réclame près de 900 000 euros de dommages et intérêts. L'affaire est pour le moins inhabituelle. Ronen Bar dirigeait le Shin Bet le 7 octobre 2023 lors de l'attaque terroriste du Hamas. Deux ans plus tard, il démissionne, reconnaît les défaillances de son service, mais pas les accusations de faute criminelle portées par Benjamin Netanyahou, qui juge l'appareil sécuritaire israélien responsable. Ronen Bar contre-attaque, Benjamin Netanyahou ment, je cite, pour se couvrir. Dans un document de 134 pages transmis à la justice, il affirme que le Shin Bet a prévenu le premier ministre de la menace à plusieurs reprises avant le massacre. Benjamin Netanyahou a ignoré les avertissements et assure qu'on ne l'a pas réveillé ce matin-là. L'ex-chef des renseignements dit qu'il a appelé son attaché militaire. « Ronen, tu es sérieux ?» rétorque Benjamin Netanyahou. « Tu pouvais m'appeler sur le numéro sécurisé. » Le premier ministre a toujours refusé la mise en place d'une commission d'enquête indépendante. Frédéric Misselin, Jérusalem, RFI.
6: Et dans la bande de Gaza, la défense civile palestinienne rapporte un bilan de 4 morts dans des frappes israélienne, pas de commentaire de la part de l'armée israélienne.
4: Aux États-Unis, à moins de 3 semaines des mi-termes, les élections de mi-mandat, Donald Trump en première ligne de la campagne républicaine.
6: Le président en exercice veut à tout prix éviter une victoire des démocrates, alors il multiplie les meetings, mais aussi les promesses, Lubna Anaki.
13: Au plus bas dans les sondages, Donald Trump le sait, garder le contrôle de la Chambre des représentants et du Sénat semble plus que compromis. Le scrutin du 3 novembre approche, alors le président américain est passé à la vitesse supérieure. Cette semaine, il enchaîne les meetings pour apporter son soutien aux candidats de son parti, Ohio, Arizona, Montana ou encore Géorgie. Et devant ses partisans, tout est bon pour mobiliser. Dans l'Alaska mardi, Donald Trump a surpris en annonçant des grâces présidentielles accordées à 3 garagistes condamné pour violation des lois anti-pollution.
14: Ils veulent les envoyer en prison 10 ans pour avoir réparé un moteur. C'est dingue. Moi, je leur accorde un pardon inconditionnel, avec effet immédiat.
13: Ces dernières semaines, le président a multiplié les promesses de ce genre visant à séduire les électeurs et à les pousser à voter pour son parti. Il a notamment promis d'offrir des chèques de 5 000 $ à tout adulte américain si les républicains parviennent à conserver le contrôle des deux chambres. Il a même baptisé cela la dividende Trump. Dans le camp démocrate, beaucoup d'élus dénoncent ces promesses comme de la corruption électorale. Cela prouve en tout cas une nouvelle fois que Donald Trump est prêt à tout pour gagner. Lubna Anaki, New York, RFI.
4: En football, le PSG et le Real Madrid sortent vainqueurs de la deuxième journée de Ligue des Champions.
6: Vainqueurs tous les deux, mais au terme de rencontres radicalement différentes, le PSG tout en maîtrise contre Manchester City et le Real Madrid en mode remontada contre l'AS Rome, Anne Dufort-Cornillet.
15: Pendant 45 minutes, le PSG a donné l'impression de jouer un autre football. 3 buts face à Manchester City, des Anglais dépassés, presque impuissants. À regarder Paris, tout paraissait si simple. Une première période qui récompense les choix de l'entraîneur Luis Enrique. Ousmane Dembélé, préservé le week-end dernier, a inscrit le 2e but parisien. Après la pause, les débats se sont équilibrés, mais malgré le doublé d'Erling Haaland, le PSG avait déjà tout fait. Doué, Dembélé, Vitinha et Akliouche sont les 4 buteurs parisiens de la soirée. À Rome, en revanche, les madrilènes ont eu des sueurs froides face à l'AS Roma, un Real Madrid encore en difficulté comme depuis le début de la saison, mené 3-1 jusqu'à cette fin de match complètement folle. Un coaching gagnant de José Mourinho avec la sortie de Vinicius, Madrid arrache la victoire 4-3 grâce à Mbappé et ses remplaçants. 2 succès, 2 émotions opposées et presque une inversion des rôles. Autrefois, le Paris Saint-Germain était habitué aux soirées sous tension quand le Real Madrid semblait tout maîtriser. Aujourd'hui, Paris impressionne par son contrôle. Madrid continue de gagner mais a perdu sa sérénité.
6: Et autre résultat, Liverpool qui a gagné 6-3 contre l'Insa SK, club autrichien, avec un triplé de Bradley Barcola. Aston Villa en rouleau compresseur 6-0 contre Fenerbahçe.
4: Nathalie Michet pour le journal. Merci. RFI en journée spéciale ce jeudi 15 octobre, alors qu'il y a très exactement 5 mois, une nouvelle épidémie d'Ebola était officiellement décrétée dans l'est de la RDC par les autorités, aujourd'hui décrite comme la plus meurtrière. Quelle est concrètement la situation sur le terrain? Dans le prochain journal, nous serons dans une maternité de Bounia, capitale de l'Itourie, la première province touchée aujourd'hui. Il y en a 6 de plus, mais le pic est passé, assure à nouveau ce matin sur notre antenne notre grand invité africain. Samuel Roger Kamba, ministre congolais de la Santé publique, de l'Hygiène et de la Prévoyance sociale. Les défis sur le terrain, en tout cas, restent nombreux. Le ministre, également médecin, nous parlera aussi de deux vaccins actuellement en phase de test qui suscitent beaucoup d'espoir. Cet entretien, écoutez, dans une demi-heure. On parle aussi d'Ebola dans la fabrique du monde, alors que cette épidémie et son traitement illustrent le poids grandissant de la Chine dans les instances mondiales de santé. Ebola également dans la question d'environnement. Ce matin, on entend ça dans une poignée de secondes. Afrique Économie et dans plusieurs de nos émissions aussi aujourd'hui. Priorité Santé, Caroline Paré et ses invités sont à Kinshasa. Rendez-vous 10h10, heure de la capitale congolaise. Erwan Gomez vous ouvre l'antenne d'RFI. Racontez-nous, dites-nous ce qu'Ebola a changé dans votre quotidien. Rendez-vous 9h10, heure de Kinshasa. Voilà, également au programme ce matin, notre grand invité international à 8h20, l'ancien président bolivien Evo Morales. On se penche aussi ce jeudi sur l'Ukraine, encore frappée cette nuit par la Russie. Kiev au programme d'un Conseil européen qui démarre aujourd'hui. Vous avez une partie du programme. On commence.
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4: C'est la 17e épidémie d'Ebola à frapper la République démocratique du Congo. La 17e est la plus meurtrière de l'histoire du pays. Fièvre hémorragique, Ebola est le parfait exemple de l'interdépendance entre santé humaine, animale et environnementale. C'est notre question d'environnement ce matin. Florent Guignard, revenons ensemble sur les racines de cette maladie. Comment Ebola est arrivé jusqu'aux humains?
16: Alors on va remonter aux origines, aux passions.
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1: Aujourd'hui, le 15 octobre, nous fêtons la Sainte Thérèse d'Avila. Bonne fête aussi aux Rebecca et aux Aurélie. La citation du jour, nous la devons à l'abbé Pierre. Rire, c'est refuser de se laisser aigrir par notre impuissance, nos échecs. C'est montrer que la vie reste la plus forte et qu'en son centre, on a placé la joie. Et le dicton de ce 15 octobre, à la Sainte Thérèse, souvent, neige à son aise. Bonne journée!
2: Bonjour à tous, nous sommes le 15 octobre, alors que retenir de cette journée?
3: Bélier, un proche aura un conseil précieux à vous offrir et cette fois-ci, il sera plus judicieux de s'en servir avant d'agir.
2: Taureau, vous aurez beaucoup de choses auxquelles penser, vous serez donc peu enclin à écouter les autres.
3: Vous qui êtes Gémeaux, eh bien vous devrez consacrer du temps et de l'énergie pour redorer votre blason.
2: Cancer, vous avez le sentiment que les choix évoluent très vite. Vous avez parfois quelques difficultés à suivre.
3: Les lions pourraient vous solliciter pour devenir le porte-parole d'une collectivité professionnelle. Cette position, bien qu'intéressante, n'est pas sans risque.
2: Vierge, sur le plan amoureux, vous avez toute chance de mieux vous comprendre.
3: Les balances, une proposition impromptue pourrait tomber à pic, mais vous avez du mal à y faire face.
2: Scorpion, aujourd'hui, la lune vous propose d'être vous-même et de vous livrer dans toute votre réalité. Alors faites-le.
3: Sagittaire, vous avez l'esprit libre, alors autant en profiter pour réfléchir à vos futurs projets.
2: Capricorne, vous saurez joindre l'utile à l'agréable en menant une vie mondaine active qui vous permettra de fréquenter des personnes pouvant vous aider à réaliser vos ambitions professionnelles ou sociales.
3: Les Verseaux, sur le plan social, la planète Mercure invitera les natifs du signe à faire montre d'originalité et même d'excentricité.
2: Enfin, petit poisson, c'est aujourd'hui le moment idéal pour renouer une collaboration qui s'était relâchée depuis quelques semaines. Bonne journée à tous, à demain pour un nouvel horoscope, nous fêterons Edwige.
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3: Les étirements quotidiens, eh bien oui, ça fait du bien. Les étirements pratiqués régulièrement peuvent apporter de nombreux bénéfices au quotidien, même chez les personnes peu sportives. Quelques minutes par jour suffisent souvent pour ressentir des effets positifs sur le corps et l'esprit. Les étirements contribuent à améliorer la souplesse, à réduire certaines tensions musculaires et à favoriser une meilleure conscience corporelle. Au quotidien, au travail, s'étirer permet par exemple d'améliorer sa posture et de diminuer les douleurs liées au déséquilibre musculaire causé par des gestes répétitifs ou mal exécutés. Une mauvaise posture, de bons étirements permettent également de réduire le stress et les tensions musculaires, notamment au niveau du dos, des épaules ou du cou. Quand s'étirer? Le matin, bien sûr. Cela permet de détendre les muscles, de réveiller le corps et de le préparer à la journée qui l'attend. S'étirer après une journée de travail ou après être resté assis longtemps contribue à relâcher les tensions musculaires accumulées dans la journée et à prévenir les douleurs musculaires. Idem au moment du coucher. Quelques étirements permettent de relâcher la pression et de mettre le corps en condition pour une bonne nuit de sommeil. Comment s'étirer? Des étirements passifs sans mouvement. Ils peuvent avoir deux objectifs, retrouver la longueur initiale du muscle ou chercher un gain en souplesse. Installez-vous de manière progressive jusqu'à sentir l'étirement que vous maintiendrez plus ou moins longtemps selon votre objectif. 10 à 15 secondes pour retrouver la longueur initiale du muscle, 60, 90 voire 120 secondes pour gagner en amplitude. Il est important de ne jamais étirer le muscle jusqu'à ressentir la douleur. Si vous faites des étirements brefs, étirez 3 fois chaque groupe musculaire choisi, à raison de 10 à 15 secondes à chaque fois. Si vous cherchez à gagner en souplesse, une fois chaque groupe pendant 1 à 2 minutes, augmentez progressivement l'amplitude de chaque étirement sans forcer. Les étirements donnent la sensation d'un corps nouveau, d'une facilité de mouvement. Ils contribuent à prévenir certains maux et d'en soulager d'autres. Prenez quelques minutes par jour et vous verrez votre corps se dénouer progressivement.
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0: 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C'est avec grand plaisir que nous les diffuserons. Merci de votre fidélité. Je vous dis à très vite.
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1: Bonjour à toutes et tous. Aujourd'hui, jeudi 15 octobre, le temps est estival et cette journée est la plus chaude de la semaine. Le ciel est dégagé du matin au soir après la dissipation rapide des quelques brumes et brouillards du lever du jour. Le vent est orienté au secteur sud-est avec du vent notamment modéré sur le Lauragais. Les températures maximales approchent les 30 degrés de Saint-Gaudens à Rieuvolvestre, 28 degrés à Riom, Muret et Haute-Rive. L'année prochaine, le vent tourne au secteur ouest et des nuages bas océaniques gagnent par l'ouest toute notre région. Les températures minimales restent douces. Vendredi 16 octobre, le ciel va rester très nuageux tout au long de cette journée. Les nuages bas du matin se fractionnent vers la mi-journée, mais une zone très nuageuse et de ciel couvert ensuite gagne par l'ouest et va donner quelques gouttes en soirée. Malgré les nuages, les températures restent encore très douces avec 22 à 24 degrés en journée sur l'ensemble de notre région. Cette fin de semaine s'annonce plus perturbée, fraîche et humide avec du vent de nord-ouest et un véritable temps automnal. Bonne journée à toutes et tous.

0: 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Il est 8h. Je suis à l'heure.
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0: Bonjour Nemo Ampis.
4: Bonjour Andréane, bonjour à tous.
0: Les dirigeants européens réunis à Bruxelles pour le Conseil européen.
4: Où ils vont tenter de s'accorder sur les grandes lignes de leur budget sur la période 2028-2034. Des sujets majeurs au menu des discussions, la compétitivité, l'agriculture ou encore l'immigration. On appelle Bruxelles dans une minute. Nous sommes à Kinshasa ensuite, en ligne avec Caroline Paris qui nous livre les dernières données sur la riposte contre l'épidémie d'Ebola déclarée officielle depuis 5 mois en RDC. Dans une demi-heure, entretien avec le ministre congolais de la Santé, Samuel Roger Kamba. Les attaques de colons israéliens sur les plantations d'oliviers en Cisjordanie occupée se sont décuplées depuis le 7 octobre 2023. Encore plus cette année selon des ONG, de quoi inquiéter des dizaines de milliers de personnes alors que s'ouvre la récolte ce jeudi. Et puis dans 10 minutes, tous les résultats de la deuxième journée de Ligue des Champions européenne. Avalanche de buts hier soir.
0: Ce jeudi que s'ouvre pour 2 jours le Conseil européen.
4: Agriculture, immigration, conflit au Moyen-Orient, en Ukraine, autant de sujets sur la table pour les dirigeants de l'Union européenne. Bonjour Muriel Paradon.
5: Bonjour.
4: Envoyé spécial à Bruxelles où il sera surtout question d'économie et du budget pour les années à venir.
5: Oui, les 27 doivent négocier le budget européen pour la période 2028-2034. Il déterminera les grandes orientations de l'Europe pour les prochaines années. On parle ici de sujets cruciaux comme le financement de la défense dans un contexte de guerre avec l'Ukraine, de la politique migratoire ou encore de la compétitivité face à la Chine, autre grand dossier de ce Conseil européen. Et sur ce budget, il y a des lignes de fracture entre les États membres. L'Allemagne, par exemple, souhaite des coupes drastiques pour tenir la dette. Le chancelier Friedrich Merz l'a rappelé hier. Et puis, il y a des pays comme la France qui, au contraire, veulent un budget ambitieux pour faire face aux défis du monde actuel. Emmanuel Macron est par ailleurs sous pression de ses agriculteurs qui veulent garder leurs subventions.
4: Muriel, ce budget pourrait-il être adopté rapidement ?
5: Alors certains pays européens voudraient adopter ce budget d'ici à la fin de l'année car il y a dans les mois qui viennent des échéances électorales dans plusieurs pays, en Espagne, en Italie, en Pologne et bien sûr en France, et les élections pourraient porter au pouvoir des dirigeants eurosceptiques qui pourraient donc rebattre les négociations sur ce budget. Donc il y a un certain empressement à l'adopter, mais ça ne va pas être facile car on l'a compris, les 27 n'ont pas les mêmes ambitions budgétaires.
4: Merci Muriel Paradon, et je précise d'ailleurs que Marine Le Pen, la candidate de l'extrême droite en France, était à Bruxelles hier. Elle a fustigé cet empressement des 27 à adopter ce budget rapidement, parlant, je cite, de risques illégitimes. Bruxelles, où est attendu demain Volodymyr Zelensky, le président ukrainien qui semble devoir se tourner davantage vers l'Union européenne après les récents agissements de Donald Trump, qui l'a vivement critiqué, qui a passé un accord sur le diesel avec la Russie, et alors que l'Ukraine vient de vivre 2 jours consécutifs d'attaques meurtrières russes sans alerte de la part de ses partenaires. Washington en tête, Volodymyr Zelensky qui s'est livré au journaliste britannique Piers Morgan.
6: Oui, je me suis senti trahi, mais c'est un peu plus compliqué que juste mes émotions ou mes sentiments. Il ne s'agit pas de moi, mais de la survie de mon pays. C'est vraiment dommage que nous perdions des partenaires forts, mais ce n'est pas de notre faute. Nous ne pouvons pas être faibles, sinon nous ne survivrons pas. Notre pays n'est pas à vendre. Pour nous, il ne s'agit pas de faire des affaires. Il s'agit de nos vies, de notre pays, de nos maisons, de nos enfants. C'est pour cela que ça nous fait mal quand le président Trump choisit le camp d'en face. Je ne sais pas qui le pousse de ce côté-là, mais ce n'est pas le bon côté de l'histoire.
4: Volodymyr Zelensky qui doit par ailleurs demain rencontrer le nouveau Premier ministre hongrois, Péter Madiar. Ce dernier qui tente de tourner la page Viktor Orban, allié de Vladimir Poutine.
0: C'était il y a 5 mois, le 15 mai dernier, les autorités de RDC annonçaient officiellement une nouvelle vague d'Ebola.
4: La 17e dans le pays, et en ce 15 octobre, 5 mois après, donc RFI y consacre une journée spéciale. Bonjour Caroline Paré.
7: Bonjour Nemo.
4: En direct de Kinshasa avec votre équipe de Priorité Santé. Et depuis plusieurs jours, vous êtes allé à la rencontre de chercheurs, de médecins et autres responsables engagés dans la riposte.
7: Oui Nemo, avec un sentiment partagé ici. D'un côté, prendre la mesure du défi au regard des chiffres. 4410 décès pour 9144 cas et de l'autre, un déploiement impressionnant de projets de recherche contre ce virus Bundibugyo contre lequel il n'existe à ce jour ni vaccin ni médicament homologué. Alors c'est un véritable défi sanitaire, 17e flambée, c'est la plus meurtrière qui ait connu la RDC en 5 mois officiellement, hein, parce qu'ici, il y a consensus sur le fait qu'Ebola circulait déjà à bas bruit des semaines, voire des mois plus tôt. L'autre chiffre qui préoccupe particulièrement, là aussi c'est inédit, c'est le nombre de régions touchées. 7 parmi elles, 2 provinces, l'Itouri, le Nord, qui vous concentre 95% des cas. En Itouri, où la riposte s'est d'abord déployée, on observe une certaine amélioration. En revanche, dans le Nord Kivu, la zone Butembo-Beni, il reste beaucoup, beaucoup à faire. La létalité y avoisine les 57%, 10 points de plus qu'en Ituri. Et le message sur lequel s'accordent celles et ceux qui luttent contre l'épidémie, c'est bien le caractère primordial du travail avec la communauté pour rechercher les cas dans les villages, identifier les contacts, convaincre surtout d'aller au centre de traitement, travailler ensemble de Kinshasa à Bunia en passant par Kisangani jusqu'à Addis Abeba, siège de l'Africa CDC, parce qu'une fois encore, le défi est immense pour trouver les financements, pour apporter les réponses jusqu'au dernier kilomètre, mieux prendre en charge, éviter les nouvelles contaminations et désormais aussi suivre les survivants. Ils sont 2418 ici et on les appelle les vainqueurs d'Ebola.
4: Caroline Paré depuis Kinshasa avec les moyens techniques de Tiffany Menta. Merci à vous. On vous retrouve à partir de 9h10, temps universel pour Priorité Santé. L'armée malienne a reconnu dans un communiqué, je cite, un incident tragique survenu dans une zone d'opération ayant causé des pertes en vie humaine. En revanche, aucun lieu, aucune date ni bilan ne sont précisés. Un communiqué publié 2 jours après ces bombardements dont on vous parlait hier sur le village de Zanakoro, région de Ségou. Au moins 8 morts, des femmes et des enfants. Selon nos informations, plusieurs personnes blessées sont toujours dans un état grave.
0: 4 personnes tuées également hier dans la bande de Gaza.
4: 2 jeunes hommes près de Khan Younes dans le sud de l'enclave, selon la défense civile. 2 autres dans la ville de Gaza, selon l'hôpital Al-Shifa, après des frappes israéliennes. Et ce jeudi marque en Cisjordanie occupée le début officiel de la récolte des olives pour les Palestiniens. Moment aussi vital pour leur subsistance que symbolique pour leur cause. Les préparatifs de la récolte ont cette année encore plus que les autres été entachés par la violence des colons israéliens, des attaques contre les producteurs, des restrictions de circulation, parfois même l'intervention de l'armée israélienne. Bref, Abla Jonaidi, cette saison s'annonce encore plus sanglante que les précédentes.
8: Abbas Milham dirige l'Union des agriculteurs palestiniens. Cette année encore, les fermiers de Cisjordanie occupée vivent sous la terreur.
9: Depuis le début de l'année, 30 000 arbres ont été arrachés ou abîmés par des attaques de colons israéliens. Ces attaques que notre syndicat documente depuis des années sont passées de 4 à 50 par jour depuis le 7 octobre. Hélas, cette saison des olives est devenue sanglante. L'huile dorée est tachée du sang des fermiers.
8: Les volontaires qui offrent leur présence protectrice aux fermiers voient aussi leur action bridée. D'après une étude de l'ONG Oxfam, 7 organisations sur 10 ont déclaré ne pas avoir eu accès à au moins une communauté cette année du fait des restrictions imposées par les forces d'occupation. Bouchra Khalidi, responsable de la politique humanitaire chez Oxfam.
10: Autrement dit, une famille en détresse peut se retrouver hors de notre portée malgré le danger. Les gouvernements ne peuvent pas attendre les élections pour agir. Il faut mettre fin au soutien matériel qui permet ces crimes et faire en sorte que les responsables en répondent. Israël doit mettre fin aux déplacements forcés et empêcher les attaques des colons. Il doit permettre un accès humanitaire en toute sécurité.
8: La violence menace un poumon économique des Palestiniens de Cisjordanie. Directement ou non, 140 000 familles tirent leurs ressources de la production oléicole.
4: Abla Jonaidi. En bref, le Parlement brésilien a approuvé cette nuit le texte de loi sur la réduction du temps de travail, l'une des promesses de campagne du président. président sortant, Lula, alors que l'entre-deux-tours bat son plein et que le second tour aura lieu dans 10 jours entre Lula donc et Flavio, le fils de Jair Bolsonaro, ancien président d'extrême droite. Autre président d'extrême droite, le Colombien Abelardo de la Espriella, faisait face jeudi à un premier test de la rue. Les protestataires ont défilé dans plusieurs grandes villes du pays contre les projets de réforme du chef de l'État, 2 mois après son arrivée au pouvoir, notamment concernant l'éducation, la santé ou encore l'environnement. Et puis un troisième cycle de pourparlers entamé au Venezuela entre l'opposition et le gouvernement intérimaire dirigé par Delcy Rodriguez, présidente par intérim. C'est un responsable du département d'État américain sous couvert d'anonymat qui l'a annoncé. Il devrait se prolonger jusqu'à la fin de la semaine prochaine. Politique en France, l'examen du projet de loi de finances s'annonce mouvementé. Sur la table, entre autres, le sujet de la taxation des retraités. L'exécutif entend les mettre à contribution à hauteur de 5,5 milliards d'euros dans le budget de l'année prochaine. De quoi mettre les parlementaires de tous bords, vent debout, Marie Lecoq.
11: Le gouvernement le sait, l'effort demandé aux retraités sera bien au cœur du débat sur le budget. Car déjà en commission, les députés de tous bords ont rejeté massivement la réduction de l'abattement fiscal que prévoit le texte. La députée insoumise Mathilde Feld s'en indigne.
12: Aller s'en prendre à la seule catégorie sociale qui a un petit pouvoir d'achat aujourd'hui, c'est presque du vol en fait.
11: Même consternation à l'autre bout de l'hémicycle, le député RN Jean-Philippe Tanguy.
13: Vous vous attaquez aux retraités, mais vous prétendez soutenir le travail, les travailleurs apprécieront.
11: Pour la première fois, Bercy dévoile le poids des pensions dans les budgets ministériels. Près de 50 milliards d'euros par an financent les retraites des fonctionnaires, un déficit caché selon les députés EPR Pierre Cazeneuve, profitant des questions au gouvernement pour interpeller le ministre des Comptes publics, David Amiel.
14: Un pays qui consacre 5 fois plus de budget à payer ses pensions de retraite qu'à l'avenir de ses enfants est un pays qui se meurt progressivement.
11: David Amiel de répondre.
15: Ça ne veut pas dire qu'il y a une générosité spécifique des retraites des fonctionnaires.
11: Le gouvernement le sait, les retraites, c'est le sujet sensible de ce budget et peut-être même déjà celui de la présidentielle.
4: Et puis il était surnommé le Mozart noir, Joseph Bologne de Saint-Georges, dit le chevalier de Saint-Georges, fils d'un aristocrate français, d'une esclave africaine née en Guadeloupe. Sa musique renaît en ce moment sur les plus grandes scènes. Ce soir, ses œuvres résonneront à l'Opéra Royal de Versailles avec notamment le ténor congolais Patrick Kabongo. Un sujet signé Carmen Lunzmann.
16: Derrière cette partition élégante et lumineuse se cache un destin hors du commun, celui d'un compositeur, violoniste, escrimeur, militaire et homme des Lumières. Joseph Bologne de Saint-Georges a connu 1000 vies en une seule. Une enfance en Guadeloupe, une éducation en France dans la haute aristocratie où il apprend à manier aussi bien l'épée que l'archer. Cette vie romanesque se reflète également dans sa musique. Le ténor Patrick Kabongo, originaire de Kinshasa.
17: Dans tous les cas, c'est l'audace. Parce que je pense à l'époque, c'était pas facile non plus pour lui de pouvoir faire tout ce qu'il a fait, militaire et musicien. C'est un modèle.
16: Le chevalier conquiert même le cœur de la reine et devient le musicien favori de Marie-Antoinette, qui souhaite le placer à la tête de l'Opéra Royal, mais y renonce finalement face aux préjugés raciaux. Le jeune métis change alors son fusil d'épaule, s'engage dans la Révolution française et mène la première légion d'hommes noirs et de métis. Mais derrière le militaire et l'aventurier demeure avant tout un musicien.
17: C'est un peu du Mozart, des couleurs de cette époque-là.
16: Éclipsé après le rétablissement de l'esclavage au début du 19e siècle, la musique de Saint-Georges retrouve aujourd'hui une place à sa juste valeur, celle d'un compositeur engagé et libre.
4: Un sujet signé Carmen Lunzmann.
0: Et Nemo en piste pour le journal. Suite de notre journée spéciale Ebola sur RFI. Rendez-vous dans la prochaine édition, prochain journal. Ce sera juste après notre grand invité international, l'ancien président bolivien Evo Morales, a répondu à notre correspondant. Rendez-vous 8h20. D'abord, on parle de football avec vous, Antoine Grenier, la Ligue des Champions. 2e journée de la phase de Ligue et le Real qui ne meurt jamais.
18: Les Merengues l'ont encore prouvé hier soir en Italie en allant battre l'AS Rome 4-3. L'équipe de José Mourinho, pourtant longtemps à la peine, menait 3-1 avant de tout renverser dans les 10 dernières minutes. Le Real enchaîne ainsi un 2e succès en Ligue des Champions et se rassure quelque peu après un début de saison mitigé en Liga. La satisfaction de son défenseur français, Ibrahima Konaté, sur Canal+.
19: On passe par énormément d'émotions, c'est clair. Surtout quand on est mené au score, après on revient, ensuite ils ont des buts d'avance sur un 3-1, mais en toute honnêteté, à 3-1, je sais pas comment, mais j'y croyais toujours. Je sais pas si c'est le fait de jouer pour le Real de Madrid et qu'ils ont eu énormément de fois l'occasion de montrer qu'ils peuvent revenir dans certains matchs. Mais faut prendre le côté positif qui est qu'on a gagné, c'est clair. Mais j'espère que ça va continuer sur cette voie, la voie de la victoire dans les prochains matchs, parce qu'on a des prochains matchs qui sont importants et des gros matchs aussi. Ouais.
18: Le Real Madrid 8e d'un classement dominé par le Paris Saint-Germain, vainqueur 4-2 de Manchester City. À noter les cartons des clubs anglais. Liverpool 6-3 face aux Autrichiens de l'ASC et 6-0 pour Aston Villa contre Fenerbahçe, avec au passage un doublé du Sénégalais Nicolas Jackson.
0: Et ce jeudi, Antoine, les Coupes d'Europe encore à l'honneur avec la deuxième journée de Ligue Europa.
18: Trois clubs français en lice, tous à domicile. Rennes accueille l'OFIC Rennes. Marseille sera opposé au Vélodrome à l'Olympiakos. Quant à l'Olympique Lyonnais, il va recevoir Crystal Palace. Émouvante retrouvaille entre l'OL et Pierre Sage, son entraîneur entre 2023 et 2025. Le technicien français désormais à Crystal Palace, mais qui a gardé un peu de son âme dans le Rhône.
20: Toujours un peu, oui. C'est effectivement, et notamment par le fait que j'ai encore une maison ici, et quand on me demande où j'habite, même si je suis londonien aujourd'hui, je dis que j'habite à Lyon. Donc effectivement, c'est toujours un moment particulier pour moi que de revenir ici, mais j'ai l'impression d'être parti hier, parce que la dernière fois, ça devait être le 17 mai. Et depuis, vous m'avez manqué. Après, il y a toujours un petit côté émotionnel en plus par rapport à la connaissance, au passé qu'on a eu dans ce club qu'on re-rencontre et dans cette ville qu'on revisite. Mais il faut faire fi de ça, parce que le plus important est ce qui nous amène ici encore aujourd'hui. C'est un match de football pour lequel il faut avoir un bon résultat.
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2: Chers auditeurs, bon nombre d'entre vous se rendent quotidiennement chez leur boulanger pour acheter une bannette, avec un seul N, sans se poser la question de savoir pourquoi ce genre de baguette porte ce nom. Qu'ils ne s'étonnent donc pas de ressortir de la boulangerie aussi ignorants qu'ils y sont entrés.
3: Il faut être curieux, car comme disait Mathieu, l'homme ne vit pas que de pain.
4: Or donc, si vous posez la question à vos boulangers respectifs, 33,58% d'entre eux vous répondront « Bah ma pauvre dame, j'en sais fichtrement rien », vous signifiant par là que votre question les met dans le pétrin, ce qui est gênant pour un boulanger.
2: 22,47% des boulangers vous diront que « bannette » avec un seul « n » est le nom d'un regroupement de meuniers français qui s'est donné pour but de commercialiser des farines haut de gamme et une orthographe approximative.
3: Seulement 12,63% seront en mesure de vous dire qu'une « bannette » avec deux « n » est un pain élaboré dans un banneton, sorte de panier d'osier sans anse, utilisé traditionnellement par les boulangers.
4: 33,58% plus 22,47% plus 12,63% ne font, si nos notions d'arithmétique ne sont pas caduques, que 68,68% des boulangers. Ceci s'explique par le fait que 31,32% des boulangers ont d'autres choses à faire que de répondre aux questions idiotes de leurs clients.
2: C'est la raison pour laquelle le Centre de sauvetage des mots en voie de disparition, dont la vocation n'est pas de faire du pain, mais de répondre aux questions idiotes, a décidé de sauver aujourd'hui le mot « ban » avec deux « n », racine de « bannette » et de « banneton ».
3: Le mot « ban » est emprunté au bas latin « bena », qui signifie « chariot en osier ». Dans une de ses déformations, il a aussi donné le mot « benne » en français, comme dans « benne basculante » ou « benne à ordures ».
4: Le latin avait emprunté ce mot aux Gaulois qu'il avait forgé à partir du radical indo-européen « basco », qui signifiait « panier » et qui a donné « basket » en anglais.
2: Basco signifiant en indo-européen panier, les linguistes se perdent en conjectures quant à savoir pourquoi les Basques ont choisi de s'appeler les Basques.
4: Peut-être faut-il y voir une étincelle de lucidité.
3: Après ce petit vagabondage proto-linguistique, revenons à notre ban, qui a acquis d'autres significations dans notre langue. Une ban était donc à l'origine une charrette. Un tombereau.
2: Par métonymie, ce mot a servi à désigner une sorte de bâche servant à couvrir les marchandises transportées par les dites charrettes, afin de les protéger des intempéries.
4: Rappelons qu'une métonymie est une figure de style par laquelle on remplace un mot par un autre mot avec lequel il y a un lien logique. Par exemple, on ne dira pas « l'équipe du centre de sauvetage des mots en voie de disparition », mais « les cerveaux de radiophile de l'eau ».
3: Par extension, le mot « ban » a servi à désigner la toile tendue au-dessus d'un bateau afin de garantir les passagers et l'équipage des intempéries, ainsi que ces sortes d'auvents de toile disposés devant une boutique ou un café pour servir d'abri.
2: Si une envie soudaine vous presse, vous pourrez ainsi dire « Simone, allons fumer sous la banne ». Évidemment, Cela ne s'applique qu'à l'envie de fumer, quoique, en y réfléchissant bien.
4: Par analogie de fonction, mais aussi par paronymie, le mot « ban » s'est substitué au mot « man » d'origine néerlandaise, pour désigner un grand panier d'osier servant généralement à transporter des fruits ou des légumes.
3: À ne pas confondre avec la « manne », cette nourriture miraculeuse envoyée aux Hébreux dans le désert, bien que la manne était récoltée dans des bannes ou des mannes.
2: Il y a de quoi se perdre et un appelé au man avec un accent circonflexe et un seul N, des ancêtres.
4: La dame de la régie nous souffle dans le casque que le mot paronyme que nous venons d'employer risque d'échapper à la sagacité des auditeurs.
2: Rappelons donc que les paronymes sont des mots qui se ressemblent beaucoup du fait de leur orthographe, comme « ministre » et « sinistre » par exemple, ou « collision » et « collusion » pour rester dans le registre politique.
3: À ce sujet, les divers paronymes du mot « ban » nous permettraient de balancer de bonnes vannes.
4: Nous pourrions vous dire que les autostoppeuses se méfient des transporteurs qui leur font le coup de la panne dans leur ban.
2: Ou qu'un panier de bonbons n'est pas une banne à sucre. Vous avez 30 secondes pour décrypter, là.
4: Ou bien encore que la banne de Jeanne est morte au Guilan-Neuf.
2: Mais Dieu nous donne, nous éviterons ces vannes banales.
3: Mais revenons à nos boulangers, à leurs bannettes et leurs bannetons. Le banneton est donc un panier sans anse. Si votre boulanger ne sait pas répondre à vos questions, vous ne direz pas « Il est con comme un panier sans anse ». Vous direz « Ce boulanger est un vrai banneton ». C'est tout de même plus correct et ça vous évitera, le cas échéant, de prendre un pain
4: ou une tarte
3: en pleine poire.
2: Ce panier sans anse est généralement en osier ou en jonc. Or, pour couper les joncs, il faut une faucille. Vous avez donc l'explication de cette chanson ésotérique « Banneton prend sa faucille ».
3: Estimant que nous vous avons assez instruit pour aujourd'hui, passons à la scénette illustrative.
4: Simone, je t'ai vu tout à l'heure discuter avec le boulanger sous la banne du Café de France.
2: Je lui expliquais que sa bannette serait moins banale avec deux N.
4: Pourquoi tant de haine dans un monde déjà hostile?
2: Tu le fais exprès ou tu es basque?
3: Allons, allons, embrassez-vous.
5: Syncope ou apocope? À votre tour, chers auditeurs, participez à cet effort collectif.
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4: Merci d'écouter RFI, les 9h à Paris et à Bougnin. Et c'est le journal tout de suite.
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4: Avec Nathalie Miché et d'abord la riposte contre l'épidémie d'Ebola en RDC. Journée spéciale sur RFI.
6: Et c'est le dossier de ce journal. 5 mois après le début officiel de l'épidémie qui a fait plus de 4400 morts, RFI s'est rendu dans l'Itourie, l'épicentre des contaminations où les efforts commencent à payer. Mais vous l'entendrez, la bataille est loin d'être gagnée. À Bruxelles, à l'occasion du sommet des 27, les Européens appelaient à faire bloc autour de Volodymyr Zelensky qui se dit trahi par Donald Trump. Le président américain qui ne répond toujours pas aux appels à l'aide de l'Arabie Saoudite, attaquée quotidiennement par les rebelles houthis. Et puis on vous parlera de la plus ancienne épave du monde, découverte en Méditerranée. Une histoire de naufrage qui remonte à 5 millénaires.
4: 9000 personnes contaminées, plus de 4400 morts, 5 mois tout juste après le début officiel de l'épidémie. La République démocratique du Congo n'en a pas fini avec Ebola.
6: C'est tout simplement l'épidémie d'Ebola la plus meurtrière de l'histoire de la RDC et l'Organisation mondiale de la santé la qualifie d'urgence de santé publique de portée internationale. Pour en parler, direction Kinshasa où l'on retrouve notre envoyée spéciale permanente, Pauline Azidi, bonjour.
7: Bonjour.
6: Vous rentrez tout juste de Bounia, la capitale provinciale de l'Itourie, qui est considérée comme l'épicentre de l'épidémie. Alors, vous avez constaté sur le terrain les efforts de la riposte qui donnent des signes d'espoir, mais aussi, Paulina, l'ampleur du défi qui reste énorme face à Ebola.
7: Oui, Bounia, c'est aujourd'hui le cœur de la riposte, là où sont installées les différentes autorités coordonnateurs de la réponse sur le terrain. Dans cette zone, cette riposte, vous le disiez, commence à porter ses fruits. Les centres de traitement ne sont plus surchargés, même si le virus circule encore et fait chaque jour de nouvelles victimes.
6: Alors, si l'espoir renaît du côté de Bounia, il reste ailleurs des inquiétudes.
7: Sur le Nord Kivu, région Beni Butembo, les chiffres ne sont pas beaux. Bon, une importante délégation de la riposte est d'ailleurs à Beni depuis lundi. Aujourd'hui, c'est le responsable Afrique de l'Organisation mondiale de la santé qui doit arriver avec une vraie difficulté. La zone entre le Nord Kivu et l'Ituri où l'on retrouve le mouvement terroriste ADF. Avec eux, contrairement à d'autres groupes armés, il n'y a aucune discussion possible, confie un responsable de la riposte. Alors, comment déployer des équipes dans ce contexte sanitaire et sécuritaire très dégradé, c'est l'un des enjeux de ces prochains jours.
6: Alors, il y a un autre motif d'inquiétude, c'est le sort des femmes qui sont les premières victimes de cette épidémie d'Ebola.
7: Oui, traditionnellement, les épidémies d'Ebola touchent majoritairement les femmes. Celle-ci ne fait pas exception. Des femmes devenues encore plus vulnérables en raison de la déstabilisation du système de santé. Comme l'explique le docteur Paulin, il est chargé des questions de santé sexuelle et reproductive de l'Agence onusienne pour la population.
8: Nous avons constaté une baisse de la fréquentation des établissements de soins de santé, notamment les services de consultation prénatale, accouchement, la planification familiale, et même le suivi ou la prise en charge des femmes survivantes de violences sexuelles par peur de contamination, mais aussi les prestataires qui eux-mêmes aussi avaient peur pour leur propre santé, puisque à ce moment-là, on n'avait pas encore beaucoup de matériel de protection individuelle. Et le non-recours aux services de santé a fait que nous puissions constater qu'il y a eu augmentation de la mortalité maternelle. Usuellement, on avait autour de 3 décès maternels par semaine en moyenne, mais on est passé pratiquement à 5 décès par semaine. Cela se montrait déjà que les systèmes devenaient défaillants.
7: Et cette continuité des soins, c'est l'un des défis de cette épidémie, tout comme la prise en compte de la crise humanitaire sous-financée qui ne doit pas être oubliée, ont encore rappelé cette semaine les Nations Unies.
6: Merci beaucoup Paulina Zidi, vous étiez en direct de Kinshasa pour RFI.
4: Notre journée spéciale Ebola sur RFI et dans Appel sur l'actualité dans une heure. Juan Gomez attend votre témoignage avec Ebola. Qu'est-ce qui a changé dans votre quotidien? Vous nous appelez, le standard est ouvert. Cette question à présent à la une de votre journal, Nathalie Miché, quelle l'enveloppe financière pour soutenir l'Ukraine. Les Européens doivent en discuter à Bruxelles.
6: À l'occasion d'un sommet des 27 qui s'ouvre aujourd'hui et auquel Volodymyr Zelensky est attendu demain, confronté depuis quelques jours à un désengagement brutal de la part des États-Unis avec un partage de renseignements à l'arrêt. Et ces dernières heures, Elon Musk a assuré que la version militaire du réseau de communication Starlink vital à l'armée ukrainienne avait été freinée non pas par SpaceX, mais bien directement par le Pentagone. Alors plus que jamais, Pierre Benazé, les Européens ont conscience de devoir serrer les rangs autour de Volodymyr Zelensky.
0: Nous sommes en désaccord profond avec les États-Unis, résume un diplomate européen après cette nouvelle volte-face américaine. Mais les Européens affirment n'avoir pas le choix face à la Russie. Et après avoir pris de nouvelles sanctions contre le Kremlin cette semaine, ils vont réaffirmer leur soutien à l'Ukraine à l'occasion de la venue de Volodymyr Zelensky. Très critique, la chef de la diplomatie européenne résume le sentiment général. Kaya Kallas.
9: Notre message aux États-Unis est que seule la pression fonctionne avec la Russie. Pourquoi conclut-il ces accords et relâche-t-il la pression sur Moscou? Nous voyons bien que la Russie réagit par de nouvelles attaques et une escalade qui ne fait que s'intensifier. Cela ne fonctionne clairement pas.
0: Mais au-delà de la solidarité réaffirmée avec l'Ukraine et de l'appel de l'OTAN à appuyer la défense anti-aérienne du pays, les Européens se préparent à l'idée d'un nouveau soutien financier. Après le prêt de 90 milliards d'euros décidé en décembre dernier, ils ont tous des finances publiques en difficulté et envisagent déjà de demander une rallonge financière à leurs partenaires du G7, hors États-Unis, bien entendu. Pierre Benazet, Bruxelles. RFI.
6: Et ce matin, en Ukraine, au moins 2 personnes ont péri dans des frappes russes dans le sud-est du pays. Et on apprend qu'en Russie, un ressortissant suédois a été arrêté. Il est accusé d'avoir préparé des attentats contre des sites militaires.
4: Près de 8 mois après le début de la guerre contre l'Iran, les États-Unis n'excluent pas d'utiliser la plus puissante des bombes non nucléaires.
6: Information rapportée par CNN qui cite comme source des responsables américains au fait du dossier. D'après la chaîne d'information, c'est pour l'heure une option parmi d'autres. En cas de reprise des frappes contre l'Iran, alors celle que l'on surnomme la mère de toutes les bombes, la GBU-43, pourrait être déployée contre des infrastructures énergétiques ou des sites nucléaires iraniens. D'après CNN, toutefois, des doutes subsistent quant à l'efficacité d'une telle escalade pour atteindre les objectifs stratégiques fixés par Donald Trump.
4: Le président américain, pressé par l'Arabie Saoudite de l'aider face aux rebelles houthis.
6: Un appel à l'aide pour l'instant sans réponse, alors que les insurgés chiites pro-iraniens multiplient les attaques. Hier encore, ils ont visé l'aéroport de Riyad. Le missile a été intercepté. Mais dans la capitale saoudienne, de jour comme de nuit, la population désormais vit au rythme de la guerre et des alertes. Nicolas Falaise, un habitant, s'est confié à vous.
10: À chaque fois qu'il y a une attaque, nous sommes alertés par la défense civile, raconte Jaber Al-Siwat. Je reçois un message sur mon téléphone. Si on est à la maison, on ne sort pas. Si on est au bureau, on s'éloigne des fenêtres, explique cet habitant de la capitale saoudienne, ingénieur, consultant et chef d'entreprise. La vie continue, les gens ne paniquent pas. Dieu merci, nous avons un bon système antimissile, nous dit Jaber Al-Siwat. C'est la guerre, s'exclame toutefois l'habitant de Riyad qui blâme les rebelles houthis du Yémen, des terroristes selon lui. Mais la tête du serpent est à Téhéran, s'emporte l'ingénieur saoudien qui n'a pas de mots assez durs pour fustiger l'Iran qui soutient les houthis. C'est l'Iran qui leur fournit missiles et drones et leur envoie des conseillers militaires. Tant que ce régime est en place, les problèmes vont continuer, assure notre interlocuteur saoudien. Il voudrait que les États-Unis s'impliquent militairement aux côtés de son pays. Il a entendu Donald Trump dire que Washington pourrait finalement se décider à aider son allié l'Arabie Saoudite. Mais les États-Unis ont leurs propres questionnements intérieurs à cause des élections de mi-mandat qui approchent, soupire l'habitant de Riyad, dont le quotidien est désormais ponctué d'alertes antimissiles.
6: Nicolas Falaise, et c'est dans ce contexte qu'Emmanuel Macron doit se rendre dans la région du Golfe du 19 au 21 octobre. Le président français passera par le Koweït, les Émirats Arabes Unis, le Bahreïn et le Qatar. Un voyage pour sécuriser les approvisionnements français en diesel et en pétrole.
4: En Hongrie, le soulagement au sein de la société civile après l'abrogation de lois anti-LGBT.
6: Interdiction de parler d'homosexualité ou d'identité de genre à l'école. Interdiction également à la télé avant 22h. et les livres abordant ces thèmes qui étaient bannis des vitrines des librairies. Autant de mesures en vigueur depuis 2021 sous l'impulsion de l'ancien gouvernement ultra-conservateur de Viktor Orban. Elles viennent donc d'être supprimées par la nouvelle majorité pro-européenne au Parlement hongrois. Et des choses très concrètes vont changer, Florence Labruyère.

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0: Bonjour à tous et bonjour à toutes. Bienvenue sur le 98.5 FM, la radio du sud de Toulousain. Et il est des moments où il est bon de se pencher sur son passé. Et aujourd'hui, nous allons parler histoire. Alors, qui fait grincer un peu les dents de certains, il faut reconnaître. Et pour en parler, je suis avec Maëlys Bouffartigues, qui est la personne qui a porté deux festivals qui se situent sur le Mas d'Asile. Histoire de se rencontrer, première partie qui se déroule sur le premier semestre de l'année avec des conférences. Et cette fois-ci, le second semestre, histoire de se rencontrer au cinéma. Et nous sommes à la troisième édition. Maëlys, bonjour.
1: Oui, bonjour.
0: Maëlys, histoire de se rencontrer au cinéma, ça complète et ça augmente, je dirais, la perspective qu'on a sur la première partie de l'année à chaque fois.
1: Absolument. En fait, les éditions d'Histoire de se rencontrer, il y a aussi des films, des pièces de théâtre, des conférences. Et Histoire de se rencontrer au cinéma, on avait décidé, si vous voulez, la vie avait fait que j'avais invité Eyal Sivan lors d'Histoire de se rencontrer et cinéaste extraordinaire. Et nous avons convenu de faire une séance Histoire de se rencontrer au cinéma. Parce qu'on avait envie de se pencher sur un auteur, un réalisateur, et d'essayer de faire découvrir un petit peu les parties pris artistiques et philosophiques des réalisateurs en question. Donc ça avait commencé par Eyal Sivan, on avait continué avec Peter Watkins, et cette année c'est tout autre chose. C'est un film qui m'a motivé, c'est Le chagrin et la pitié de Marcel Ofuls, qui traite de la collaboration. Cet immense film m'a motivé, et se pencher sur Vichy.
0: On va recontextualiser un tout petit peu. Histoire de se rencontrer, c'est d'expliquer, comprendre intellectuellement comment on met en place une dictature, comment se mettent en place des génocides et comment se mettent en place les crimes contre l'humanité. C'est bien ça?
1: Oui, c'est l'étude et la compréhension des crimes contre l'humanité. La genèse des génocides, comment on arrive à des choses aussi extrêmes et aussi la transmission de l'histoire. C'est quoi l'histoire? Comment la transmettons? Est-ce qu'elle se répète? Est-ce que l'histoire est galvaudée, des fois détournée, des fois politisée? Donc, histoire et mémoire.
0: Toute votre démarche est de dire que les génocides, les crimes contre l'humanité ne se mettent pas en place du jour au lendemain. C'est un petit cheminement qui, petit à petit, des choses se mettent en place et qui finissent par créer cette aberration.
1: Ça se prépare longtemps dans le temps. C'est comment on déshumanise une catégorie de la population ou une population tout entière ou en partie. Comment, petit à petit, au fur et à mesure des années, on est arrivé à déshumaniser une population, une catégorie de la population. Alors ça peut être les Noirs, ça peut être les Juifs, ça peut être les Tutsis, ça peut être les femmes aussi parfois. On sait bien que tout humain peut désigner d'autres êtres humains en ne les considérant pas comme des êtres humains. Et c'est cette chose-là qui fait que, en fait, on est tous capables de déshumaniser quelqu'un. On est tous à même de le faire. Des fois, on n'en a même pas conscience. Ce sont des contextes généralement politiques qui mettent ça en place. Ce sont des constructions intellectuelles, politiques et philosophiques. On a inventé, au moment de la colonisation, la racialisation en Gobinet, il y a d'autres noms, grands noms de toutes ces théories absolument horribles qui prétendaient prouver scientifiquement qu'il y avait des races plus évoluées que d'autres et que ces races plus évoluées devaient mener l'humanité tout entière et être un garde-fou pour toutes ces races sous-évoluées. Tout ça pose question car les civilisations hégémoniques ne sont pas très tendres et le monde va mal. Donc je me pose des questions et pour en revenir à notre programmation cette année, Vichy 1940-1945 nous préoccupe beaucoup. Vichy était une dictature d'extrême droite.
0: Voilà. Donc c'est le parti pris que vous avez pris cette année de faire ce focus sur Vichy avec trois jours du vendredi 16 au dimanche 18 octobre 2026. Ça se passe au Mas d'Asile, c'est histoire de se rencontrer au cinéma comme tous les ans au Mas d'Asile avec des conférences, des films qui sont présentés. Je repense ce que vous disiez au début, c'est-à-dire que le film de clôture de ce festival, Le chagrin et la pitié, réalisé par Marcel Ofuls en 71, est le film qui vous a fait choisir cette thématique parce que vous vouliez absolument le présenter.
1: Oui, oui. Vichy est quasiment oublié. Le nazisme, la Deuxième Guerre mondiale, on en parle, mais il y a une espèce de confusion et je vois bien que dans la jeunesse, des fois, ils me regardent, ils disent « C'est qui Pétain ?» C'est quoi Vichy? c'est une histoire à enseigner comme une leçon, d'une façon didactique. C'est une leçon donnée à l'humanité. Il y a comme ça des points culminants dans l'histoire de l'humanité tout entière, en tout cas nous, dans nos pays dits occidentaux, qui est la Deuxième Guerre mondiale. Et en France, nous avons vécu de 39 à 40 sous l'occupation nazie. Les nazis ont gagné la guerre sur nous et ils sont venus nous occuper. Et nous, nous avons été un gouvernement français qui ne s'est pas échappé comme les autres gouvernements européens qui sont allés s'installer dans d'autres pays. Nous, nous avons établi un gouvernement qui a collaboré avec le nazisme et cet État français dirigé par Pétain est devenu une dictature anti-parlementariste qui a collaboré complètement en osmose avec les idées du nazisme, avec les nouveaux Européens, le nouvel homme, la nouvelle Europe magnifique et formidable, où il n'y aurait qu'une seule race qui dominerait et qui serait dans une bienveillance et une harmonie totale une fois que tous les corps malades et dégénérés de nos sociétés disparaîtraient. Donc c'était ça la mentalité de l'époque. Et pour moi, ce film est un monument de l'histoire du cinéma mondial, notamment documentaire. Il a révolutionné le documentaire car il a revendiqué la subjectivité. Et ce film parle justement de ce moment de collaboration en France. Il a été de suite censuré par la télévision parce qu'à l'époque, on parlait de réconciliation nationale et les gens qui avaient collaboré ou les autres qui avaient résisté et libéré la France, finalement, il fallait qu'on s'entende tous. Il fallait une espèce d'harmonie. Mais la jeune génération voulait savoir ce qu'avaient fait leur père et leur mère pendant cette collaboration. Donc, ça a été un film qui a créé une émulation incroyable des polémiques, des discussions, des débats. Et enfin, faire découvrir l'histoire. Non, la France n'a pas été dans la totalité résistante. Elle a été collaboratrice à toute une politique nazie, scélérate, qui résonne avec des tas de choses que l'on peut entendre d'ailleurs aujourd'hui. Le nazisme, qu'on le veuille ou non, n'est pas mort. Et le vichysme, Pétain, malheureusement, dans certaines idées, dans de plus en plus de têtes, persistent, se développent et peut-être deviennent peut-être de plus en plus efficacement néfastes, si je peux me permettre de parler comme ça.
0: Pour arriver ici donc à ce film Le Chagrin et la Pitié du dimanche 18 octobre, il y a tout un cheminement. Ce cheminement commence donc le vendredi 16, donc encore une fois au Mas d'Asile à la salle multimédia. Le vendredi 16 avec une première conférence à 18h.
1: Oui, avec Colette Zednicki qui a enseigné d'ailleurs à l'université Jean Jaurès à Toulouse. Donc c'est aussi cette affinité de territoire qui a fait que je l'appelle. Et c'est une, on va dire, une spécialiste de l'Algérie, du Maghreb. Et elle a beaucoup travaillé sur la loi Crémieux. La loi Crémieux, en 1870, la France est allée à la conquête de l'Algérie, donc coloniser l'Algérie. Et une fois installée, la France là-bas, bien sûr en Algérie, il y avait des Juifs installés avant la colonisation. Et un dénommé Monsieur Crémieux, qui était au gouvernement de la métropole en France, a décidé d'installer une loi, la loi Crémieux, qui donnait la nationalité aux indigènes juifs en Algérie, parce que les Algériens n'étaient pas de nationalité française. Ils étaient catalogués comme indigènes avec des lois spécifiques pour les indigènes, des lois répressives et oppressives. Et les juifs qui habitaient en Algérie, par le biais de la loi Crémieux, ont eu droit à la nationalité et la citoyenneté française. Donc, elle va nous parler de cette loi Crémieux qui, sous Vichy, a été abrogée parce que il fallait absolument que les Juifs soient pas considérés comme des citoyens français. À l'heure actuelle, des gens la repolitisent à leur goût et à leur camp, alors que c'est une loi pernicieuse. Et Madame Zednicki va nous être d'un apport très précieux, très éclairant, et on va pouvoir lui poser des questions aussi sur Vichy et une façon de séparer des populations. La colonisation a mis beaucoup de confusion et de problèmes dans tous ces rapports aussi.
0: Première conférence, le décret Crémieux, suivi d'un film l'année dernière à Vichy de Bertrand de Saulier.
1: Bertrand de Saulier et Paul Muxel, c'est un film qui a été tourné à Vichy auprès des gens qui avaient vécu dans la ville de Vichy sous le gouvernement de Pétain. C'est un film qui a été fait il y a 20 ans. Donc il restait encore pas mal de gens, des témoins, qui nous parlent de cette époque. Il y a des témoins de tous bords politiques. C'est un film assez intéressant, voilà.
0: On passe au samedi 17 octobre, où là, on commence en matinée avec un nouveau film, Le camp de travail oublié de Vichy.
1: Absolument. Alors, c'est un document vidéo réalisé par une association qui s'appelle Une histoire à raconter, membre d'un collectif Hérodote. Ce sont des gens passionnés d'histoire, généralement des professeurs d'histoire, qui s'emparent de certains moments d'histoire oubliés la plupart du temps, ou en tout cas négligés. Donc là, sur les camps de travail oubliés de Vichy, mais avant Vichy, il existait les centres de travail pour les étrangers. On exploitait beaucoup d'étrangers, sous-payés, mal payés, énormément évidemment d'Espagnols, mais il y avait des Polonais, des Slaves. Et ensuite sont venus les groupements de travail étrangers. Donc il va nous parler un petit peu de avant Vichy et pendant Vichy. Puis tous les camps de répression, donc le Vernet, c'est un petit panorama un petit peu de tous les camps en France. C'est très intéressant, hyper instructif. Le document ne dure pas longtemps, 37 minutes. Après, on a droit à une discussion.
0: Ce premier film est une introduction à ce qui va suivre par la suite, sachant très bien que l'après-midi, donc, c'est une présentation plutôt des différents camps. Le camp du Vernet d'une part et le camp de Lannemezan.
1: L'après-midi, on va parler du camp du Vernet, d'Ariège et de Aulus-les-Bains, où il y avait eu une grosse rafle de juifs. Certains, d'ailleurs, avaient été ensuite mis dans le camp du Vernet, et du camp du Vernet, on les a mis dans le camp de Drancy, et de Drancy, ils sont partis à Auschwitz. Donc, c'est un petit peu pour retracer un peu tout ça, ce qui s'est passé dans nos régions, dont là, c'est en Ariège. Il y a eu énormément de camps sous Vichy, hein, en France. Certains, on les a nommés camps de concentration, d'autres, on les a nommés camps de répression, camps de rétention. En tout cas, ils concentraient tous des populations qui étaient soit des opposantes au régime, soit des prisonniers de droit commun, bien sûr, mais aussi des juifs, des roms, des homosexuels, des opposants de tout poil. Voilà.
0: De 14h à 15h, la conférence sur plutôt le camp du Vernet et les traces d'Aulus-les-Bains. Et à partir de 15h30, une conférence sur le camp de Lannemezan pour cette première partie de l'après-midi du 17 octobre. Ensuite, on va introduire le film du lendemain avec un documentaire sur le film du lendemain.
1: Absolument. Le réalisateur a très bien connu Marcelo Fulz, qui est mort il y a 2 ans à peine. Et donc, Joseph Beauregard, le réalisateur, il a écrit Le Chagrin et la Pitié, La France de Vichy dynamitée. Enfin, il a réalisé ce documentaire qui nous parle du film Le Chagrin et la Pitié que l'on a réservé pour tout le dimanche. Ça nous donne un avant-goût et on aimerait bien que la jeunesse, les gens qui sont nés au XXIe siècle, viennent voir Le Chagrin et la Pitié, viennent prendre du temps le dimanche 18 octobre à partir du matin. On a un repas que l'on peut faire ensemble et puis l'après-midi on voit le film. Il faut que l'on ait le temps de discuter de ce film qui a révolutionné le documentaire en France, qui a fait peut-être polémique en effet au sein même de l'État français et au sein même d'ailleurs dans le monde entier. Aux USA, ce film a eu un succès énorme, il avait été d'ailleurs oscarisé, parce que tout d'un coup on découvrait que la France n'avait pas été dans son entièreté résistante pendant la guerre, qu'elle avait collaboré, qui a eu beaucoup de pantouflage et de passivité, quelque part consensuelle envers le nazisme. Toutes ces choses, non pas pour culpabiliser la population française, mais peut-être se rappeler que nous pouvons tous rentrer dans des abîmes, avoir des actes ou des non-actes, des silences ou des paroles qui en fait font de nous des gens qui font du mal à l'humanité tout entière. Et c'est des fois, 30 ans après, qu'on s'en rend compte vraiment. Donc il faut être vigilant, c'est pour ça que toute cette connaissance est très importante. À nous tous de nous remettre en question, c'est pas si grave que ça finalement si l'on se remet en question, si on reconnaît nos erreurs. Des erreurs de conscience, tout le monde peut en faire.
0: Ça s'appelle Histoire de se rencontrer avec mon invité, donc Maëlys Bouffartigues, qui porte ce projet depuis plusieurs années, on y voit à quel point elle y est attachée. Histoire de se rencontrer au cinéma, 3e édition, du vendredi 16 au dimanche 18 octobre au Mas d'Asile. Le programme complet, vous pourrez le retrouver sur rencontre théâtrale du Carlabaille. rencontre.wordpress.com. Ça, c'est le site internet, un peu long, mais rencontre théâtrale au singulier, rencontre théâtrale du carlabile.wordpress.com. Sinon, le mail rencontre-théâtrale09@gmail.com pour avoir le programme éventuellement. Il y a la possibilité de se restaurer sur place, de continuer à partager avec des gens qui ont la connaissance, qui ont un regard particulier sur cette histoire, et de pouvoir se poser des questions, avoir un regard sur ce qu'on pense. C'est ça, Maëlys?
1: Absolument. Et l'histoire est faite des faits. Les faits, c'est la réalité. Donc, il arrive un moment où on peut toujours donner nos opinions de ci, de là. Il y a des faits, et les faits, vraiment, c'est l'essentiel de l'enquête historique. Je voulais rappeler aussi que le samedi 17 octobre, tout au long de la journée, nous aurons la chorale Cantarisa qui sera avec nous. Ils vont venir nous chanter des chansons de résistance, de lutte, du monde. On est très contents de les accueillir.
0: Histoire de se rencontrer au cinéma du vendredi 16 au dimanche 18 octobre 2026 au Mas d'Asile, à la salle multimédia. Rappelez également qu'il vient de sortir un film sur Vichy, sera programmé au cinéma du Mas d'Asile.
1: L'Estive a programmé Notre Salut d'Emmanuel Mar, un film, je pense, remarquable sur cette période-là, sur un administratif qui travaille dans Vichy, et petit à petit, un peu comment il glisse. Ce dont je parlais tout à l'heure, comment on peut glisser dans les abîmes sans même nous en rendre réellement compte. Donc on est très content de cette programmation aussi de l'Estive qui est en totale harmonie avec notre programmation à nous. C'est parfait.
0: Maëlys Bouffartig, donc merci beaucoup d'être venu au micro de Radio Galaxie.
1: Mais c'est moi qui vous remercie.
0: À une prochaine peut-être, pour histoire de se rencontrer l'année prochaine.
1: Voilà, nous verrons comment l'époque nous chemine. Ceci dit, on pense vraiment à la jeunesse, et si les parents pouvaient venir en famille avec leurs grands-enfants, ça serait formidable et on en serait très très très heureux.
0: Merci.
1: Voilà.
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La poésie des simples, une série inspirée par la nature, de Marilyn Guinet-Perminja. Ce bruit répétitif, c'est le crayon de l'unour qui gratte la surface d'un papier blanc. Il voudrait faire apparaître une forme, et même plus qu'une forme, une vie d'un autre monde, inspiré par ce qu'il ressent lorsqu'il prête véritablement attention à ce qui s'offre à lui. Eh bien, c'est un arbre qui remplit la feuille de l'unour. Parce qu'il est dehors, face à l'arbre, il le regarde avec concentration et il le dessine. Assis sur son tabouret, il est là depuis... il ne sait plus depuis combien de temps. Il est dans son monde. Et dans son monde, le temps ne se compte plus. Même quand froid et vent sont de la partie. Il vient de réaliser l'existence de choses qu'il n'avait pas vues du premier coup d'œil. L'arbre a un tronc très strié. Par endroits, il perd des fibres, il se renouvelle. Et il a aussi des trous le long du tronc, peut-être des grottes, habitées par des lilliputiens. Son feuillage s'élance très haut, très serré, si bien qu'il a la forme d'un grand pinceau ou d'un clocher d'église. Cet arbre, c'est un cyprès méditerranéen, ou cyprès toujours vert, Cupressus supervirens. Ah, ça en jette. Celui-ci n'a certainement jamais été taillé, car à sa cime, il est tout ébouriffé. Il a trois mèches qui dansent dans le vent, comme trois personnages qui guettent et surveillent les lieux depuis leur tour. Juste sous son dessin, l'unour lui écrit quelques mots.

0: Et si dense est ton tronc, tu danses en ton feuillage. Sous la froide bise du nord, sous le chaud vent du sud, sans jamais te briser, sans jamais te plier. Face à la folle bourrasque, tu ouvres tes bras et tu ris aux étoiles. Qu'as-tu à me dire ? Le temps ne me fait pas peur. Mon bois dure, dure, longtemps. Il traverse les millénaires et les mondes de la vie et de la mort. Pour que je puisse te parler de ce qui n'a pas de fin, de l'éternité. Noé a traversé vos océans de tumulte par le cœur de mon bois ou celui d'un de mes frères pour retrouver la terre de paix que jamais votre monde fini ne possédera. L'ours se souvient alors que le bois de cyprès, qui a été utilisé depuis les Égyptiens dans les tombeaux, vient aussi au secours des vivants avec ses propriétés médicinales. On a longtemps utilisé ces noix comme antiseptiques et pour la cicatrisation. Le cyprès, si près du ciel, est une flamme verte qui veille et qui réconforte. Par son dessin, l'ounour est devenu ami du cyprès. Il a traduit le langage de la peau de l'arbre, les aspérités, les trous. Il en a fait des grottes abritant des sages, les formes laissées par l'écorce tombée. Il en a fait des personnages, venus des tréfonds des âges, qui avancent dans une lente migration vers l'éternité. C'était le cyprès dans la série « La poésie des simples » avec un extrait de l'album « Méditerranéa » de l'ensemble Alla Francesca.
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1: Bonjour à toutes et tous. Aujourd'hui, jeudi 15 octobre, le temps est estival et cette journée est la plus chaude de la semaine. Le ciel est dégagé du matin au soir après la dissipation rapide des quelques brumes et brouillards du lever du jour. Le vent est orienté au secteur sud-est avec du vent notamment modéré sur le Lauragais. Les températures maximales approchent les 30 degrés de Saint-Gaudens à Rivolvestre, 28 degrés à Riom, Muret et Haute-Rive. L'année prochaine, le vent tourne au secteur ouest et des nuages bas océaniques gagnent par l'ouest toute notre région. Les températures minimales restent douces. Vendredi 16 octobre, le ciel va rester très nuageux tout au long de cette journée. Les nuages bas du matin se fractionnent vers la mi-journée, mais une zone très nuageuse et de ciel couvert ensuite gagne par l'ouest et va donner quelques gouttes en soirée. Malgré les nuages, les températures restent encore très douces avec 22 à 24 degrés en journée sur l'ensemble de notre région. Cette fin de semaine s'annonce plus perturbée, fraîche et humide avec du vent de nord-ouest et un véritable temps automnal. Bonne journée à toutes et tous.

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0: On vend un lot de vêtements été-hiver de très belle qualité. Ce sont des vêtements hommes ou femmes qui sont neufs ou de première main. Pour la taille, ça va du 38 au 48. Et pour plus de renseignements, vous pouvez téléphoner ou envoyer un texto au 06 18 35 33 18 06 18 35 33 18. On vend sur le secteur de Muret une tondeuse à gazon thermique tractée de 145 cm3. Alors c'est un moteur Honda GCV 145 Grain Cut 5 positions avec un bac de 60 litres. Au niveau de l'état, eh bien c'est pas compliqué, elle est entièrement neuve puisqu'elle est encore dans le carton, elle n'a jamais servi. Elle a été achetée au prix de 269 € et elle est à vendre pour 180 € sur le secteur de Muret. Pour tout renseignement, vous appelez le 07 67 98 48 52 07 67 98 48 52. C'est un vibroculteur de 3 mètres qui est à vendre à petit prix, sans rouleau arrière. Pour plus de renseignements, vous composez le 06 86 49 50 03 06 86 49 50 03. C'est un scooter 3 roues MP3 de 250 cm3 de l'année 2007 de couleur noire. Il a actuellement 13 400 km et il est à vendre pour 2350 euros à débattre. Je vous rappelle le numéro 06 07 54 08 43. Et puis il y a aussi un fourgon Renault Trafic rallongé de l'année 2010, là aussi avec toute option, puissance 150 chevaux, c'est une première main et il a 147 000 km. Il est à vendre pour 10 800 euros. Pour plus de renseignements, c'est le 06 07 54 08 43. Et si vous aussi vous vendez ou que vous recherchez quelque chose, envoyez-nous vos annonces depuis notre site internet radiogalaxy31.com, rubrique annoncer. C'est avec grand plaisir que nous les diffuserons. Merci de votre fidélité et à très vite.
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0: Bonjour à tous et bonjour à toutes, bienvenue sur Radio Galaxie 98.5 FM, la radio du Sud Toulousain, et nous allons parler Amérique du Sud, nous allons parler musique, nous allons parler cinéma et nous allons parler repas en même temps. Et pour en parler, je suis avec Aurore Blasco. Bonjour Aurore.
1: Bonjour Bruno.
0: Aurore, Latimundo, c'est le 17 octobre prochain, samedi. Alors Latimundo, c'est quoi ?
1: Latimundo, c'est une association qui est basée à Gouvens, dans le Volvestre, et qui promeut la culture latino-américaine en organisant des événements dans la salle des fêtes du village, une fois ou parfois deux fois par an, sur les bonnes années.
0: Cette fois-ci, il y a une projection d'un film à 18h.
1: Alors le film, c'est Racines de la Résistance, c'est un documentaire relativement court qu'on a l'honneur de pouvoir diffuser grâce à un partenariat qu'on a développé avec l'association France-Amérique Latine. Et donc ce documentaire, en fait, il met en valeur des agricultrices du sud-est du Brésil qui s'engagent dans l'agroécologie. Et donc elles viennent témoigner à travers leur savoir, leurs pratiques, leur lutte, de leur façon de travailler au quotidien. Voilà.
0: Donc à 18h, ce film sur l'agroécologie en Amérique du Sud. À 21h, un concert avec Luna Morena. En fait, ce sont quatre femmes qui viennent du Chili, du Brésil. Elles chantent des musiques du soleil.
1: Exactement. Elles se sont constituées spécialement pour cet événement. Elles ont monté tout un répertoire de reprises, de chansons et de morceaux latino-américains qui mettent en valeur différents styles, donc la cumbia, du boléro, différentes musiques traditionnelles latino-américaines.
0: C'est pour les gens qui connaissent déjà ce type de musique ou au contraire c'est pour les découvrir ?
1: Tout le monde est bienvenu, qu'on découvre ou qu'on soit très initié, tout le monde a sa place pour venir écouter la musique et partager ça avec nous. Hein.
0: Puis c'est de la musique festive surtout et dansante.
1: C'est ça, voilà. L'idée, c'est de les soutenir et de danser. Tout est dansant, je crois.
0: Ça se passe à la salle des fêtes de Gouzins, en dessous de Montesquieu-Volvestre, le 17 octobre, à partir de 18h pour la projection d'un film, à 21h un concert. Évidemment, on peut se restaurer sur place avec des plats sud-américains.
1: C'est ça, le traditionnel chili con carne qu'on fait à Latimundo. Donc, il sera proposé à 13€. C'est un bon plat copieux servi avec du riz. Et puis après, voilà, pour les options végétariennes, on proposera aussi des empanadas et en dessert, de la panna cotta. Voilà.
0: Donc, à la salle des fêtes de Gouzins, le 17 octobre 2026, s'il y avait un truc qu'on pourrait rajouter pour inciter les gens à venir alors que les premiers brouillards apparaissent sur la région, ce serait quoi, Aurore ?
1: C'est qu'on va retrouver, qu'on sera au sec déjà, à l'intérieur de la salle des fêtes, et voilà, que ce sera un moment chaleureux de partage. Et qu'il faut pas avoir peur de sortir, parce qu'effectivement, la météo s'annonce pas très favorable.
0: Pas très favorable, non, il va pleuvoir certainement ce week-end, et ça permettra d'avoir le soleil et la chaleur de l'Amérique du Sud.
1: C'est ça.
0: Aurore, merci beaucoup de nous avoir présenté donc cette édition de Latimundo le 17 octobre 2026 à la salle des fêtes de Gouzins. Bonne journée, et ben à samedi alors.
1: À samedi Bruno, au revoir.
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1: Aujourd'hui, le 15 octobre, nous fêtons la Sainte Thérèse d'Avila. Bonne fête aussi aux Rebecca et aux Aurélie. La citation du jour, nous la devons à l'abbé Pierre. Rire, c'est refuser de se laisser aigrir par notre impuissance, nos échecs. C'est montrer que la vie reste la plus forte et qu'en son centre, on a placé la joie. Et le dicton de ce 15 octobre, à la Sainte Thérèse, souvent, neige à son aise. Bonne journée.
2: Bonjour à tous, nous sommes le 15 octobre, alors que retenir de cette journée?
3: Bélier, un proche aura un conseil précieux à vous offrir et cette fois-ci, il sera plus judicieux de s'en servir avant d'agir.
2: Taureau, vous aurez beaucoup de choses auxquelles penser, vous serez donc peu enclin à écouter les autres.
3: Vous qui êtes Gémeaux, eh bien vous devrez consacrer du temps et de l'énergie pour redorer votre blason.
2: Cancer, vous avez le sentiment que les choix évoluent très vite. Vous avez parfois quelques difficultés à suivre.
3: Les lions pourraient vous solliciter pour devenir le porte-parole d'une collectivité professionnelle. Cette position, bien qu'intéressante, n'est pas sans risque.
2: Vierge, sur le plan amoureux, vous avez toute chance de mieux vous comprendre.
3: Les balances, une proposition impromptue pourrait tomber à pic, mais vous avez du mal à y faire face.
2: Scorpion, aujourd'hui, la lune vous propose d'être vous-même et de vous livrer dans toute votre réalité. Alors faites-le.
3: Sagittaire, vous avez l'esprit libre, alors autant en profiter pour réfléchir à vos futurs projets.
2: Capricorne, vous saurez joindre l'utile à l'agréable en menant une vie mondaine active qui vous permettra de fréquenter des personnes pouvant vous aider à réaliser vos ambitions professionnelles ou sociales.
3: Les Verseaux, sur le plan social, la planète Mercure invitera les natifs du signe à faire montre d'originalité et même d'excentricité.
2: Enfin, petit poisson, c'est aujourd'hui le moment idéal pour renouer une collaboration qui s'était relâchée depuis quelques semaines. Bonne journée à tous, à demain pour un nouvel horoscope, nous fêterons Edwige.
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3: Les étirements quotidiens, eh bien oui, ça fait du bien. Les étirements pratiqués régulièrement peuvent apporter de nombreux bénéfices au quotidien, même chez les personnes peu sportives. Quelques minutes par jour suffisent souvent pour ressentir des effets positifs sur le corps et l'esprit. Les étirements contribuent à améliorer la souplesse, à réduire certaines tensions musculaires et à favoriser une meilleure conscience corporelle. Au quotidien, au travail, s'étirer permet par exemple d'améliorer sa posture et de diminuer les douleurs liées au déséquilibre musculaire causé par des gestes répétitifs ou mal exécutés. Une mauvaise posture, de bons étirements permettent également de réduire le stress et les tensions musculaires, notamment au niveau du dos, des épaules ou du cou. Quand s'étirer? Le matin, bien sûr. Cela permet de détendre les muscles, de réveiller le corps et de le préparer à la journée qui l'attend. S'étirer après une journée de travail ou après être resté assis longtemps contribue à relâcher les tensions musculaires accumulées dans la journée et à prévenir les douleurs musculaires. Idem au moment du coucher. Quelques étirements permettent de relâcher la pression et de mettre le corps en condition pour une bonne nuit de sommeil. Comment s'étirer? Des étirements passifs, sans mouvement. Ils peuvent avoir deux objectifs, retrouver la longueur initiale du muscle ou chercher un gain en souplesse. Installez-vous de manière progressive jusqu'à sentir l'étirement que vous maintiendrez plus ou moins longtemps selon votre objectif. 10 à 15 secondes pour retrouver la longueur initiale du muscle, 60, 90 voire 120 secondes pour gagner en amplitude. Il est important de ne jamais étirer le muscle jusqu'à ressentir la douleur. Si vous faites des étirements brefs, étirez 3 fois chaque groupe musculaire choisi, à raison de 10 à 15 secondes à chaque fois. Si vous cherchez à gagner en souplesse, une fois chaque groupe pendant 1 à 2 minutes, augmentez progressivement l'amplitude de chaque étirement sans forcer. Les étirements donnent la sensation d'un corps nouveau, d'une facilité de mouvement. Ils contribuent à prévenir certains maux et d'en soulager d'autres. Prenez quelques minutes par jour et vous verrez votre corps se dénouer progressivement.
5: Habiter quelque part, c'est arpenter longuement. On arpente un territoire, les ruelles de sa commune, les mille facettes de nos relations, jour après jour. Mais pouvons-nous arpenter autrement ? par d'autres voies. Par exemple, par l'histoire et l'imaginaire. C'est à quoi je vous invite dans les Veinages de Bois de la Pierre. Dans les Veinages de Bois de la Pierre est une série de podcasts proposée par la commune et réalisée par Gabriel Tamalet. Bonne écoute! Premier épisode, les portes d'entrée. Tentative d'épuisement d'un lieu pérousien. Le titre de cet épisode reprend avec amusement celui d'un livre de Georges Perec, Tentative d'épuisement d'un lieu parisien. Dans ce livre, l'auteur, trois jours durant, dans un défi perdu d'avance, a tenté de noter tout ce qui apparaissait à sa vue place Saint-Sulpice, à Paris. À une autre échelle, dans cet épisode, nous aussi, nous chercherons à arpenter quelques portes d'entrée de la commune, géologie, faune, hydrologie, démographie, association et vie de village, pour tenter de mieux l'appréhender, de nous en figurer une vue d'ensemble. De la carte au réel. C'est un point sur la carte, un étonnant nom de commune en quatre segments, Bois de la Pierre, balisé par une immuable géographie. Entre la Garonne et l'autoroute à l'est, les contreforts verts du Gers à l'ouest, Toulouse à quelques encablures au nord, et adossé au sud par les Pyrénées et ses grandes villes charnières, Saint-Gaudens, Montrégeau, Tarbes, le Béarn et l'Espagne au-delà. Autour, des noms de communes rayonnent en couronne. Du plus proche au plus lointain, Pessy, la Bastide-Clermont, Bérate, Gratins, Longage. Puis Carbonne, Rieux-Volvestre, Saint-Élix-le-Château, le Fousseray, Puy-de-Touge, Saverre, Rieum, Poucharamet, Noé, Marquefave. Et puis Muret, Les Attes-sur-Lèze, Montesquieu-Volvestre, Cazères, Aurignac, Lombez, destinations que les reliefs rendent plus ou moins accessibles. Si Bois de la Pierre prenait la forme d'un géant aux épaules carrées, on le trouverait allongé, la tête à l'ouest, les pieds à l'est, prenant pour oreiller les premières élévations du Gers, le canal Saint-Martory, et pour lit, les pieds allant se tremper jusqu'à la rivière de la Louge, la plaine de la Garonne qui s'étire et s'évase en gouttes d'eau depuis Boussens au sud jusqu'à Blagnac et le bassin toulousain au nord. Vu d'ici, tourné vers l'est, c'est une terre pour les aubes et les levées de soleil. On y est aux premières loges. C'est aussi une terre de culture céréalière, de vignobles et jadis d'élevage, remarquablement plane dans sa partie basse, où l'eau abonde en hiver, où les fossés doivent être creusés profonds, curés régulièrement pour prévenir les débordements, striés par les ruisseaux du Lougey, de Gragnon, des Feuillants, et irrigués par le canal Saint-Martory aux saisons sèches, quand il le peut. Mais si les cartes parlent, préfigurent les hauteurs, les lumières, les axes, les densités d'habitat, le cours des eaux et les zones forestières, elles ne rendent pas compte des saveurs, des points de vue, des détails du vivant comme le randonneur ou le cycliste, le coutumier des lieux, sait les voir et les connaît. Vous venez de Labastide-Clermont par la route de Carbonne, vous descendez au village par le plateau, après avoir traversé des terres plus sèches et surplombantes, où d'ailleurs s'est établie une des rares pistes d'autogire d'Europe, une sorte d'ULM aux allures d'hélicoptère, avec, par-delà les chênes et les robiniers, vues sur les crêtes de la Cogne, la Trappe, les monts d'Olme au loin. En arrivant depuis ces plateaux, en guise de porche, vous serez passé au-dessous du canal Saint-Martory et des piles étroites de son pont, vestige d'une époque antérieure au règne automobile et thermopile fatale pour les camions trop larges. Vous arrivez de Carbonne en passant par la commune de Pessy, vous aurez pris le chemin des eaux, celui qui se pare de brume aux mi-saisons, une zone humide propice aux légendes des marais, parsemée de lacs, grands et petits lacs de Pessy qui appartiennent pourtant à la commune, lesquels sont bordés de chênes pubescents, à la jonction de la Louge, du Père et d'où démarre le ruisseau du Lougey s'écoulant nord-est. Depuis cette route, vous observez de droite et de gauche d'innombrables piquebeux au pied des troupeaux ou sur le dos des bêtes, avec leurs corps blancs et leurs becs jaunes. Un héron solitaire patiente sur une berge, des cormorans sèchent leurs ailes, des aigrettes garzettes étirent leurs gambettes et parfois, non loin, dans les grandes parcelles dégagées entre Pessy et Martres-Tolosane, des cigognes en transit se posent ou nichent dans les hauts pylônes électriques, tandis que de grandes aigrettes toutes droites dressées comme des dames blanches chassent dans les champs de petits vertébrés. À cette faune se mêle encore celle des pêcheurs. Amateurs chasseurs de quiétudes et de gardons les fins de semaine, ou aficionados suréquipés, tout de caoutchouc, floqués quechua et consorts, ravisseurs de poissons-chats, bottés, guettant cendres et brochets, médaillés des carpodromes. Si le vent vient à souffler, vent d'autant, impromptu bourrasque ou thermique de fin de journée, un paysage sonore s'affirme dans ce décor. Sifflement par les champs dans les graminées et les cardères, bruissement grave entre les troncs, aigus dans les ramures, feuilles fermes des chênes, oblongues et souples des faux robiniers aux allures d'acacia, plates et lourdes des bouleaux, fines et fermes des pins qui ne rendent pas les mêmes sons. De nuit, à la saison des amours, ce sont les grenouilles vertes qui s'entendent avec leur gros enthousiasme franc et répété d'appel au coït. Quand un épisode de pluie ponctue le paysage, les lacs, quant à eux, sont picorés de gouttes. Les affluents ruissellent et se gonflent, turbulent en débordant sur les herbes, sur les jardins, charrient au loin les feuilles rubigineuses tombées de la saison dernière. Puis les nuages bas silencent les sons dans un calme gris. Plus tard, en été peut-être, un éclair d'orage sec, claquant soudain dans la plaine, surprendra tout ce monde. Secoués, les mimosas en fleurs à l'entrée des propriétés feront tomber leur neige citron sur le chemin de pierre ou sur la bande de goudron. Rappeler cette peinture bucolique peut apparaître comme un exercice vain. Il n'en est rien. Porter son attention aux sensations inconscientes qu'on a d'un lieu, les faire se lever en soi, à la conscience, les incorporer sciemment, c'est faire exister aussi ce lieu en nous. Prolongement intérieur du sensible qui tient dans la mémoire et dans le temps. Nous l'habitons, il nous habite, et ce rapport en relation nous pousse à le protéger, à prendre soin de lui, comme on prendrait soin d'un soi-même élargi. Mais avec ce vent d'est aujourd'hui, l'autoroute A64, dit la Pyrénéenne, fait entendre son feulement continu, qui nous rappelle au royaume des hommes et que, au-delà d'une terre de bocage, cette vallée fut d'une grande importance dans les échanges commerciaux. Il y a plus de 2000 ans, la voie romaine reliant les Pyrénées d'Aix à Toulouse passait non loin d'ici, en empruntant la première terrasse de la Garonne, en bordure de la Louge. J'ai dit « terrasse » et je le vois bien, vous en êtes tout interloqué. Peut-être même avez-vous déjà en tête une placette charmante en été, striée d'hirondelles, avec la brique ocre qui rayonne d'une belle journée, et sur la table, ristretto, vin blanc sec ou rosé piscine. Eh bien non. Avant cette pause méritée en terrasse, il va nous falloir encore croquer quelques cailloux, ou plutôt digérer quelques notions de géologie locale. Située entre 216 et 266 mètres d'altitude, la commune de Bois-de-la-Pierre étend ses 742 hectares à cheval sur la deuxième et troisième terrasse de la Garonne. On parle ici de terrasse fluviatile, car créée par le cours du fleuve. Cette observation des terrasses au sens de plateforme est intéressante car elle correspond aux cours successifs de la Garonne qui, au fur et à mesure des millénaires, se sont déplacés vers le nord et l'est. Quoique la Garonne ne soit pas un fleuve paresseux, on ne sait toujours pas expliquer pourquoi elle a changé de lit. Ce que l'on sait mieux, en revanche, c'est que ces terrasses, qui expliquent la nature du sol de Bois-de-la-Pierre, sa déclivité, et cette architecture typique des maisons mêlant briques et galets, eh bien, ces terrasses se sont formées pendant les périodes glaciaires, ou plutôt entre les périodes glaciaires, plus précisément à la fin de la première glaciation, dite du Cromérien. Pour vous situer, le Cromérien, c'est entre moins 600 et moins 450 000 ans avant le présent, à l'ère quaternaire. Le cours de la Garonne jusqu'alors était très à l'ouest de son cours actuel. Mais sous l'effet des gels et des dégels successifs, avec la fonte des glaces, il s'est élargi, emportant avec lui galets et sédiments pour aller se creuser un lit douillet dans le plateau argileux qu'on lui connaît. Sur ce, arrêtez-vous quelques instants, mettez votre manteau de fourrure en peau de rhinocéros laineux, vos moon boots à poils longs des 70s, et montez sur les hauteurs. Le visage giflé par le vent jadis glacial, observez donc ces paysages recouverts de neige. L'Occitanie bien aimée, transformée en vaste lande de steppes et de résineux, avec en contrebas le fleuve charriant des blocs de glace façon Klondike pendant la ruée vers l'or. Dans cette crèche des premiers âges, en guise de santon, imaginez encore dans la future rue de la Carrère des tigres à dents de sabre, des mammouths, des rhinocéros laineux et autres bisons qui ponctuent le décor. Aujourd'hui, Les prédateurs qui courent cette plaine n'ont plus de griffes ni de canines, mais des godets d'acier montés sur chenilles et pneumatiques bien graissés. Ils ne convoitent plus la chair fraîche de nos ancêtres, mais leurs hectares de ferme. Et encore, ce n'est pas la production agricole renouvelable d'année en année au gré des récoltes qui les intéresse, mais les graviers et les sables tendres, hérités du travail plurimillénaire du fleuve et des saisons, pour une unique bouchée, une définitive moisson. Ces entreprises gravières vous mangent dans la main chez le notaire et vous laissent en repartant de gigantesques trous pour les siècles des siècles. Dents creuses, impraticables, dépeuplées de toute nature et sitôt comblées d'eau, chichement bordées de peupliers cache-misères rapides à la pousse. Mais éloignons-nous de ces frimas glaciales et des pelleteuses à sang froid pour flâner, rêveurs, dans les champs gorgés de soleil. La commune, qui a à cœur de protéger son patrimoine naturel, a par ailleurs participé en 2024 à la réalisation d'un atlas de la biodiversité intercommunale, conjointement avec les villes de Carbonne, Lafitte-Vigordane et Rieux-Volvestre, où l'on trouve à approfondir ses connaissances. Toutes les références sont en annexe des émissions sur le site de la mairie. Le document, qui synthétise les résultats de cette étude, passionnant et présentant de nombreuses cartes, exprime ainsi que Bois-de-la-Pierre est la commune ayant la plus forte diversité du type d'habitat naturel de l'ensemble des quatre communes. Sans prendre en compte les cultures et les prairies, il y a une dominance des habitats du type grande forêt alluviale médio-européenne, de forêt mésique de feuillus à Carpinus et Quercus. De plus, c'est la seule commune ayant une parcelle destinée à la viticulture. On y lit encore concernant la

de la Pierre est parcourue de trames vertes et de trames bleues, avec des réservoirs et des corridors de biodiversité terrestres et aquatiques où d'autres habitants, plus discrets et fragiles, velus, palmés, griffus, amphibies, à sang chaud, froid ou chlorophylliens, trouvent à s'ébattre dans ces lieux refuges, abritant pas moins de 745 espèces végétales, dont 14 sont protégées. Partant de là, nous quittons l'Eutrique pozzoluvisol, à vos souhaits, ce sol forestier acide et bien drainé que nous foulons, riche en azote et en phosphore, pour nous diriger vers le village. Si l'on retrouve par endroits de la végétation caractéristique de zones humides, il n'en est rien en réalité. Creusez entre 50 cm et 1 mètre sous le sol et vous tomberez alors sur du grep, une couche rocheuse imperméable qui retient l'eau en surface en hiver, favorise les inondations si le drainage n'est pas opérant et les sécheresses en été une fois l'eau de cette plaque de cuisson évaporée. Préserver la couche supérieure organique et absorbante de ces sols est donc fondamental. En 2018, 95,2% des terres de la commune sont des territoires agricoles, chiffre qui n'a pas beaucoup bougé depuis les années 90. Les terres cultivées, dites « arables », représentent ainsi 44% du territoire, les forêts 2,5% et les eaux, entendons lacs, rivières et étangs, 2,3% du territoire. Voyons maintenant comme Bois de la Pierre se présente comme un substrat fertile où poussent aussi des associations. Fort des considérations que nous venons d'avoir, quittons donc les territoires de la géologie, de la faune et de la flore pour revenir à la vie civile où poussent les associations locales qui, comme on le verra, dérogent à la loi de la jungle. Nous voilà donc sur le goudron de la D73F, au lieu-dit la Bordasse. N'oublions pas qu'en Occitanie, une Bordasse est une grande ferme. Nous passons les quatre saisons, le foyer d'hébergement pour adultes en situation de handicap, puis obliquons à gauche devant le château de Trémoulet, qui fera l'objet d'un prochain épisode, laissant dans notre dos ces deux tourelles mimosa pour emprunter d'un bon coup de pédale l'allée de Trémoulet qui nous mènera d'un trait vers le centre-village. En chemin, nous trouvons sur notre droite la ferme thérapeutique du Foron. Cet établissement du secteur médico-social accueille depuis 1983 des personnes adultes en situation de handicap, inaptes à exercer un travail salarié, mais toutefois suffisamment autonome pour participer à des activités ludiques, éducatives ou à des animations sociales. D'abord portée par l'association Le Foron, elle a fusionné en 2006 avec l'AJH, l'association Les Jeunes Handicapés, devenant une des trois résidences qu'elle anime avec les sites de Rieum et Lage. Elle a une capacité d'accueil de 40 résidents, résidentes, répartis dans 34 chambres simples et deux villas de 3 personnes. Forte de ses 19 hectares de terre, elle offre aux personnes qu'elle accompagne des activités thérapeutiques en lien avec la production agricole. À quelques encablures, de l'autre côté de la route, se trouve aussi l'ESAT Les Pins. Cette structure d'établissement et service d'accompagnement par le travail, ESAT, qui existe depuis plus de 40 ans désormais, portée là encore par la JH, est connectée à plusieurs antennes similaires sur tout le territoire, Rieum, Cesse, Pessy, Sana, lesquelles ont d'autres vocations professionnelles. L'ESAT de Bois de la Pierre propose quant à lui diverses prestations telles que l'aide aux espaces verts, des travaux de maraîchage, de la sous-traitance, façonnage, montage, assemblage, découpe, conditionnement, fabrication, services logistiques pour le transport, des équipes liées à des services de restauration. Avec une équipe et des salariés actifs et compétents, il adresse son expertise à des professionnels et à des particuliers. Depuis juin 2025, une vidéo de présentation exhaustive a été mise en ligne sur YouTube que vous retrouverez dans les crédits de l'épisode. Nous continuons notre marche pour découvrir à droite les terrains de tennis, le primeur, les jardins de Valérie, puis un peu plus loin, tournant la tête à gauche, l'ancienne école, qui deviendra bientôt la nouvelle mairie. Ça fera l'objet d'un épisode aussi, l'histoire de cette école. En entrant dans le centre du village, on observera le bâtiment blanc de la mairie et son kiosque, et au fond du parking, la salle des fêtes de la maison communale et son grand préau, qui rappelle qu'il existe ici une vie associative. Avec 459 habitants recensés en 2022, la commune déclare en 2009 13 associations. L'association Le Foron, dont nous avons parlé, l'association communale de chasse agréée, l'association gymnastique volontaire, l'amicale des boulistes, le club de baltrap,
Le cl-

socioculturelle des résidents du Foron, le comité des fêtes du Bois de la Pierre, le foyer rural de Bois de la Pierre, le Giroclub Toulouse Bois de la Pierre, une association de handball, l'association Metal Hoc, qui a mis sur pied et sur enceinte deux festivals de musique métal, le tennis club et l'association Village Vivant, qui œuvre pour la protection de l'environnement et du patrimoine de la commune. Pour décrire le village, souvenons-nous du début de l'épisode et de cette image d'un géant aux épaules carrées, allongé paisible sur les contreforts du Gers. De la tête aux pieds, il va du plateau aux berges de la Louge, touchant de ses deux bras ouverts les limites de Gratins au sud et Bérat au nord. Le centre-bourg où nous sommes à présent serait sa nuque, ses omoplates, son cœur, qui comprend la mairie, l'église, le cimetière, le monument aux morts et anciennement le café et l'atelier du forgeron. Mais l'habitat n'est pas homogène. Bois de la Pierre est un village en long, étiré au bas du coteau entre, vers le sud, la rue de la Carrère, qui se prolonge en rue Grignan, avec perpendiculairement l'allée de Trémoulet et, partant du canal Saint-Martory, un réseau de canaux d'irrigation prévu pour le maraîchage qui traverse la rue principale et descend vers la plaine. Notre géant a des cheveux d'eau salvateurs en été pour le maraîchage sur ce sol en peau de grêpe. Mais, à l'heure de clore ce premier épisode, cette tentative d'épuisement d'un lieu pérousien, il est sûr que nous sommes loin d'avoir accompli une révolution complète du village. Que l'on me pardonne ses manques. Mais le décor est posé, et c'est à présent dans un voyage vertical qu'il nous revient de nous aventurer. Un voyage vertical dans les veinages de Bois de la Pierre, où nous plongerons, tarière en main, dans les différentes strates historiques de la commune, afin d'éclairer quelques-uns de ses aspects laissés dans l'ombre. Quelle est l'origine de la commune du Bois de la Pierre? Et pourquoi ce drôle de nom, Bois de la Pierre? Et sur quel gentilé danser, bosquois, bosquoise ou pérusien, pérusienne? Quelle histoire préside à la création de l'église, de l'école, du presbytère rue de la Carrère? Comment le village et ses 203 habitants en 1793 a-t-il traversé la période révolutionnaire et les autres grands conflits qui ont zébré le XXe siècle? Et le château de Trémoulet? Pourquoi n'est-il pas, comme dans toute bonne commune d'origine médiévale, au centre du village? Et qu'en est-il du panthéon local, aux grands hommes et femmes, notre Bois de la Pierre reconnaissante, où tinterait sûrement, en bonne place, le nom de Jean Pacôme Emmanuel Jallier? Autant de questions auxquelles nous tâcherons de répondre dans les prochains épisodes. À bientôt, dans les veinages de Bois de la Pierre.

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2: Jemba Groove avec The Cavemen et Fatoumata Diawara. 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
4: 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Il est midi à Paris et Bruxelles, 10h en temps universel.
2: Charlotte de Rouen.
4: Bonjour à tous. Volodymyr Zelensky est à Bruxelles. Ce jeudi, le président ukrainien a plus que jamais besoin du soutien des Européens dans sa guerre contre la Russie, alors qu'il n'a plus les faveurs de Donald Trump. Journée spéciale ce jeudi sur RFI consacrée à la lutte contre Ebola, 5 mois après le début de l'épidémie en RDC. Les autorités sanitaires craignent une propagation aux pays voisins. La Hongrie de Peter Madiar supprime les lois anti-LGBT adoptées par son prédécesseur Viktor Orban. Un soulagement pour les premiers concernés. Le président ukrainien doit se rendre à Bruxelles ce jeudi donc pour participer à une réunion avec ses homologues à l'occasion de leur sommet d'automne. L'Ukraine, qui n'a plus les faveurs des États-Unis, le Pentagone aurait interrompu Starshield, cette constellation de satellites militaires qu'utilise l'armée ukrainienne pour le renseignement et la communication sur le front. Kiev a donc plus que jamais besoin du soutien des Européens, Pierre Benazet.
5: Nous sommes en désaccord profond avec les États-Unis, résume un diplomate européen après cette nouvelle volte-face américaine. Mais les Européens affirment n'avoir pas le choix face à la Russie. Et après avoir pris de nouvelles sanctions contre le Kremlin cette semaine, ils vont réaffirmer leur soutien à l'Ukraine à l'occasion de la venue de Volodymyr Zelensky. Très critique, la chef de la diplomatie européenne résume le sentiment général. Kaya Kallas.
6: Notre message aux États-Unis est que seule la pression fonctionne avec la Russie. Pourquoi conclut-il ces accords et relâche-t-il la pression sur Moscou? Nous voyons bien que la Russie réagit par de nouvelles attaques et une escalade qui ne fait que s'intensifier. Cela ne fonctionne clairement pas.
5: Mais au-delà de la solidarité réaffirmée avec l'Ukraine et de l'appel de l'OTAN à appuyer la défense anti-aérienne du pays, les Européens se préparent à l'idée d'un nouveau soutien financier. Après le prêt de 90 milliards d'euros décidé en décembre dernier, ils ont tous des finances publiques en difficulté et envisagent déjà de demander une rallonge financière à leurs partenaires du G7 hors États-Unis, bien entendu. Pierre Benazet, Bruxelles, RFI.
4: L'Ukraine qui va reprendre ses frappes sur les raffineries russes, c'est ce qu'a indiqué le président ukrainien au Financial Times. Déclaration qui intervient après des frappes russes dans la nuit de mardi à mercredi sur des centrales électriques ukrainiennes en dépit de la trêve énergétique annoncée unilatéralement par le président américain Donald Trump. La Russie affirme que l'Ukraine a visé ce jeudi une raffinerie russe au sud-est de Moscou. Un Suédois arrêté en Russie, il est accusé d'avoir franchi illégalement la frontière pour préparer des attentats contre des sites militaires russes. Les services de renseignement russes assurent également que cet homme a combattu entre février et juin, aux côtés des forces ukrainiennes. Elle vient tout juste de rejoindre l'administration Trump, mais elle fait déjà beaucoup parler d'elle. En quelques heures, Kathy Zakaria, la nouvelle porte-parole de la Maison-Blanche après le départ de Caroline Leavitt, s'est retrouvée au cœur de l'actualité. Son profil, son expérience et ses positions posent question, Lubna Anaki.
7: Good morning.
8: Il y a à peine 2 jours, Kathy Zakaria faisait ses débuts dans la salle de presse de la Maison-Blanche. Le briefing a duré moins de 15 minutes. Elle a accordé seulement 3 questions à des médias pro-Trump, une prestation qui a tout de suite fait réagir. Entre les hésitations, les longs silences et les lapsus, ce fut mouvementé.
9: Mon président, pardon, mon mari, elle est bonne celle-là.
8: Depuis cette conférence, de nombreux journalistes et responsables politiques questionnent le choix du président et surtout le CV de la nouvelle porte-parole. Passée par les plateaux de la chaîne ultra-conservatrice Fox News, Kathy Zakaria a toujours été présentée comme avocate. Mais selon les médias, il n'y a aucune trace indiquant qu'elle a bien passé l'examen du barreau. Et lorsqu'un journaliste l'interroge à ce sujet, elle se contente de répondre qu'elle a passé l'examen lorsqu'elle a déménagé en Chine. Aujourd'hui, des organisations qui luttent pour plus de transparence en politique demandent au barreau de Californie, là où réside officiellement Kathy Zakaria, d'ouvrir une enquête. Mais pour le moment, la Maison Blanche, elle, n'a pas commenté ces informations. Loubna Naki, New York, RFI.
4: Au Moyen-Orient, l'Arabie Saoudite dit avoir intercepté un missile en direction de la ville sainte de Médine. Les rebelles yéménites houthis, eux, nient être derrière cette attaque. Le Kenya a confirmé un deuxième cas d'Ebola sur son territoire, un cas lié au premier malade arrivé de RDC via l'Ouganda. Mais Nairobi se veut rassurant sur une propagation à grande échelle de la fièvre. En revanche, un autre risque préoccupe l'Organisation internationale des migrations, celui d'une propagation du virus au Soudan du Sud, voisin de l'Est congolais. Entre les deux pays, les échanges, notamment commerciaux, empruntent souvent des points de passage informels qui échappent à la surveillance des équipes chargées de la riposte contre la maladie. L'OIM cherche donc à renforcer les contrôles. Écoutez le docteur Alert Tchanga, c'est le coordinateur de la riposte contre Ebola pour l'OIM.
0: Du côté du Sud-Soudan, par exemple, il y a des soucis parce que le passage officiel était fermé. Donc du coup, ça a encouragé les passages vers le point non contrôlé. Et c'est là où ça inquiète et c'est là où on voulait, et surtout pas, que ça traverse et ça propage vers un pays qui confronte déjà avec des situations encore beaucoup plus compliquées que la RDC. Au niveau de Rotolé, il y a déjà beaucoup de zones de santé qui commencent à déclarer, donc l'épidémie avance un petit peu. Et nous sommes déjà pas trop loin dans les zones frontalières avec le Sud-Soudan. Donc on n'attend pas le pire. Donc, ce qu'on fait, on a anticipé et c'est comme ça que nous avons déjà commencé pour parler avec le gouvernement sud-soudanais. Et OIM, qui avait déjà fait un travail du côté de Ouganda, a déjà entrepris à l'avance avant que ça éclate complètement au niveau des zones préfrontalières à cause des mouvements et des mobilités.
4: Le docteur Alert Tchanda au micro de Florence Maurice. Et puis retrouvez tous nos sujets dédiés à la riposte contre Ebola sur RFI.fr. 5 mois après que la nouvelle épidémie ait été déclarée en RDC. Retrouvez notamment sur RFI.fr cette interview du directeur de la Sécurité sanitaire mondiale sur les essais de vaccins contre la souche pour Dibongo. Les essais d'Oxford et de Moderna donnent des raisons d'espérer. Voilà ce qu'il dit à RFI. Au Brésil, le Parlement a approuvé la réduction du temps de travail, une mesure promise par le président de gauche, Lula, candidat à sa réélection. Le chef d'État sortant mise sur cette réforme constitutionnelle pour combler son retard sur le sénateur d'extrême droite, Flavio Bolsonaro, en vue du second tour de la présidentielle. Cette réforme va permettre à de nombreux Brésiliens de bénéficier de 2 jours de repos contre 1 actuellement. Elle réduit aussi de 44 à 40 le nombre d'heures de travail effectuées par semaine. En Colombie, des dizaines de milliers de manifestants dans les rues hier contre les politiques du président d'extrême droite, Abelardo de la Espriella. À l'appel de l'opposition menée par l'ex-président de gauche, Gustavo Petro, des syndicats, des communautés indigènes, des étudiants et des organisations féministes ont défilé dans plusieurs villes du pays. Les manifestants craignent que la nouvelle administration ne revienne sur les réformes sociales obtenues. En Hongrie, le soulagement après l'abrogation des lois anti-LGBT votées sous l'ère Viktor Orban. Il était notamment interdit de parler d'homosexualité ou d'identité de genre dans les écoles ou à la télévision avant 22h. Les livres qui abordaient ces thèmes ne pouvaient aussi pas être mis en évidence dans les librairies. Le Parlement hongrois vient donc d'abolir ces dispositions. À Budapest, Florence Labruyère.
7: Parmi les livres touchés par les mesures anti-LGBT du gouvernement Orban, il y avait un livre pour enfants. Un recueil de contes de fées inclusif où figure une princesse féministe et un prince charmant qui épouse un autre prince. On pouvait vendre le livre mais pas le montrer, explique ce libraire.
10: On ne l'avait pas mis en vitrine parce qu'on est une petite librairie indépendante. Les autorités auraient pu nous faire payer une amende de 3000 euros, c'était trop risqué.
7: Mais le libraire a refusé d'emballer le livre sous cellophane comme le demandait la loi.
10: C'était important de résister comme on a pu à cette loi stupide et moyenâgeuse.
7: Le livre est de nouveau en vitrine et ce n'est pas le seul changement. Sous le gouvernement Orban, quand les médias publics parlaient d'homosexualité, c'était toujours sur un ton hostile. Tomáš Dombosch, responsable d'une association qui défend les minorités sexuelles, était carrément interdit d'antenne.
11: So this is definitely a change that now,
12: le changement est très net. Nous sommes invités, on nous demande notre opinion. Et dans les émissions, l'ambiance est très positive.
7: En support. 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
14: Bonjour à toutes et tous. Aujourd'hui, jeudi 15 octobre, le temps est estival et cette journée est la plus chaude de la semaine. Le ciel est dégagé du matin au soir après la dissipation rapide des quelques brumes et brouillards du lever du jour. Le vent est orienté au secteur sud-est avec du vent notamment modéré sur le Lauragais. Les températures maximales approchent les 30 degrés de Saint-Gaudens à Rieux-Volvestre, 28 degrés à Rieum, Muret et Haute-Rive. L'année prochaine, le vent tourne au secteur ouest et des nuages bas océaniques gagnent par l'ouest toute notre région. Les températures minimales restent douces. Vendredi 16 octobre, le ciel va rester très nuageux tout au long de cette journée. Les nuages bas du matin se fractionnent vers la mi-journée, mais une zone très nuageuse et de ciel couvert ensuite gagne par l'ouest et va donner quelques gouttes en soirée. Malgré les nuages, les températures restent encore très douces avec 22 à 24 degrés en journée sur l'ensemble de notre région. Cette fin de semaine s'annonce plus perturbée, fraîche et humide, avec du vent de nord-ouest et un véritable temps automnal. Bonne journée à toutes et tous.
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0: 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C'est écrit par Maud Alvado et ce sera le samedi 24 octobre à 20h. C'est au comptoir du jeu à Rieux-Volvestre. Pour en parler, nous sommes avec Nicolas et Florian du comptoir du jeu. Bonjour.
1: Bonjour.
2: Bonjour.
0: On va parler bien sûr de cette figure emblématique qui est Madeleine Pelletier. Expliquez-nous tout d'abord qu'est-ce qui vous a donné envie d'accueillir cette pièce et cette compagnie.
1: C'est une pièce qu'on a pu voir dans un autre établissement, qui est déjà très bien jouée, très bien interprétée par Maud. Et surtout, c'est une pièce qui résonne particulièrement aujourd'hui, là où les droits des femmes sont acquis à plusieurs endroits dans le monde. On a ce personnage de Madeleine Pelletier qui est encore assez méconnu et qui a été pionnière dans plusieurs domaines autour du droit des femmes. Donc voilà, c'est à la fois l'occasion de mettre en avant cette pièce et cette personne de Madeleine Pelletier, et une occasion de faire entrer le théâtre au comptoir, de diversifier l'offre proposée en proposant pour la première fois une pièce de théâtre.
0: Alors, dites-nous un petit peu plus, Florian, Madeleine Pelletier ou Le Procès des Femmes, c'est un titre qui interpelle immédiatement. Qui se cache derrière ce procès ?
1: Derrière ce procès, on a Madeleine Pelletier, donc, qui était une militante anarchiste à Paris au début, qui est née dans un environnement très catholique, assez rigoureux. Et très vite, elle s'est engagée dans des cercles féministes d'abord. Ça lui a donné envie de reprendre ses études, à une époque où peu de femmes poursuivaient un étude supérieure. Et surtout de partir en médecine, en psychiatrie, chose encore plus rare, et elle sera la première interne en psychiatrie, la première femme interne en psychiatrie de France. Après ça, elle était militante parmi les suffragettes pour le droit de vote des femmes, elle était militante pour le droit à l'IVG en France, voilà, il y a plusieurs engagements à l'époque, elle ne mettait pas forcément les mêmes étiquettes, elle remettait en question les normes de genre et les questions de genre aussi, par exemple. Elle a eu plusieurs vies, plusieurs engagements.
0: Alors, c'est une figure aujourd'hui relativement méconnue du grand public. Médecin, écrivaine, militante féministe et engagée pour les droits des femmes. Pourquoi c'est un sujet, selon vous, qui méritait d'être remis en scène aujourd'hui au comptoir du jeu ?
1: D'abord, c'est un sujet qui doit être mis en scène parce que les droits des femmes sont attaqués à plusieurs endroits. On pense notamment aux États-Unis avec plusieurs États qui reviennent sur le droit à l'IVG. On pense au Moyen-Orient avec plusieurs bouleversements qui remettent en question pas mal de droits à des femmes aussi. Et la France, il y a encore un travail à mener et à continuer.
0: Eh oui, ce sont des combats qui datent du XXe siècle, mais on a le sentiment qu'elle parlait déjà de questions qui restent très actuelles aujourd'hui. C'est ça qui est fascinant dans ce personnage.
1: Oui, oui, tout à fait. C'est des écrits alors qu'il faut recontextualiser toujours. Aujourd'hui, on n'y met pas forcément les mêmes étiquettes, les mêmes noms, les mêmes adjectifs, mais c'est des combats qui restent.
0: Alors, c'est le samedi 24 octobre à 20h au comptoir du jeu. Vous qui l'avez vu, cette pièce, Florian, c'est quoi qui vous a le plus marqué dans son histoire ?
1: C'est surtout, sans trop en dévoiler sur la pièce, la manière dont elle a été traitée par l'institution française, la manière dont elle a été traitée sur la fin de sa vie, pour la seule raison de ses engagements et des idées qu'elle portait. Et voilà, ça fait réfléchir sur la manière dont on traite non pas des actes, non pas des personnes, mais des idées.
0: Alors, pour découvrir plus en détail cette figure emblématique, il faut voir cette pièce de théâtre le samedi 24 octobre à 20h. C'est au comptoir du jeu à Rieux-Volvestre. Vous êtes au 17 Place du Préau. C'est présenté par la compagnie L'Inspiration des Muses. Il y aura 5 personnages sur scène, c'est bien ça ?
1: C'est ça.
0: Voilà, qui vont intervenir donc pour s'affronter ou s'unir jusqu'au dénouement final, puisque, on peut le dire, Madeleine Pelletier va être entendue pour un crime d'avortement. Alors, comment ça va se terminer ? Est-ce qu'elle est coupable ? Est-ce qu'elle est innocente ? Eh bien, il faudra s'y rendre pour le découvrir, mais en tout cas, je pense que le public pourra avoir son rôle également, c'est-à-dire qu'on pourra se positionner en tant que juge ou témoin quelque part.
1: Oui, exactement. On ressort forcément de la pièce avec beaucoup d'interrogations en tête, beaucoup peut-être d'idées préconçues qui sont remises en question. Voilà, et c'est aussi le but d'une pièce de théâtre en général, de faire réfléchir, de bouleverser des idées, et de pousser à la remise en question. Et
0: il faut le dire également, c'est à partir de 12 ans, ce qui veut dire que la pièce est aussi orientée vers les plus jeunes.
1: Ça reste une pièce qui est très accessible, de par son contenu, de par la façon dont elle est écrite, aux plus jeunes. C'est une pièce qui demande quand même un certain esprit critique et une certaine compréhension du contexte de l'époque. Comme tu disais, ouvert à partir des 12 ans, qui est l'âge d'entrée au collège où on commence à aborder ces sujets et cette période historique. Mais après, elle est très accessible des plus jeunes comme des plus anciens.
0: Alors, je vais me tourner vers Nicolas. Vous me disiez au micro, c'était la première pièce de théâtre que vous accueillez chez vous au comptoir du jeu. Est-ce que c'est le bon endroit pour jouer une pièce de théâtre ?
2: Pour moi, oui, c'est le bon endroit parce qu'on essaye d'accueillir tout le monde. Bah, justement, des plus jeunes aux plus vieux. Et même, on va dire, l'endroit est accessible aux personnes à mobilité réduite. Donc, voilà, oui, c'est le bon endroit.
0: Combien est-ce qu'on peut recevoir de spectateurs au comptoir du jeu ?
2: Bon, une cinquantaine.
0: Une cinquantaine, c'est pas mal.
2: Pour un petit village, oui. À défaut de prendre la salle polyvalente, oui, c'est pas mal.
0: Ben voilà, c'est très très bien. L'entrée est à 15 euros. Avec une consommation incluse?
2: Avec une consommation. Le tout, c'est de laisser la place de théâtre se dérouler, mais voilà.
0: Alors, dis-nous tout, Nicolas, pour réserver dès maintenant, comment ça se passe?
2: Il y a des petits flyers qui sont à disposition au comptoir. Mm-hmm. Sinon, ça se passe aussi sur les réseaux de la compagnie. Et nous, on fera aussi une diffusion sur nos réseaux, donc Facebook, Instagram, et on a aussi un site internet où l'affiche va être déposée d'ici peu.
0: Et si vous deviez nous donner une seule bonne raison de se rendre à cette soirée le 24 octobre, qu'est-ce que vous aimeriez nous dire?
2: Waouh. Qu'est-ce que j'aimerais dire? On est sympa, on est ouvert, venez voir, venez découvrir, et peut-être même débattre après du sujet de la pièce.
0: Eh bien voilà, totalement, donc faut pas hésiter à se rendre au comptoir du jeu. Madeleine Pelletier ou le procès des femmes présenté par la compagnie L'Inspiration des Muses, c'est le samedi 24 octobre, c'est à 20h au comptoir du jeu à Rieux-Volvestre. Je rappelle l'adresse, vous êtes au 17 place du Préau, l'ouverture des portes est à 19h30. Merci à vous, Nicolas et Florian.
2: Merci.
1: Merci.
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0: Bonjour à tous et bonjour à toutes, bienvenue sur le 98.5 FM, la radio du sud de Toulousain, bienvenue à ceux qui nous rejoignent maintenant. Nous allons parler art et vous savez certainement que sur les coteaux de Montesquieu, il existe un lieu artistique un peu particulier qui est une SCAC, la SCAC Marestin. Et pour en parler, je suis avec sa présidente Corinne Marcien. Corinne, bonjour.
1: Bonjour.
0: SCAC, Corinne, qu'est-ce que ça signifie ?
1: Alors, ça veut dire Société Coopérative d'Art Africain Contemporain. En fait, c'est un clin d'œil aux services culturels qui existent dans les pays africains, qui sont reliés aux ambassades de France. Et en fait, c'est des services de coopération et d'action culturelle. Pour nos artistes africains que nous recevons en résidence, c'est un petit clin d'œil.
0: Et les SCAC, il n'y en a pas beaucoup.
1: Il y en a quand même dans pas mal de pays encore.
0: Et en France ?
1: Une seule, nous sommes la seule, bien évidemment.
0: Vous êtes la seule et vous fêtez vos 10 ans, ça a commencé en 2017. Et
1: le 17 octobre cette année, nous allons faire l'Assemblée Générale qui va essayer de préparer la 10e année. Dans la mesure où nous avons créé cette société coopérative d'intérêt collectif à but non lucratif en juin 2017 à Montesquieu-Volvestre. Il y avait eu une annonce dans la presse locale et nous avons été étonnamment enthousiaste de voir énormément de gens venir à cette assemblée générale constitutive. Des gens, bien évidemment, du local que nous ne connaissions absolument pas. Et beaucoup d'entre eux sont devenus sociétaires et sont toujours à nos côtés pour faire vivre cette structure d'art, de culture en milieu rural.
0: Vous participez aux expositions internationales d'art en Afrique. Vous avez un prix spécial SCAC Marestin et les artistes qui sont repérés, sélectionnés avec ce prix viennent chez vous.
1: Exactement. Tous les deux ans, il y a la Biennale de Dakar. Nous avons également des prix de la sculpture lors d'autres événements. Et sinon, ce sont des professionnels qui accompagnent des artistes plasticiens comme des galeristes ou des directeurs d'instituts français, qui repèrent des artistes qui sont déjà confirmés dans leur parcours et qui ont besoin de faire une pause dans un milieu qu'ils ne connaissent pas. Et donc, nos coteaux, face aux Pyrénées, sont inspirants, paraît-il.
0: Comme vous le disiez, ce sont des artistes professionnels mais débutants avec de grandes qualités et d'autres, ce sont des gens qui ont déjà une reconnaissance internationale.
1: Voilà, tout à fait. Quelques-uns sont assez jeunes, mais déjà confirmés, en fait. Et d'autres sont beaucoup plus âgés et ont besoin de se poser, éventuellement de faire un petit pas de côté pour passer à autre chose.
0: Ça se déroule le 17 octobre en matinée à 10h30. L'Assemblée Générale de la SCAC Marestin sur les coteaux de Montesquieu. Lorsque vous êtes à Montesquieu, vous montez sur les coteaux et à peu près à 3-4 km en face d'un hara, vous avez la SCAC sur votre droite, si vous venez de Montesquieu, c'est bien ça?
1: Exactement, donc 10h30, toutes les personnes qui connaissent déjà la SCAC, qui apprécient ce que nous faisons et qui auraient peut-être envie de s'investir un peu plus sont les bienvenues. Et puis d'autres personnes qui peut-être découvrent à l'occasion de cette émission l'existence de ce lieu sont également les bienvenues pour nous aider à poursuivre.
0: Ce samedi 17 octobre, ce sera également la fin de saison pour la SCAC pour cette édition 2026, avec, pour terminer la saison, un conte un peu particulier par Evatica, qui est tisseuse de contes.
1: Exactement, c'est une conteuse qui vient clôturer la saison. Donc là, on attend les personnes à 18h30, au milieu des œuvres de céramique de Kine Hao, qui a fait une belle collaboration avec le voisin artiste Sylvien Mesquia. Et nous espérons donc là aussi le public pour ce dernier événement de l'année.
0: Samedi 17 octobre à 10h30, l'Assemblée Générale de cette SCAC Marestin à Montesquieu. Et puis la préparation de la 10e année pour 2027. Et le soir à 18h30, la clôture de la saison de cette même établissement artistique africain, le seul en France, pour écouter les contes de Evatica. Les gens qui voudraient savoir un peu plus sur votre travail, sur ce que vous avez déjà fait, vous avez des réseaux sur lesquels vous êtes présents?
1: Nous sommes sur Facebook, nous sommes sur Insta.
0: On cherche SCAC Marestin.
1: Exactement, et on peut même trouver sur l'affiche un numéro en 06 pour réserver sa place pour le spectacle.
0: Corinne Marcien, présidente donc de la Société Coopérative d'Art Africain Contemporain Marestin à Montesquieu-Volvestre. Merci beaucoup d'être venu sur Radio Galaxy.
1: Un grand merci à Radio Galaxy pour son soutien.
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vos offres d'emploi sur Radio Galaxie, la radio du Sud Toulousain. C'est une personne âgée de 31 ans qui propose ses services d'aide à la personne auprès de particuliers employeurs en CESU, que ce soit pour de l'aide administrative et informatique, l'accompagnement dans les sorties. Il pourra même garder et promener vos animaux de compagnie ou encore vous occuper en proposant des jeux de société. C'est une personne sérieuse, ponctuelle, dynamique et soigneuse. Pour tout renseignement, vous pouvez le contacter au 06 17 99 45 50 06 17 99 45 50. Et si vous aussi vous cherchez un emploi ou que vous avez un emploi à proposer, envoyez-nous vos annonces en allant sur notre site internet radiogalaxie31.com, rubrique annoncer. C'est avec grand plaisir que nous les diffuserons. Merci de votre fidélité. Je vous dis à très vite.

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0: 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Michel Le Pichon, qui est président d'Ariège-Pyrénées, vous allez peut-être nous expliquer en deux mots ce qu'est Ariège-Pyrénées.
1: Ariège-Pyrénées, c'est plus particulièrement c'est agence de développement touristique Ariège-Pyrénées. Donc c'est une association en loi 1901 qui est accompagnée financièrement par le conseil départemental et qui a pour mission d'élaborer le schéma de développement touristique de l'Ariège 2025-2030, de la mettre en œuvre et d'assurer son suivi.
0: Vous venez, Michel Le Pichon, vous et une équipe bien sûr, de créer il y a quelques jours un club d'affaires. Quel genre de club d'affaires et quelles affaires on va traiter en Ariège avec ce club d'affaires ?
1: Affaires dit tourisme d'affaires. Donc le tourisme d'affaires est un axe de développement essentiel dans le nouveau schéma, dans notre feuille de route du développement du tourisme ariégeois. Et donc on veut développer ce tourisme d'affaires qui s'adresse à toutes les entreprises ariégeoises, mais aussi beaucoup les entreprises de la métropole toulousaine, parce que c'est là où résident où sont hébergées les plus grandes entreprises comme Airbus, Aérospatiale, Safran, Thalès et autres. Et donc nous essayons de les séduire pour qu'ils viennent assurer leurs séminaires, leurs groupes de réflexion, les team building, les événements, les groupes de cohésion, de ressourcement en collectif dans notre Ariège qui est le berceau de tourisme d'affaires. C'est ce qu'on souhaite.
0: Tout va bien avec Toulouse, c'est déjà un point important. Vous allez devoir séduire hébergeurs, restaurateurs, sites d'activité, lieux de séminaires, partenaires institutionnels. Comment vous allez faire pour réunir et surtout pour accorder ce beau monde ?
1: Mais on a fait déjà un réseau de professionnels qui sont engagés pour construire une destination business forte, c'est l'Ariège. C'est un travail qui a déjà été mis en place avec l'agence des Pyrénées et l'agence développement touristique de l'Ariège depuis bientôt 2 ans. Actuellement, on a 27 adhérents recrutés en 3 mois depuis 2026. Et à la fin de l'année, on espère avoir 40 adhérents. Et l'année prochaine, à fin 2027, 80 adhérents. Ça va faire un réseau de professionnels qui vont mettre en synergie leurs compétences et qui vont avoir un réseau guidé et téléguidé par l'Agence de développement touristique de l'Ariège avec plusieurs actions, bien sûr, une animation de ce réseau, la rencontre avec les grandes entreprises. Nous sommes déjà affiliés avec le réseau Business Occitanie et on est aussi donc adhérent à BGE qui est un dispositif digital qui nous met en rapport avec toutes les plateformes des entreprises pour pouvoir lier des partenariats pour créer ce business et ce tourisme d'affaires.
0: Petite pause dans ces rencontres insolites.

0: Nous sommes avec Michel Pichan, qui est le nouveau président de ce fameux club Ariège-Pyrénées. Prochaine grande action, Michel Pichan, pour dynamiser ce nouveau club d'affaires.
1: Ben justement, je vous le disais, on essaie de consolider ce réseau qui actuellement, on veut atteindre 80 adhérents, donc qui viennent de plusieurs milieux, hein, c'est les hôteliers, les restaurateurs, les agences qui proposent des prestations culturelles, des prestations sportives, du vélo, de la randonnée. Et à partir du moment où on sera bien consolidé, on va au contact directement des entreprises, on va les voir pour les démarcher et on pourra leur proposer des séminaires sur mesure à la carte, soit des petits séminaires d'animation d'équipe, d'équipe de direction, de codir, soit au niveau des conseils d'administration, soit au niveau des séminaires d'une journée ou d'une semaine, et aussi des séminaires un peu plus importants, puisqu'on a quand même des capacités d'hébergement importantes sur le Couseran, avec justement le Palais des Évêques, qui peut héberger déjà entre 120 et 180 personnes, puisqu'on a 60 duplex sur la résidence hôtelière dans le Palais des Évêques. On a un nouvel hôtel qui fait 27, pas loin de 30 chambres avec une grande salle de séminaire. On a aussi, du côté de Hax-les-Thermes, un nouvel hôtel Mercure qui vient de s'ouvrir avec plus de 55 chambres et une grande salle de séminaire. Donc on aura, que ce soit des grands séminaires qui seront dirigés plutôt vers Hax-les-Thermes et vers le Couseran, mais aussi vers Foix et Pamiers, et aussi des séminaires qui sont plus petits, de taille plus réduite, et qui pourront être hébergés soit dans des hôtels classiques, soit dans des gîtes ou des chambres d'hôtes, avec une capacité de dépaysement, de ressourcement, de refuge climatique, puisqu'on a maintenant le problème de la canicule. Donc il y a beaucoup de gens qui viennent se réfugier en Ariège au point de vue climatique parce qu'il fait un peu meilleur et qu'on est un peu sur les hauteurs. Voilà, on a tout ça à proposer. On va travailler en synergie et on va proposer des produits packagés ou des produits sur mesure à nos entreprises.
0: Vous êtes un parfait Michel Pichan, promoteur. Pour en savoir plus, on va sur le...
1: On a un site internet, on va éditer des flyers, un flyer à destination des entreprises, un flyer à destination des adhérents, qui mettent en valeur justement les services qu'on rend aux adhérents. Les entreprises, c'est pour mettre en valeur les offres. On aura un site internet très structuré. On a des pages sur le réseau social LinkedIn. On fera des éduc-tours avec les agences d'événementiel. Pendant l'hiver, on prendra une dizaine de personnes de plusieurs agences événementielles et on les fera parcourir les sites touristiques de l'Ariège. Et puis, on ira directement aussi au niveau des entreprises. De temps en temps, on ira visiter avec le réseau de clubs affaires de façon à voir comment ils travaillent et pour leur proposer aussi nos services. Et ça peut leur donner des idées pour une installation d'entreprise carrément sur l'Ariège, avec les bénéfices qui sont la proximité et aussi un foncier un peu moins cher que la région toulousaine.
0: Ah ben, j'ai rien à ajouter, si ce n'est que vous êtes aussi bavard qu'un animateur, et c'est tant mieux parce que ça fait vendre, si je puis dire, ce nouveau club d'affaires Ariège-Pyrénées qui vient de voir le jour. Merci Michel Pichan, vous êtes également, faut quand même le dire, le maire de Saint-Lizier, bien connu puisqu'on en a parlé sur Radio Galaxy pour ses sites touristiques. Merci Michel Pichan, au revoir.
1: Au revoir.
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un petit peu de classique, ça vous dit ? Un auteur, une histoire, un morceau. Je vais vous parler aujourd'hui de la symphonie numéro 7 de Ludwig van Beethoven, compositeur allemand, né en 1770 et mort en 1827. L'Allegretto de la 7e, une marche pour l'histoire.

la 7e symphonie de Beethoven, plus précisément du 2e mouvement, l'Allegretto. Composée entre 1811 et 1812, la 7e naît dans une Europe bouleversée. Beethoven, déjà célèbre, se rend à la station thermale de Teplitz, en Bohême, sur les conseils de ses médecins. Sa santé est fragile, son ouïe déclinante. Mais c'est dans ce décor de cure qu'il trouve l'énergie d'écrire l'une des symphonies les plus lumineuses et vigoureuses de son répertoire. La première représentation a lieu à Vienne, le 8 décembre 1813. L'ambiance est particulière. Quelques semaines plus tôt, l'Europe a vaincu Napoléon à Leipzig. Les Viennois veulent célébrer la paix retrouvée et Beethoven accepte d'organiser un concert au profit des soldats blessés. Dans la salle, l'émotion est palpable et la musique du maître n'est pas seulement écoutée, elle rend hommage et elle console. Ce deuxième mouvement, l'Allegretto, fige ainsi l'auditoire. La marche grave et solennelle, au rythme presque obsédant, soulève le public. Celui-ci demandera de rejouer le morceau une seconde fois et Beethoven s'exécutera. Richard Wagner décrira plus tard cet Allegretto comme l'apothéose de la danse, non pas pour évoquer une danse joyeuse, mais plutôt une procession, une élévation collective. D'autres y verront une marche funèbre, presque un requiem. Vous ne regarderez plus de la même manière le discours d'un roi avec Colin Firth, après avoir écouté ce passage de l'Allegretto de la 7e symphonie de Ludwig van Beethoven, interprété par l'Orchestre philharmonique de Vienne, dirigé par Carlos Kleber.

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2: Vous êtes bien sur Radio France Internationale, il est midi en temps universel, 2 heures de plus ici à Paris. C'est l'heure du journal. Bonjour Candice Mazot-Tomasic.
3: Bonjour Anne, bonjour à tous.
2: Et à la une, le début du casse-tête budgétaire pour l'Union européenne.
3: 2 jours de discussion à Bruxelles pour se mettre d'accord sur les grandes orientations de l'UE entre 2028 et 2034. Plus encore cette année, vous l'entendrez, la tâche s'annonce difficile à l'approche d'élections dans plusieurs pays d'Europe. Financement de la défense, aide à l'Ukraine, compétitivité face aux géants chinois. Nous appellerons notre correspondant à Bruxelles pour tenter de décrypter ces grands enjeux. La une, c'est aussi l'inflation qui ne cesse d'augmenter aux États-Unis, gros caillou dans la chaussure de Donald Trump à 2 semaines des élections de mi-mandat. La traditionnelle récolte des olives qui démarre aujourd'hui en Palestine, cueillette marquée par un niveau de violence sans précédent des colons israéliens. En France, Marine Le Pen vend debout contre le président du Conseil constitutionnel. La leader d'extrême droite lui reproche d'avoir publiquement balayé sa proposition de référendum sur la préférence nationale. Mesure phare de la candidate à la présidentielle, on vous explique dans un instant. Juste avant de vous parler de cette découverte à 30 mètres sous la mer en Turquie, une épave vieille de 4700 ans. Et puis retour sur cette avalanche de buts hier soir pour la 2e journée de la Ligue des Champions.
2: Et 2 victoires, celle sereine du PSG contre Manchester City et celle du Real renversant face à l'AS Rome. On en parlera dans le journal des sports dans un quart d'heure.
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2: Il faudra non pas 1 mais 2 jours de discussion au moins pour se mettre d'accord sur un budget.
3: Oui, l'ordre du jour est tellement chargé que l'Union européenne renoue avec son habitude d'autrefois, 48 heures de négociations entre les 27 chefs d'État et de gouvernement autour des grandes orientations budgétaires. Alors comme tous les 7 ans, ils négocient d'arrache-pied le fameux cadre financier pluriannuel, cette fois-ci pour la période 2028-2034. Et comme tous les 7 ans, le consensus est loin d'être acquis. Pierre Benasset, vous êtes le correspondant de RFI à Bruxelles. Pierre, le temps presse car les complications étrangères au budget s'accumulent.
4: Effectivement, alors les deux camps, frugaux et dépensiers, sont actuellement arc-boutés sur leur position, même s'ils espèrent aboutir avant décembre, parce que 2027, vous l'avez dit, sera l'année de tous les dangers avec des échéances électorales françaises, italiennes, polonaises, grecques et finlandaises qui pourraient remettre en cause tout compromis budgétaire. Marine Le Pen, la candidate du Rassemblement National, a même fait le déplacement à Bruxelles avant l'ouverture du sommet, on le sait, pour prévenir qu'elle récuserait un budget trop ambitieux en cas de victoire. C'est un argument de plus pour les pays frugaux qui peuvent y voir un affaiblissement des ambitions actuellement portées par la France. Il faut aussi compter sur les perturbateurs géopolitiques, la compétitivité face à la Chine d'abord, et puis aussi l'éléphant dans la pièce, à savoir Donald Trump, car en lâchant l'Ukraine, en s'accordant avec la Russie sur le diesel et en provoquant la fermeture du détroit d'Ormuz, il complique l'équation européenne. La hausse de la facture énergétique fait grimper l'inflation et alourdit donc le service de la dette, ce qui rend encore plus précaires les finances publiques des 27. Ils se retrouvent aussi, du coup, à devoir soutenir l'Ukraine à bout de bras. Et malgré le prêt de 90 milliards d'euros déjà sur la table, il va encore falloir lui trouver des financements, là aussi.
3: Pierre Benasset, en direct de Bruxelles, merci beaucoup. On l'évoquait à l'instant, la question de l'aide à l'Ukraine va aussi longtemps occuper les esprits des dirigeants européens pendant ces discussions. Alors que les moyens viennent à manquer, comment continuer à soutenir Kiev face à des attaques russes qui s'intensifient, un appui américain qui s'estompe? Volodymyr Zelensky réclame à Washington de ne pas se tenir aux côtés de l'agresseur. Référence au dernier rapprochement opéré entre l'administration Trump et le Kremlin. Après un accord sur des importations du diesel russe aux États-Unis, le président américain souhaiterait désormais geler une partie des avoirs de la Russie pour ramener Moscou à la table des négociations. Information révélée par le Financial Times hier. Sofia Katsenkova, que proposent exactement les États-Unis ? Prendre une partie des avoirs russes gelés en Europe et les transférer dans une structure financière contrôlée par Washington. Selon le Financial Times, les émissaires américains Steve Witkoff et Jared Kushner ont présenté cette idée samedi dernier à Miami devant des représentants ukrainiens et européens. L'objectif, selon la Maison Blanche, offrir une incitation économique à Moscou pour relancer les négociations de paix. Mais les conditions de l'utilisation de cet argent restent à définir. Pour les Européens, c'est un refus catégorique. Ce jeudi, au Conseil européen à Bruxelles, Friedrich Merz, le chancelier allemand, a insisté. Ses avoirs sont gelés en Europe et ils doivent y rester. C'est nous qui en déciderons, a-t-il martelé. L'enjeu est considérable. Quelque 210 milliards d'euros de la Banque centrale russe sont immobilisés dans l'Union européenne. Et les Européens cherchent justement de l'argent pour soutenir l'Ukraine l'an prochain. Ils restent toutefois divisés sur le déblocage et l'utilisation de ces fonds. Plusieurs pays, dont la Belgique, s'y opposent catégoriquement.
5: Sofia Katsenkova, épreuve que les pourparlers sont au point mort. Le Kremlin fustige cet après-midi l'Ukraine. Pour Moscou, c'est bien Volodymyr Zelensky, le président, qui rejette les efforts de paix des États-Unis. Déclaration après une reprise des bombardements sur des raffineries dans les deux pays. Et ce, malgré la trêve énergétique annoncée quelques jours plus tôt par Donald Trump. Et à noter enfin que le rédacteur en chef du journal russe indépendant Novaya Gazeta a été arrêté. C'est son média reconnu pour ses enquêtes sur le pouvoir qu'il a annoncé il y a un peu plus d'une heure maintenant. Sergueï Sokolo a été emmené par la police après une perquisition à son domicile. Novaya Gazeta avait été classé agent de l'étranger par les autorités russes. On reviendra sur cette arrestation dans nos prochaines éditions. À 15 jours des élections de mi-mandat, une mauvaise nouvelle de plus pour Donald Trump. L'inflation continue d'augmenter 2 ans après son retour à la Maison-Blanche et alors qu'il avait fait campagne sur la promesse de faire baisser les prix. Il a fait tout le contraire, à tel point, Nathanaël Vitran, qu'on parle à nouveau d'une hausse des taux d'intérêt.
6: Oui, en un an, les prix ont augmenté aux États-Unis de 3,7% en moyenne. Le phénomène n'est pas nouveau, mais les chiffres de septembre montrent une accélération de la tendance et les causes sont connues. Donald Trump aura bien du mal à faire croire qu'il n'est pas responsable. Il y a d'abord la hausse des prix de l'énergie, pétrole, les gaz en raison de la situation au Moyen-Orient qu'il a lui-même provoqué en attaquant l'Iran aux côtés d'Israël. L'essence ordinaire a carrément pris 10% en septembre. Le président américain a beau avoir passé un pacte avec le Kremlin sur le dos de l'Ukraine pour mettre du diesel sur les marchés, vous l'évoquiez, il est peu probable que cela suffise à inverser la tendance.
5: Et Nathanaël, au-delà de l'énergie, comment on peut expliquer cette inflation ?
6: Eh bien, la hausse des prix reflète aussi la politique commerciale de Donald Trump, l'augmentation des droits de douane qui ont poussé les prix, notamment des denrées alimentaires, vers le haut. S'ils n'ont pas augmenté davantage en septembre, la hausse cumulée des 12 derniers mois pèse sur le pouvoir d'achat des ménages américains, d'autant que les salaires, eux, ont reculé en août, en septembre. Et dans ces conditions, la Fed, la Banque centrale américaine, pourrait être contrainte d'augmenter à nouveau son taux directeur, peut-être même dès sa prochaine réunion fin octobre, au pire moment alors pour Donald Trump.
5: Nathanaël Vitran du service économie de RFI. En Cisjordanie occupée, c'est ce jeudi que débute officiellement la récolte des olives, un rendez-vous aussi vital pour la subsistance des Palestiniens que symbolique pour leur cause. Mais cette année, plus que jamais auparavant, la violence des colons israéliens entache les préparatifs. Attaques contre les fermiers, restrictions de circulation, intervention de l'armée israélienne. Cette saison s'annonce encore plus sanglante que les précédentes à Blajonaïdi.
7: Abbas Milham dirige l'Union des agriculteurs palestiniens. Cette année encore, les fermiers de Cisjordanie occupée vivent sous la terreur.
8: Depuis le début de l'année, 30 000 arbres ont été arrachés ou abîmés par des attaques de colons israéliens. Ces attaques que notre syndicat documente depuis des années sont passées de 4 à 50 par jour depuis le 7 octobre. Hélas, cette saison des olives est devenue sanglante. L'huile dorée est tachée du sang des fermiers.
7: Les volontaires qui offrent leur présence protectrice aux fermiers voient aussi leur action bridée. D'après une étude de l'ONG Oxfam, 7 organisations sur 10 ont déclaré ne pas avoir eu accès à au moins une communauté cette année du fait des restrictions imposées par les forces d'occupation. Bouchra Khalidi, responsable de la politique humanitaire chez Oxfam.
9: Autrement dit, une famille en détresse peut se retrouver hors de notre portée malgré le danger. Les gouvernements ne peuvent pas attendre les élections pour agir. Il faut mettre fin au soutien matériel qui permet ces crimes et faire en sorte que les responsables en répondent. Israël doit mettre fin aux déplacements forcés et empêcher les attaques des colons. Il doit permettre un accès humanitaire en toute sécurité.
7: La violence menace un poumon économique des Palestiniens de Cisjordanie. Directement ou non, 140 000 familles tirent leurs ressources de la production oléicole.
3: Abla Jounaïdi.
2: La Chine et la Corée du Nord, désormais reliées par un nouveau pont.
3: Oui, il a été inauguré tout à l'heure lors d'une cérémonie conjointe. L'infrastructure qui enjambe le fleuve Yalu reliera la ville chinoise de Dandong à Sinuiju en Corée du Nord. Ce symbole de rapprochement sino-nord-coréen vise, selon les autorités chinoises, à favoriser les échanges économiques et commerciaux, mais aussi la circulation entre les deux pays. Les précisions avec Elena Tomic.
10: Ce nouveau pont routier à quatre voies d'une longueur de 3 km ouvre enfin 12 ans après la fin des...

Nous allons maintenant faire un saut temporel. Voici un titre qui est sorti au mois d'octobre. Mais c'était en 1995. Souvenez-vous,

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0: Bonjour à tous et bonjour à toutes, bienvenue sur Radio Galaxie 98.5 FM, la radio du sud de Toulousain. Et nous allons poursuivre nos émissions sur comment bien s'orienter, en disant que l'orientation, ça ne s'improvise pas. C'est notre deuxième émission ici, je suis avec Léa Daigle. Léa, bonjour.
1: Bonjour Bruno.
0: Léa, donc vous êtes conseillère d'orientation privée au sein du réseau tonavenir.net, donc votre activité est d'accompagner les collégiens jusqu'au post-bac vers une orientation professionnelle qui leur convient, c'est bien ça?
1: Exactement.
0: On a fait une première émission que vous avez eu l'occasion d'écouter peut-être et que vous retrouverez de toute façon sur le site internet en podcast, qui s'intitulait « L'orientation, ça ne s'improvise pas » et qu'il était intéressant et surtout important de se poser les bonnes questions selon quatre piliers qu'on reverra tout à l'heure pour trouver sa voie, pour pouvoir être en capacité de développer ses propres talents.
1: C'est ça. Donc on a déroulé tout ça précédemment et aujourd'hui on va s'interroger surtout sur les bonnes questions à se poser.
0: Donc on a des questions à se poser pour bien préparer son avenir.
1: Voilà, exactement. Et pour commencer cette émission, Bruno, moi je vous propose de jouer un petit jeu qui va s'intituler « Bonne ou mauvaise pioche ». Je vais vous donner des questions qui se posent régulièrement dans le cadre d'un accompagnement en orientation. Et vous allez devoir me dire si, selon vous, ces questions appartiennent à une bonne pioche ou à une mauvaise pioche.
0: Eh bien, allons-y.
1: Alors, la première, c'est est-ce que ce métier paye bien?
0: Je dirais bonne pioche.
1: Ouais, on est d'accord. Par contre, c'est un peu insuffisant, on va le voir. Deuxième question, est-ce que je pourrais supporter de faire ça tous les jours?
0: Mauvaise pioche.
1: Pour le coup, on est plutôt sur une très bonne question, celle-ci, parce que ça va être déterminant pour assurer sa future fonction dans la longueur. Ensuite, est-ce que mes parents pensent que c'est une bonne idée?
0: Bonne pioche.
1: Bonne pioche. Effectivement, on peut les écouter, mais ce ne sera pas à eux de choisir. Et enfin, est-ce que je suis assez bon ou bonne pour faire ça?
0: Mauvaise pioche.
1: Alors, c'est une question intéressante, mais il faudrait la reformuler en fait. La vraie question, c'est de quelles compétences est-ce que j'ai besoin et comment est-ce que je peux les développer en fait pour arriver à mon objectif. Voilà. Donc au final, on peut se poser déjà un bon million de questions en matière d'orientation, mais encore faut-il que ces dernières soient vraiment pertinentes à 100%.
0: Est-ce que je suis bon ou mauvais? Non, je suis pas bon ou mauvais, je suis toujours bon en quelque chose. Et donc, il faut trouver la chose pour laquelle je suis bon.
1: C'est ça. Et si jamais il me manque encore quelques petits éléments pour compléter mon profil et être à la hauteur, eh bien, je trouve les moyens d'atteindre mon objectif comme je veux.
0: Ce que vous disiez également dans l'émission passée, il est important, lorsque je choisis ma voie, de mettre en place l'énergie pour ou suivre la formation ou suivre la voie qui me convient.
1: Oui, là, on va en parler pas mal aujourd'hui. Effectivement, à partir du moment où on a un but qui est bien défini, il va falloir faire les efforts qui correspondent pour l'atteindre.
0: On a vu là qu'on avait plein de questions à se poser. Est-ce qu'on se pose aujourd'hui les mêmes questions qu'il y a 10, 15 ou 20 ans?
1: A priori, pas tellement. La bonne nouvelle, c'est que les quatre piliers de base restent les mêmes que la dernière fois. Donc, apprendre à se connaître, ça on maintient, découvrir les formations, explorer les métiers et savoir prendre des décisions. Ça bouge pas. Par contre, les fondations sur lesquelles reposent ces piliers changent parfois radicalement et peuvent donc être très mouvantes d'une époque à une autre. Donc si je caricature, il y a 60 ans, un jeune a intégré une entreprise et l'a quitté au moment de son départ en retraite. Or de nos jours, il est tout à fait courant de démarrer par une expérience professionnelle dans un domaine, puis de changer d'entreprise, d'évoluer au sein de cette entreprise, puis de se reconvertir finalement pour pouvoir exercer un tout autre métier, et ce plusieurs fois au cours de la vie. Et c'est pas du tout une exception en plus, c'est même plutôt une règle aujourd'hui. Et de la même manière, il y a 30 ans, il n'existait pas une telle diversité de formations. On a de nouvelles écoles qui ont été créées, on a de nouveaux intitulés de diplômes aussi, et c'est pas facile du tout de s'y retrouver de manière générale. Et au-delà de tous ces éléments, on ne vit pas du tout simplement dans la même société aujourd'hui, les besoins ont évolué, les technologies évoluent aussi. Donc il faut toujours partir du bon référentiel pour pouvoir se poser les bonnes questions, des questions qui seront adaptées autant à notre présent qu'à notre avenir.
0: Parce qu'il y a des métiers qui ont disparu et des métiers qui apparaissent.
1: C'est ça, et ça évolue en permanence, il faut rester actualisé.
0: Mais il y a quand même des questions de base, est-ce que je vais aimer ce métier, est-ce que je vais y rester, comme on disait tout à l'heure.
1: Voilà, ça c'est les quatre piliers, restent là en fait finalement. Les mêmes questions vont se poser plus ou moins, mais vraiment l'étendue des possibles a totalement changé.
0: Rappelons encore une fois les quatre piliers, c'est important qu'on les comprenne bien.
1: Oui, bien sûr. Alors, apprendre à se connaître, ça c'est le premier qui est le plus essentiel. On va y revenir de toute façon là aujourd'hui, clairement avec plein de questions à se poser qui vont vraiment vous permettre d'être guidé dans cette démarche-là. Ensuite, découvrir les formations, explorer les métiers et enfin prendre des décisions éclairées.
0: Alors, apprendre à se connaître, quelles sont les bonnes questions, les premières questions à se poser pour avoir un bon point de départ?
1: Avant de rentrer dans le vif de qui je suis, ce que je veux faire, etc., les bonnes premières questions à se poser, dès le départ, c'est essentiel de comprendre le monde dans lequel on vit et d'analyser la réalité du marché du travail actuel et à venir. Alors, on ne part pas dans de grandes recherches, évidemment, approfondies sur ces questions. L'objectif, c'est pas de faire une thèse. Mais c'est très important de bien s'informer et de regarder le monde en général, le monde du travail en particulier, avec beaucoup de lucidité. J'y tiens à ce mot, je le répète souvent, parce qu'on a certaines professions qui sont très attractives, mais qui reposent aussi sur des mythes ou sur des formations qui sont très sélectives, alors que d'autres, au contraire, recrutent massivement, moyennant un minimum de compétences et de savoir-faire. Et puis aussi, vous avez les formations qui recrutent de nombreux élèves sans forcément s'être assurés que le marché de l'emploi, après, sera suffisant pour les accueillir tous et toutes correctement en fin de cursus. Ça, c'est un vrai débat aujourd'hui. Et les choses, en plus, évoluent très vite, donc il faut vraiment rester conscient de ces évolutions-là. Mmh. Les bases qu'on va poser, ensuite, c'est trois axes, selon moi. L'axe école-formation, d'abord. Donc, la première question qu'on se pose, c'est est-ce que j'ai vraiment envie de m'engager pour 3, 4, 5 ans dans cet établissement? Et surtout, est-ce que je suis en capacité d'accéder aux formations qui m'intéressent? Donc, c'est une approche qui est personnelle, du travail scolaire, avec les méthodes qu'on préfère. Et l'éducation nationale travaille essentiellement autour de ces questions, d'ailleurs, en matière d'orientation.
0: Mmh. En fait, la question, si je raccourcis un peu, c'est études courtes ou études longues, c'est ça?
1: Oui, ça peut être une des premières. Et puis, encore une fois, on va se poser pas mal de questions sur l'environnement dans lequel on veut évoluer en tant qu'étudiant. Après, on a l'axe métier, évidemment. Là, on va plutôt s'interroger sur le secteur professionnel qui nous correspondrait, donc le contenu de l'activité au quotidien, mais aussi le salaire, les conditions de travail, inconvénients.
0: J'imagine que tout le monde veut gagner beaucoup en travaillant peu, non?
1: C'est ça, c'est un peu le leitmotiv aujourd'hui, effectivement. Mais on va voir que ça ne suffit pas. Parce qu'en fait, on a l'axe emploi. L'axe emploi, c'est est-ce qu'il existe effectivement des perspectives d'embauche dans le domaine que je vise? Et est-ce que le besoin auquel il répond, il est réel et est-ce qu'il est durable?
0: Je vais poser une question qui est un petit peu en marge de ça. Est-ce qu'il y a des perspectives d'emploi ou d'embauche, moi, si je veux créer ma boîte?
1: Ça dépend du domaine de création de l'entreprise. Si le besoin auquel répond l'entreprise est vraiment existant, prouvé, viable sur le marché du travail, pourquoi
0: Parce qu'avant ça, je dirais, dans l'envie, c'est j'ai envie d'être mon propre patron, j'ai envie de créer quelque chose. C'est pas forcément j'ai envie de faire quelque chose pour les autres.
1: Oui, tout à fait. En fait, c'est marrant parce qu'il y a un exemple qui a été... C'était un petit peu décrit dernièrement en ce qui concerne les études de coiffure. Ils se sont aperçus qu'il y avait de moins en moins d'apprentis coiffeurs qui souhaitaient intégrer un salon pour continuer leur apprentissage et travailler simplement. Au contraire, maintenant, les apprentis coiffeurs ou les coiffeurs tout court qui ont été diplômés cherchent absolument à créer leur entreprise parce qu'ils veulent un cadre qui leur correspond. C'est plus ça qui est recherché, hein. Vraiment être seul, gérer son affaire comme on le souhaite, faire le même métier, mais dans des conditions qui nous correspondent à nous personnellement. Et ça, c'est vraiment une tendance qui est assez majeure aujourd'hui, oui.
0: Le contexte et les questions, c'est je travaille pour moi, je travaille pour les autres aussi.
1: Oui, c'est ça. C'est on veut exercer son activité, mais vraiment à nos conditions, en fait. Mm-hmm. Ça, c'est de plus en plus vrai aujourd'hui.
0: Sachant que c'est pas très très facile non plus. Hein.
1: Non, absolument pas. Il y a des contraintes, mais qui sont pas forcément encore perceptibles à ce niveau-là. C'est une fois qu'on est confronté à la difficulté qu'on se rend compte que finalement, ce serait peut-être pas mal de faire autrement avant.
0: Donc, je rebondis sur le côté lucidité dont vous parliez tout à l'heure.
1: Exactement. Voilà, d'où l'intérêt de se poser beaucoup de questions. Si c'est pas les bonnes, c'est pas grave. Mais en tout cas, voilà, se confronter à cette remise en question là, c'est important.
0: Je reviens sur l'image de la jungle que vous utilisiez dans l'émission précédente. Donc en fait, c'est de découvrir son territoire, de découvrir un petit peu son environnement intérieur et très proche pour savoir où je vais aller.
1: Oui, et puis développer les bons outils ensuite pour y évoluer de façon la plus aisée possible.
0: Pour se poser les bonnes questions, est-ce qu'il faut me mettre dans un endroit particulier, un état d'esprit particulier?
1: Sincèrement, oui. Et pour moi, en vrai, il y a une seule règle à respecter en la matière. C'est être dans un état d'esprit où on ne se ferme aucune porte. Parce qu'au démarrage, on est dans une très vaste exploration. Il faut rester ouvert à toutes les idées, même les plus folles, qui peuvent nous traverser la tête. Se demander, par exemple, si j'avais une baguette magique, qu'est-ce que je souhaiterais devenir? Voilà. On n'a pas de préjugés, on n'a pas de blocage, on est juste là pour lever les barrières au départ et le tri se fera ensuite.
0: Aujourd'hui, quand je dois m'interroger, sur quoi je m'appuie ces piliers, comment je les utilise?
1: On va faire dans l'ordre, avec le pilier le plus important d'abord. Qui suis-je? Question existentielle par essence. Alors, je le redis, on ne commence jamais par qu'est-ce que je veux faire plus tard. Ça, c'est vraiment important de le noter parce que, on le disait la dernière fois, à 14-15 ans, c'est une question qui est terriblement difficile et totalement incomplète. Alors à la place, on va plutôt lancer une sorte d'enquête à 360 degrés, à la fois honnête et exhaustive. Alors c'est la partie que j'appelle interrogatoire, moi, lors de mes accompagnements. Je vais faire une petite liste de quelques questions qu'on se pose forcément. Ça va être « qu'est-ce que j'aime vraiment faire ?» Sans parler de passion, parce que les nouvelles générations ont un petit peu de mal à se positionner par rapport à cette notion de passion, c'est toujours un peu trop extrême. « Qu'est-ce qui m'intéresse suffisamment pour avoir envie d'en savoir plus ?» Dans quel domaine de métier est-ce que je me suis déjà projeté? On a toujours tendance à sous-estimer les rêves d'enfant, mais pourtant ça peut donner des idées déjà. Qu'est-ce qui me donne de l'énergie? Ou au contraire, qu'est-ce qui m'épuise rien que d'y penser ou qui m'ennuie profondément rien que d'en parler? Et après, on peut rentrer dans le concret. Donc, est-ce que j'aime travailler seul ou avec d'autres personnes? Dans quel environnement je me sentirais bien? Donc, en plein air, assis à un bureau, ou un peu des deux, parfois en intérieur, parfois en extérieur. Est-ce que j'aime créer, résoudre, aider, convaincre, organiser, comprendre, manipuler? Chez Ton Avenir, on appelle cette étape le choix des verbes de sa vie. J'en avais parlé un petit peu la dernière fois déjà. Et c'est souvent une section qui est très parlante pour les jeunes qu'on reçoit, parce qu'elle permet de rentrer subtilement dans le concret du qu'est-ce que je veux vraiment faire plus tard, en termes d'action. Après, quelles sont mes qualités, mes défauts, mes talents, mes difficultés? Et sur quoi j'ai envie de m'améliorer aussi, finalement, comme on disait tout à l'heure? Pourquoi est-ce que je suis prêt à faire des efforts? On a l'exemple de Mark Manson dans son livre qui s'appelait « L'art subtil de s'en foutre », qui dit que la seule vraie question à se poser pour évaluer sa motivation intrinsèque vraiment et ses objectifs personnels, c'est pourquoi je suis vraiment prêt ou prête à souffrir? Je la trouve assez parlante dans le cadre de cette exploration-là.
0: C'est-à-dire d'entrer en compétition avec d'autres, par exemple, ou de faire fournir un effort suffisant qui m'empêcherait de faire autre chose.
1: C'est ça. Voilà. Pourquoi est-ce qu'on est prêt vraiment à s'investir pleinement, sachant que ça peut être contraignant sous certains aspects. Bon, en résumé, l'orientation, ça se construit pas évidemment qu'avec des tests de personnalité. Hein. Il faut mener une exploration personnelle rigoureuse sur des temps dédiés, vraiment spécifiques, mais aussi progressifs quand on évolue en permanence.
0: Donc, ce qui veut dire qu'il faut que je m'accorde un temps spécifique à cette réflexion.
1: Pour moi, oui. Ça demande d'être vraiment posé devant le problème, prendre le temps de se poser ces questions, tout seul ou avec d'autres personnes autour, hein, pour pouvoir questionner vraiment les enjeux qu'il y a derrière. On peut noter des idées, peut-être, de temps en temps, si on a des idées qui nous traversent l'esprit, pourquoi pas les noter sur un carnet?
0: Je les note ou je les garde dans ma tête?
1: Non, l'idéal, c'est quand même de noter pour avoir une réflexion qui soit un peu construite. Comme ça, on avance dans le cheminement avec des bases.
0: Je le fais seul ou je le fais avec les parents?
1: Les deux sont intéressants. On peut commencer seul, et puis si jamais vraiment on voit qu'on n'arrive pas au bout et qu'on ne trouve aucune réponse et qu'il n'y a rien qui nous inspire, pourquoi pas demander à ses proches, oui.
0: Ça, c'était le premier. Je me pose des questions sur qui je suis vraiment et qu'est-ce que j'ai à l'intérieur de moi.
1: Oui.
0: Ensuite.
1: Et ensuite, on va parler des formations et des métiers, forcément. Là, pour forcer la prise de conscience, je vous propose de faire un petit jeu simple à la maison. Demandez à votre enfant combien de métiers penses-tu pouvoir citer en 30 secondes. Voilà, ils vont probablement répondre médecin, avocat, professeur, infirmier, ingénieur, architecte, policier, journaliste, etc. Et en fait, ça va faire ressortir l'une des principales problématiques en matière d'orientation aujourd'hui. Le problème, c'est qu'on ne choisit pas forcément parmi les métiers qui nous correspondent. On choisit le plus souvent parmi les métiers qu'on connaît. L'idée, c'est d'élargir urgemment le champ des possibles, et le plus tôt est toujours le mieux. Et pour ça, évidemment, on va aller interroger certains domaines de métiers. Donc, on va prendre un secteur qui nous parle tout d'un coup, on va le découvrir même au pif. On peut aller sur un site et se dire, tiens, je vais aller creuser les métiers du BTP. Et on va dire, qu'est-ce qu'on fait réellement dans ces métiers? À quoi ressemble une journée type? Dans quel environnement est-ce qu'on travaille? Avec qui est-ce qu'on travaille? Quelles compétences est-ce qu'il faut? Quelles qualités sont utiles aussi? Qu'est-ce qui est difficile ou contraignant? Ça fait partie du jeu.
0: Mais comment je trouve ces infos? C'est pas inné. Je vais sur un site, je vais faire restaurateur. Bon, je vais sur des sites de restaurants, mais on ne parle pas du métier.
1: Non, parce que ce n'est pas sur ces sites-là qu'il va falloir chercher.
0: Ah.
1: On va rester sur les sites spécialisés. On parlait de Studiarama et du site de l'ONICEP la fois d'avant.
0: Sur des sites d'orientation, donc je vais chercher les fiches métiers.
1: C'est ça.
0: Et dans ces fiches métiers, j'aurai des informations sur les facilités ou difficultés des métiers.
1: Ça peut. Après, on peut interroger des professionnels directement. Il y a un site qui est très bien pour ça, c'est MyJobGlasses aussi. Voilà, où on peut consulter directement des professionnels.
0: My Job Glasses,
1: c'est mes lunettes de métier en fait.
0: D'accord.
1: My Job Glasses. Et là, on peut vraiment discuter avec des personnes qui exercent certaines professions et leur poser des questions sur leur métier, leurs contraintes, les avantages qu'ils y trouvent. Et ça peut être très intéressant pour enrichir la réflexion.
0: Je fais ça sur plusieurs métiers.
1: Oui.
0: Je vais faire les métiers, de la forêt, les métiers de l'aviation, les métiers de la restauration, les métiers de la piscine.
1: Complètement. Il faut ouvrir vraiment à 100% le champ des possibles pour se dire, il y a plein de choses qui peuvent m'intéresser aujourd'hui. Je ne sais pas encore lesquelles. Donc, pourquoi pas explorer tous les domaines et puis voir ce qui matche avec ce qui me correspond. Voilà. Mais ça demande du temps, pour le coup.
0: Donc, ça veut dire qu'il faut s'y prendre à l'avance.
1: Le plus tôt possible. J'y tiens vraiment beaucoup.
0: Ok, ça, c'est pour connaître les métiers.
1: Ouais. Et après, forcément, une fois qu'on a trouvé des métiers qui nous correspondent plus ou moins, où on se sent plutôt à l'aise avec ce qu'ils proposent, on va se demander quelle formation est nécessaire pour y parvenir. Après, on va s'interroger sur la formation en elle-même. Donc, qu'est-ce qu'on y apprend réellement? Comment se déroule une semaine type? Quelle quantité de travail il faut fournir? Quelle pédagogie est appliquée? Là, je vais m'y arrêter un petit peu sur celle-là. Cours magistraux de classe inversée, par exemple. Quel est le niveau d'autonomie réellement à exiger? Est-ce que cette formation correspond à ma façon d'apprendre? Et c'est une question qui est cruciale. Nous, on le voit notamment pour des personnes qui s'engagent des fois dans des prépas, alors que vraiment, c'est pas du tout un rythme qui leur correspond, qui leur convient, et elles s'écroulent.
0: Et inversement, les gens qui se retrouvent à l'université livrés à eux-mêmes
1: Exactement.
0: Et qui sont incapables aussi d'être suffisamment autonomes pour apprendre par eux-mêmes.
1: Tout à fait. Et qui sont effectivement livrés complètement à eux-mêmes, comme vous dites, et qui ne savent pas comment travailler, quelle méthode appliquer, même à quel cours aller. Ça devient très très compliqué dans ces cadres-là. Et après, eh bien, quelle est la place des stages, par exemple, dans cette formation? Comment se déroule la sélection à l'entrée? Évidemment, quels sont les débouchés? Et quelles sont les poursuites d'études possibles? Dans tous les cas, ce qu'il faut se dire, c'est qu'on ne choisit jamais un métier ou une formation uniquement sur son intitulé. Ça, c'est le gros piège. Il faut absolument creuser le sujet à tous les niveaux pour pouvoir viser au plus juste ensuite lorsqu'on doit choisir sa voie.
0: Peut-être faire attention aussi aux slogans de certaines écoles.
1: Exactement, ça peut être très vendeur, mais au final ne pas du tout correspondre à ce qu'on attend.
0: J'ai tout ça, comment je fais mon choix maintenant? C'est le quatrième pilier, je dois choisir.
1: Oui, doit prendre des décisions. Pour ça, je proposerai une petite méthode en trois questions finales, simples. Est-ce que ça m'intéresse vraiment? Donc là, ça va interroger nos aspirations personnelles, nos motivations profondes. La deuxième, ça va être est-ce que ça me correspond vraiment? Donc là, on va être plutôt sur mon fonctionnement, mes compétences, mes envies, les contraintes que je suis prêt à accepter aussi. Et enfin, est-ce que j'ai vraiment envie d'explorer cette piste? Voilà, c'est le moteur par rapport à la réalité du métier, de la formation, des débouchés. Et quoi qu'il en soit, on n'a pas besoin d'être sûr à 100%.
0: Je peux très bien, entre la troisième et la terminale, déjà, je vais mûrir intérieurement, je vais découvrir d'autres choses et avoir une vision complètement différente.
1: Oui, alors je vais aller plus loin que ça. J'ai une jeune que je suis en ce moment qui me disait que parmi ses camarades de classe, il changeait d'avis toutes les semaines.
0: Oui,
1: toutes les semaines, il se projette dans autre chose. Donc c'est extrêmement compliqué, c'est très mouvant, oui, effectivement.
0: Mais c'est ce qui est intéressant aussi,
1: oui.
0: Parce que quand on se dit, je vais faire autre chose, c'est à ce moment-là que je dois aller fouiller le métier pour essayer de creuser, de voir quelles sont exactement les contraintes et les facilités de ce métier.
1: C'est ça. On va explorer à chaque fois et ça va encore une fois ouvrir le champ des possibles et c'est l'essentiel à ce niveau-là.
0: Donc imaginons, je vais être hôtesse de l'air, je vais chercher tout de suite comment je fais, ou je vais être directrice d'un centre d'équitation, comment je fais, etc. etc.
1: Voilà. Donc on va creuser à chaque fois et vraiment rassembler un maximum d'éléments qui vont nous permettre de faire nos choix ensuite.
0: Combien de temps ça prend tout ça?
1: Alors ça va dépendre des personnes. Certains jeunes vont être focalisés sur un domaine de métier très particulier depuis des années. Et puis d'autres vont naviguer à vue pendant des années aussi avant de trouver finalement, par miracle presque, juste avant Parcoursup, ce qu'ils veulent vraiment faire. C'est hyper variable. On a vraiment un spectre gigantesque de mobilisation autour de l'orientation en fait. Ça dépend des individus.
0: Bon, j'ai trouvé 2-3 pistes. Comment je gère l'inquiétude et le regard des parents?
1: Il va falloir communiquer. Il va falloir apporter des éléments objectifs pour moi. C'est le plus important. C'est-à-dire que si jamais on a vraiment une envie profonde pour l'exploration d'un métier en particulier, d'une formation en particulier, et que ça vient du jeune, alors c'est déjà assez rare. Mais quand c'est le cas, il va falloir amener des éléments concrets. J'ai pareil, une autre que j'avais rencontrée... qui avait carrément fait un PowerPoint. C'est-à-dire qu'elle s'était pointée un jour dans le salon de ses parents en leur disant « Écoutez, asseyez-vous, je vais vous présenter mon projet. » Et elle avait fait carrément une présentation de tous ces éléments-là à ses parents pour pouvoir en discuter. Donc là, il y avait une super énergie pour le coup. On leur conseille à tous de faire ça, c'est fantastique, je trouve. Mais voilà, il faut amener des éléments concrets pour pouvoir poser une discussion ensuite.
0: Et l'inverse, c'est-à-dire que quand les parents ont déjà une idée préconçue de ce que je devrais faire.
1: Oui, là, c'est beaucoup plus compliqué à déconstruire. Pour le coup, l'idéal, c'est de faire intervenir une tierce personne dans ces cas-là. Et souvent, il faut déverrouiller certains a priori qui existent chez les parents. Ça demande un peu plus de temps, beaucoup de dialogue. Et parfois, les jeunes n'ont pas forcément cette énergie-là pour essayer d'aller contredire leurs parents. Et dans le meilleur des cas, ça finit par se déverrouiller. Dans le pire des cas, ça finit en rupture. Et là, on n'est plus du tout sur le même problématique.
0: J'ai vu tout ça, j'ai vu mes 4 piliers. Ouais. Maintenant, j'ai... des idées à peu près floues pour l'instant de ce vers quoi j'aimerais aller. Quels sont les pièges à éviter?
1: On va repartir sur un petit jeu, du coup, Bruno.
0: J'adore jouer.
1: Je vais vous proposer de me poser les questions ou de me donner les affirmations que j'entends le plus souvent. On y va.
0: Allez, bah déjà, vous m'avez cité 2-3 tout à l'heure, je pense. Quel métier gagne le plus?
1: Alors, on l'a dit, évidemment, le salaire, ça peut être un critère tout à fait louable. Mais c'est clairement insuffisant pour garantir son bien-être et son épanouissement au travail. Un salaire plus élevé peut signifier des études plus longues, des responsabilités plus grandes, un temps dédié au travail plus important aussi. Donc il y a un vrai calcul à effectuer avant de se lancer. Voilà, ça suffit pas, juste le salaire.
0: Le travail peut être perçu comme une charge physique et émotionnelle, mais aussi un moment d'épanouissement.
1: Oui, heureusement. Heureusement, on peut aimer l'activité qu'on pratique au quotidien pour gagner sa vie.
0: Parce que l'idée, elle est là, en fait. Dans l'esprit, c'est « je ne vais pas travailler, je vais faire quelque chose qui me plaît ».
1: C'est sûr, ça aide. Effectivement, faire quelque chose qu'on aime, ça nous permet de travailler sans travailler, finalement. Ne pas avoir l'impression de travailler, que ce soit pas quelque chose de contraignant, de trop exigeant ou quoi que ce soit. C'est vraiment, c'est notre vie.
0: Ça, je vais faire une caricature. Imaginons pour certains, par exemple, être payé pour jouer à des jeux vidéo toute la journée. Ça, par exemple, c'est, j'ai pas l'impression de travailler. Voyez? Ou d'autres, ce serait aller, aller planter des fleurs toute la journée.
1: C'est vrai. À partir du moment où on est sur du passionnel, on est capable et on accepte beaucoup plus facilement tout ce qui est contraignant. Si on prend l'exemple des gamers professionnels, je suis bien sûr qu'ils considèrent ça comme n'étant pas du travail pour le coup, parce que c'est très très très exigeant comme métier. Mais voilà, effectivement, comme ils aiment ce qu'ils font, au moins le contenu de ce qu'ils font, ça aide.
0: La balance est équilibrée entre contraintes et avantages.
1: Exactement.
0: Alors maintenant aussi, deuxième question, c'est où est-ce que je suis sûr d'avoir un boulot? Quel métier recrute le plus?
1: Ça, c'est une véritable question piège. Parce qu'on l'a vu tout à l'heure, c'est important, l'employabilité. C'est un critère qui est potentiellement vraiment à prendre en compte dans le process de façon très fine. Mais un métier qui recrute massivement, ce ne sera pas forcément un métier dans lequel on se sent bien, encore une fois. Donc, il faut d'abord considérer tout le reste, tous les autres critères qui nous sont chers, ceux qui nous motivent le plus. Et on croise ça ensuite avec les opportunités du marché présents et à venir, même si ce n'est pas forcément évident. Et il faut essayer de rendre compatible en fait, au maximum nos aspirations et la réalité.
0: Réalité que j'ai découverte lorsque j'ai fait mes recherches sur les sites, sur les contraintes des métiers, c'est ça?
1: C'est ça, il faut vraiment suivre le process en fait, c'est vraiment pas quelque chose qui est facile, c'est pas en claquant des doigts qu'on devine tout d'un coup ce qu'on va faire plus tard. Il faut vraiment prendre le temps d'explorer toutes les possibilités.
0: En fait, ça change un petit peu de ce qu'avaient fait les parents. Eux, ils ont suivi un petit peu le fil de l'eau et puis ils ont pris ce qu'ils ont trouvé au fur et à mesure. Oui. Alors que là, la démarche, c'est qu'est-ce que je veux vraiment faire?
1: C'est ça. Et il y a une vraie évolution sur ces questions-là parce qu'effectivement, il y a plusieurs décennies, on proposait aller 2-3 options de sortie après le bac en disant « Bon, bah, toi, t'es plutôt bon en sciences, tu vas partir là. » Ou « Toi, t'es plutôt bon en lettres, tu vas partir à l'université, faire, je sais pas, du professorat. » Donc, c'était assez limité. On était vraiment sur des bases très limitées. Aujourd'hui, on est sur une infinité de possibilités. Donc, ça rend la chose encore plus complexe.
0: Troisième question, c'est, moi j'ai des copains qui vont là-bas, est-ce que j'y vais aussi? Ça m'intéresse.
1: Alors ça, je l'ai souvent entendu aussi, c'est très humain et totalement compréhensible. Mais le problème, c'est qu'à ce moment-là, on ne parle plus du tout de projet personnel ou de choix éclairé. Cette question, elle témoigne juste du fait que le jeune ne sait pas du tout dans quelle direction s'orienter pour lui-même. Et c'est le signe du coup qu'il va falloir creuser sérieusement toutes les questions évoquées tout à l'heure.
0: Et que ce n'est pas parce que les autres le font que je dois le faire.
1: Non, même si on est très amis avec quelqu'un, qu'on a énormément de points communs, on n'est pas forcément fait pour exercer le même métier.
0: Bon, moi je suis bon en maths, je fais des sciences.
1: Alors c'est une affirmation qui est effectivement très classique celle-ci. Et encore, ce n'est pas la pire. Moi, celle qui me fait vraiment sauter au plafond en général, c'est plutôt « je suis nulle en maths, mais je dois prendre l'aspect maths parce que sinon ma vie elle est finie ». Voilà, et ça arrive assez souvent en plus, ce genre de réflexion. Non, je vais le dire clairement, une matière qu'on apprécie, ou une bonne note, autant qu'une mauvaise note d'ailleurs, hein. Ça suffit jamais à définir une orientation. Vraiment. Comme on forcerait jamais un pur scientifique à prendre des spécialités strictement littéraires, alors pourquoi l'inverse serait nécessaire en fait? On peut aimer les maths et partir dans l'économie, la finance, le commerce, mais aussi dans le dessin, l'architecture, la technique d'usinage, la logistique. Donc on ne ferme aucune porte au départ.
0: Évidemment, moi je suis bon élève, j'ai des bonnes notes et puis je vois quand même qu'il y en a qui réussissent. Il y a des formations qui sont plus prestigieuses que d'autres, j'aurais dû faire une prépa, aller dans les grandes écoles.
1: Alors ça dépend effectivement du profil de l'élève toujours, parce que le prestige ça rime pas forcément avec son profil, avec ses envies réelles et avec une certaine façon d'apprendre. On a des formations qui peuvent être très reconnues et proposer aucune des matières, activités ou domaines qui intéressent vraiment. Certaines formations demandent beaucoup de théorie, d'autonomie, de travail personnel. Elles peuvent aussi mettre les élèves en compétition, comme on disait tout à l'heure. Et on peut être très capable, hein, vraiment très capable, avoir d'énormes capacités, mais ne pas réussir à s'épanouir dans ce type d'environnement. Parce que bah, globalement, une formation, ça peut ouvrir beaucoup de portes et pourtant conduire à un quotidien qui ne nous plaira pas du tout.
0: Et puis je pense particulièrement à certaines classes préparatoires où le travail intellectuel est suffisant chez les individus, mais ils ont une réticence à la compétition par exemple.
1: Par exemple, ça peut vraiment les stresser à un niveau surnaturel qui les bloque complètement ensuite dans leurs apprentissages, parce que l'émotionnel joue énormément évidemment.
0: Bon, moi je sais pas quoi faire, donc il n'y a rien pour moi.
1: Et là, pour le coup, il faut simplement retourner complètement le raisonnement. Ne pas savoir quoi faire, c'est pas un problème, on a dit. Vraiment. C'est même plutôt très normal à l'adolescence. Mais ne pas chercher à savoir, ça peut devenir un problème. Donc, il faut s'interroger sérieusement sur son orientation pour pouvoir avancer. Il ne faut pas rester bloqué sur « je ne sais pas, donc je ne ferai rien ». Voilà, c'est le plus important.
0: J'ai encore une question. Je n'ai pas besoin d'où, moi je sais où je veux aller. Hein.
1: Et ça peut être vrai. Mais, alors là, gros piège, celui-ci, vraiment. Parce que la démarche d'orientation, elle n'est pas naturelle du tout au départ. Hein. On l'a dit, c'est beaucoup plus complexe que ce qu'on imagine. Et c'est pourquoi avoir de vraies discussions, c'est toujours utile dans ce cadre-là pour éviter certains écueils. J'ai déjà vu beaucoup de jeunes aller dans le mur simplement parce qu'ils pensent que tout est facile. Voilà, et qu'il leur suffit de mettre quelques candidatures sur Parcoursup un peu partout pour avoir ce qu'ils ou elles veulent. Sauf que malheureusement, ça ne marche pas du tout, mais alors du tout comme ça. Il faut vraiment être stratège. Donc si un coup de pouce extérieur peut aider, il ne faut vraiment pas hésiter à le demander. L'erreur, c'est vraiment de rester seul avec ses interrogations et ne jamais demander d'aide à qui que ce soit. Que ce soit nos proches, nos amis, nos profs, n'importe, ou à des conseillers d'orientation lorsque c'est nécessaire pour obtenir une vision peut-être plus objective et complète.
0: Et puis avoir les oreilles qui traînent un petit peu, c'est-à-dire dans la vie de tous les jours, il y a des gens qui nous font des petites remarques en disant ah bah toi tu sais bien dessiner, t'es bon dans le dessin, toi ah bah toi t'es bon à raconter des histoires, toi t'es bon à résoudre les problèmes. Et ces petits trucs là viennent de l'extérieur en fait, oui. Et permettent énormément de nous affranchir de certaines questions, de certaines peurs.
1: Oui, et c'est souvent le cas. Hein. En réalité, il y a beaucoup d'élèves que je rencontre qui ont vécu juste une rencontre, ils ont écouté un discours, ils ont entendu quelqu'un parler d'eux, qui leur a permis de s'interroger simplement sur un domaine de métier ou sur des études en particulier. Ils se sont dit « Ah bah tiens, ça j'aimerais bien quand même, c'est sympa, ça a l'air pas mal en termes de contenu, même au niveau de l'activité, ça paraît intéressant. » Donc là, ils vont creuser le sujet et c'est vraiment plus fréquent que ce qu'on pense. Donc c'est intéressant d'avoir les oreilles qui traînent effectivement, ouais.
0: Dernière chose pour moi, c'est de voir également que mes premiers choix ne sont pas des choix arrêtés. C'est-à-dire que je peux évoluer. Si on me demande, par exemple, à l'entrée en seconde, quel métier vous voulez faire plus tard et je mets quelque chose, ça ne veut pas dire que je signe un contrat et que je dois faire ça absolument.
1: Non, jamais de la vie. Vraiment, c'est évolutif. Encore une fois, on nous demande de choisir à chaque palier, quelque part. La première grosse échéance, c'est Parcoursup, évidemment. Ou pas, hein. D'ailleurs, on n'est pas obligé de passer par Parcoursup. Hein. Encore une fois, il y a quand même beaucoup de formations dessus, mais ce n'est pas obligatoire. Il faut garder le sens du rebond en se disant que mon premier choix n'est pas forcément le meilleur, voilà, et ce n'est pas grave, je vais explorer les différentes possibilités en grandissant, et puis même, je vais vous dire autre chose, même en tant que conseiller d'orientation, on reste très prudent sur ces questions-là, parce que quand je commence les entretiens, je leur dis toujours, mais moi je prétendrai jamais savoir ce que vous allez faire plus tard, ce n'est pas possible, il existe beaucoup trop de facteurs, on parlait des rencontres tout à l'heure, mais c'est ça, donc on ne peut pas prédire à 100% ce que qui que ce soit fera à 40 ans, ce n'est pas possible, il faut juste s'interroger, rester sur ce mode de questionnement-là, c'est ça qui est intéressant.
0: S'interroger et surtout ce que vous disiez également tout à l'heure à propos d'une des questions. Lorsque j'ai une idée en tête, je fouille, je creuse.
1: Oui, il faut vraiment être curieux. Voilà, pour être sûr de viser au bon endroit.
0: Léa Deg, donc conseillère d'orientation pour jeunes de la 3e à la terminale chez tonavenir.net. On se retrouvera, Léa, pour une 3e émission sur carrière générale ou carrière professionnelle, je crois.
1: Alors, c'est carrière professionnelle. On va vraiment s'intéresser sur les voies professionnelles en région de Toulouse. Et on fera un petit décroché par les championnats WorldSkills aussi.
0: Léa, merci beaucoup. Et puis, à très bientôt pour une prochaine émission.
1: Merci Bruno, à bientôt.
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0: Vous êtes sur Radio Galaxy et aujourd'hui on vous présente le festival Les Semeuses, qui est un festival féministe en milieu rural qui se tiendra les 16 et 17 octobre à Poucharamé. Bonjour Alice.
1: Bonjour.
0: Vous êtes la co-coordinatrice de la Maison de la Terre. C'est la 5e édition de ce festival qui porte le thème de faire féminisme ensemble. Alors première question, est-ce qu'aujourd'hui il est réellement possible de faire féminisme ensemble? Et si oui, comment?
1: Alors nous on y croit, c'est pour ça qu'on fait les semeuses et qu'on a cette thématique cette année effectivement, parce que on se dit que le féminisme ce n'est pas une question que de femmes et de personnes minorisées, c'est une question qui concerne tout le monde, toutes les générations, tous les genres, tout simplement parce qu'en fait pour que ça avance on a besoin d'alliés et c'est aussi la thématique de l'année, la question des alliés, comment on peut être allié du féminisme. Et là, l'idée cette année, c'est d'ouvrir la discussion et de se dire, ben, en fait, le féminisme et la question des droits, c'est dès l'enfance. Les questions qu'elles se posent dès l'enfance, c'est au quotidien, c'est à la maison, au travail. Donc oui, on y croit, on veut y croire en tout cas.
0: Mais alors au final, c'est qui les semeuses? En quelques mots, ce sont des militantes, des associations, des habitantes?
1: Alors les semeuses à la Maison de la Terre, à l'époque, au début, c'était des bénévoles et salariés de l'association 3PA Maison de la Terre, effectivement. L'équipe a changé un peu, mais on est toujours, nous, salariés, investis sur cette question-là et on s'est entouré d'autres bénévoles. L'équipe s'est agrandie et voilà.
0: Parce que quand on entend les semeuses, ça évoque quelque chose que l'on plante aujourd'hui pour faire germer ensuite, non pas des graines, mais des idées. Quelles idées vous souhaitez faire germer à travers ce festival?
1: Alors, il y en a tout plein. L'idée que déjà, comme cette année, on veut dire à tout le monde que la question du féminisme et des droits, elle concerne tout le monde. Et là, on verra avec la programmation qu'elle concerne aussi particulièrement les hommes, mais toutes les personnes. Que les droits qu'on a acquis auparavant ne sont jamais acquis pour toujours et donc ça sera un perpétuel combat. Que ces questions-là, elles sont au quotidien. En fait, des fois, le féminisme, on croit que c'est qu'en manifestation ou que c'est très loin de nous, mais en fait, on veut éveiller, éveiller les consciences, essayer de donner des billes aux personnes pour qu'elles puissent se rendre compte de ce que c'est le patriarcat et pourquoi on se bat quand on est féministe.
0: Parce que quand on parle de féminisme, on peut avoir une vision assez militante, voire conflictuelle sur le sujet. Mais vous, au contraire, vous souhaitez faire de ce festival un événement d'abord gratuit, il faut le dire, mais aussi fédérateur et joyeux. Il y aura des concerts, des spectacles, etc. Est-ce que c'est une manière différente pour faire passer des messages par rapport à des conférences ou des débats qui sont un peu plus dans le côté sérieux?
1: Alors, il y a besoin de tout parce qu'en fait, il y a besoin de se questionner, il y a besoin de réfléchir et parfois les groupes qu'on dit en mixité choisie, c'est aussi un endroit pour se retrouver et se sentir bien. C'est pas pour autant que les questions un peu difficiles ou violentes ne seront pas abordées parce que c'est les deux en fait. Les luttes, elles ont encore plus d'importance et de force quand elles sont festives. C'est ce qu'on essaye de faire à travers la programmation comme on va le voir.
0: Alors ça se déroule les 16 et 17 octobre à Poucharamé. On va parler du programme et on peut commencer par les concerts, spectacles et conférences théâtralisées. Qu'est-ce qui nous attend sur ces deux journées, Alice ?
1: Alors ben, je peux commencer dans l'ordre. Le vendredi 16 octobre à 18h30, on a le plaisir d'accueillir le spectacle, une conférence théâtralisée plutôt, qui s'appelle « Manuel pratique et chaotique des droits des femmes » par la compagnie Lampe Tempête. En fait, c'est Alice, une mi-coach sportive, mi-historienne, qui nous embarque pour se remémorer les femmes importantes dans l'histoire. Comment faire avancer ensemble la lutte sociale et les droits des femmes? Comment on va créer ensemble un espèce de manuel pratique et chaotique, donc. Toujours pour se poser des questions sur l'héritage qu'on a des relations hommes-femmes, sur comment on manifestait, comment lutter, et peut-être qu'on partira ensemble en manifestation.
0: Mais j'en doute pas. On enchaîne avec quoi ensuite?
1: Et donc le vendredi, on enchaîne ensuite, après avoir mangé ensemble à la Maison de la Terre, on enchaîne avec La Reine des Aveugles, qui est un projet de chanson de femmes pirates. Le projet s'appelle Soif d'adrénaline, le projet pirate. Et donc c'est un duo sur scène d'un concert-spectacle de Émilie Perrin et Charlotte Castella. Émilie convoque la figure de la femme pirate pour nous embarquer sur un voilier qu'elle nomme Désir. Et donc c'est un spectacle-concert sur un fond d'humour noir, de provocation, de nostalgie. Elle parle de mélancolie, de sensualité, de rage. Dans ce spectacle, elle est accompagnée par Charlotte, donc au violoncelle. C'est à 21h30 et c'est à partir de 14 ans, le vendredi 16 octobre.
0: Ok, très bien. Et ensuite, on commence le samedi. Qu'est-ce qu'on retrouve, Alice?
1: Alors, le samedi, à 10h, vous avez deux propositions. Il faudra faire un choix. On a la chance de pouvoir proposer en partenariat avec l'association La Claque, qui est une association rurale, queer, féministe et intersectionnelle basée dans le Comminges. C'est une association qui travaille à désisoler les personnes queer qui vivent en ruralité. L'association organise notamment des randonnées en mixité choisie, donc pour les femmes et les personnes minorisées de genre. Et donc, au départ de la Maison de la Terre, une boucle de 10 km qui dure environ 2h30. Et voilà, on propose une randonnée inclusive. c'est à 10h le samedi matin. Et en même temps, c'est là où je dis qu'il faudra choisir. Alors, c'est super si vous pouvez nous écrire pour vous inscrire pour la randonnée. L'autre atelier qui a lieu en même temps, c'est l'atelier d'autodéfense féministe qui est organisé avec l'association Faire Face qui est basée à Toulouse. Pour le coup, il faudra vraiment s'inscrire, il y a un nombre limité de places. Et un atelier d'autodéfense féministe, qu'est-ce que c'est ? C'est une méthode qui a été conçue par des personnes concernées pour redonner du pouvoir physique, verbal et psychologique aux violences qu'on peut subir. Donc c'est vraiment à 10h, ça dure 2h30, 3h l'atelier.
0: Il y aurait également un marché d'art et d'artisanat.
1: Et oui, ça, le marché de création aux Semeuses fonctionne très bien. C'est quelque chose que le public attend. Donc, c'est à la salle de la Commanderie de 14h à 18h. On accueille des artistes et artisanes. Donc, ça sera vraiment très différent. Il y aura une vigneronne, des associations, des céramistes, des bijoutières. Enfin, voilà, il y aura vraiment plein de choses pour mettre en valeur le travail des femmes, particulièrement en milieu rural. Toujours pareil.
0: Alors, au programme de ce festival, les Semeuses, les 16 et 17 octobre à Poucharamé, on peut parler également des expositions et même un enregistrement de podcast. Explication, Alice.
1: Oui, alors là, il y a deux choses. Il y a effectivement les expositions qui auront lieu tout le mois d'octobre à la Maison de la Terre, pour le coup, sur les murs de la Maison de la Terre. Il y a deux expositions. Il y a celle de Justine Bonnery, qui est photographe et qui a fait une exposition photo sur qui s'appelle Queer des Champs, les LGBTQIA+, existent aussi en milieu rural. Elle travaille sur la question de la ruralité, particulièrement de la ruralité contemporaine. Elle a suivi l'association Queer des Champs dans des prides, etc. L'exposition photo relate de ses expériences. Et vous pourrez aussi trouver l'exposition de Pouma qui fait de la linogravure. Et à travers ces linogravures, elle raconte des luttes et révoltes mémorables. Donc voilà, dans l'idée de se souvenir des luttes qui nous ont précédées, qui nous ont amené là où on est aujourd'hui et qui nous inspireront pour les luttes à venir.
0: Ok, donc ça c'est le samedi 17 octobre.
1: Ça c'est les deux expositions, elles sont tout le mois d'octobre.
0: Ok.
1: Et il y aura aussi donc une table ronde à partir de 14h30 à la médiathèque de Poucharamé. C'est une table ronde qui est organisée par Lapid Blanc, qui organise un podcast qui s'appelle Du poil sous les bras et qui discutera avec Élodie Potente, qui est une autrice qui sort son livre qui s'appelle Fierté des champs, habiter, résister et aimer loin des métropoles. Donc on est dans la thématique. La discussion sera autour du coup de donc, ce que c'est d'être queer en milieu rural, les questions qui se posent et comment résister, comment être allié. Voilà, ça c'est de 14h30 à 15h30 à la médiathèque de Poucharamé.
0: Alors pour terminer la journée du samedi, qu'est-ce qu'on peut bien faire, Alice ?
1: Alors la nouveauté de l'année, il y a plein de nouveautés cette année, c'est super la Maison de la Terre.
0: Oui.
1: En tout cas, on propose un théâtre musical familial. C'est quelque chose qu'on n'avait pas proposé jusqu'ici. Et donc à 16h, il y a le spectacle L'Ogresse Poilue par la compagnie Opossum. Ça sera à la salle de la Commanderie aussi. Et c'est un spectacle qui est proposé à partir de 6 ans, qui est un conte musical avec masque et marionnette, qui est inspiré du conte éponyme, L'Ogresse Poilue, et qui parle en fait d'une maman, et Cécilia et sa fille Chiara, qui aiment beaucoup les crêpes. Et un jour, la maman envoie la petite fille donner la poêle à crêpes à sa grand-mère. À travers la forêt, Chiara va questionner son envie de crêpes, va braver ses peurs. Et voilà, c'est un mix de plein de contes. Et bien sûr, vous pourrez retrouver des crêpes au Festival des Semeuses, bien sûr.
0: Vous nous faites plaisir, Alice.
1: Voilà. Effectivement, on le redit, mais le festival cette année est gratuit. C'est un engagement de notre part aussi, le fait de proposer le festival qui soit accessible à tout le monde, aux familles, enfin qu'on vienne voilà, en famille, seule, entre amis, qu'on ait plus ou moins de moyens. Le festival est gratuit, tout est gratuit. Les familles sont bienvenues à partir de 6 ans pour les enfants. Voilà.
0: Également, pour finir la journée du samedi, on retrouve la chorale féministe. Là encore, on retrouve ce côté collectif, ensemble.
1: Oui, c'est la chorale de Las Bombas qui est basée à Carbonne et à Toulouse. Donc c'est une chorale féministe qui chante, qui porte haut la cause des femmes et des luttes intersectionnelles. Vraiment, les gens attendent ce moment-là parce que c'est un moment qui est très réconfortant, qui donne beaucoup d'énergie aussi d'écouter ces chants et ces personnes qui chantent ensemble. C'est à 17h à la salle de la Commanderie, c'est Las Bombas. Et ensuite, on ira ensemble à la Maison de la Terre pour la suite de la soirée parce qu'à 18h30, on est très très fiers d'accueillir le spectacle Le Premier Sexe ou la Grosse Arnaque de la Virilité par Michael Delis, qui est un spectacle qui fait carton plein dans toutes les salles de France. Et nous, on a la chance de l'accueillir à la Maison de la Terre. C'est un seul en scène donc, de Michael Delis qui nous parle de son expérience, de la grosse arnaque qu'est la virilité, de l'éducation, de comment on éduque les enfants, comment on grandit avec ces questions-là, de l'enfance à l'âge adulte. Il nous parle de son parcours,

0: dès 10h. Est-ce qu'il y a des réservations à faire pour ces activités ?
1: Alors, pour l'atelier d'autodéfense féministe, il y a une inscription, effectivement. Et pour la randonnée, c'est conseillé aussi.
0: Qu'est-ce que vous aimeriez que le public retienne en repartant de ce festival Les Semeuses ?
1: Que les luttes peuvent être joyeuses et sont plurielles, c'est-à-dire que dans le féminisme, il y a plein de luttes différentes, que tout est lié et qu'ensemble, on a plus de force. Et donc, ensemble, on y croit aussi qu'on lutte en collectif. Ça donne de l'espoir, ça donne de l'énergie pour lutter encore et toujours tant qu'il y aura besoin.
0: Bien sûr, et c'est très important d'avoir des événements engagés comme le vôtre qui est destiné justement à mettre en lumière et à débattre autour de ces sujets-là. Pour en savoir plus, on peut se rendre sur votre site internet, lamaisondelaterre.fr. Le festival s'appelle Les Semeuses et ça se passe les 16 et 17 octobre à Poucharamé. Avec une entrée gratuite, on vous remercie Alice.
1: Merci.
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0: On vend un lot de vêtements été, hiver, de très belle qualité. Ce sont des vêtements hommes ou femmes qui sont neufs ou de première main. Pour la taille, ça va du 38 au 48. Et pour plus de renseignements, vous pouvez téléphoner ou envoyer un texto au 06 18 35 33 18 06 18 35 33 18. On vend sur le secteur de Muret une tondeuse à gazon thermique tractée de 145 cm3. Alors c'est un moteur Honda GCV 145 Grain Cut 5 positions avec un bac de 60 litres. Au niveau de l'état, eh bien c'est pas compliqué, elle est entièrement neuve puisqu'elle est encore dans le carton, elle n'a jamais servi. Elle a été achetée au prix de 269 € et elle est à vendre pour 180 € sur le secteur de Muret. Pour tout renseignement, vous appelez le 07 67 98 48 52 07 67 98 48 52. C'est un vibroculteur de 3 mètres qui est à vendre à petit prix, sans rouleau arrière. Pour plus de renseignements, vous composez le 06 86 49 50 03 06 86 49 50 03. C'est un scooter 3 roues MP3 de 250 cm3 de l'année 2007 de couleur noire. Il a actuellement 13 400 km et il est à vendre pour 2350 euros à débattre. Je vous rappelle le numéro 06 07 54 08 43. Et puis il y a aussi un fourgon Renault Trafic rallongé de l'année 2010, là aussi avec toute option, puissance 150 chevaux, c'est une première main et il a 147 000 km. Il est à vendre pour 10 800 euros. Pour plus de renseignements, c'est le 06 07 54 08 43. Et si vous aussi vous vendez ou que vous recherchez quelque chose, envoyez-nous vos annonces depuis notre site internet radiogalaxy31.com, rubrique annoncer. C'est avec grand plaisir que nous les diffuserons. Merci de votre fidélité et à très vite.

0: Hello magnifique vous, je suis Nadège Gaëlle Sielé, coach de vie holistique. Je viens vous partager des témoignages spontanés et des pépites pour atteindre le bonheur. Chaque semaine, ici, de nouveaux secrets vous seront dévoilés et vous pourrez aussi retrouver ces témoignages en ligne dans le magazine Version Grandiose. Alors pour vous, c'est quoi le bonheur ?
1: Le bonheur, pour moi, le bonheur, en fait, c'est pas le bonheur. C'est plein de petits bonheurs, c'est toutes les petites choses qui peuvent m'arriver de bien dans une journée, tout ce qui peut me faire rire, tout ce qui m'apporte de la joie, et tout ça mis bout à bout, je suis bien, et puis c'est ça le bonheur pour moi, voilà. C'est pas compliqué.

0: Ouh là là, le bonheur. Alors pour moi, c'est de voir la joie dans les yeux de mes filles, un grand sourire qui illumine mon petit-fils, des amis autour de ma table, du rire, du partage, et sentir une main dans la mienne. Une vie de bonheur, quoi.
1: Alors, le bonheur, pour moi, c'est les bons moments passés en famille, avant toute chose. Et puis, les enfants, bien entendu. Et puis, voilà, passer des bons moments ensemble. Et puis, avec les amis aussi, de temps en temps. Voilà, c'est ma définition.
2: Ah, le bonheur, c'est quoi? C'est beaucoup de choses. On va faire simple. C'est quoi? C'est respirer, c'est sourire, voilà. Communiquer, aimer la nature, les animaux. Voilà, c'est bien. C'est plein de choses encore, mais c'est vrai que c'est déjà pas mal.
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0: Bonjour à tous et bonjour à toutes, bienvenue sur le 98.5 FM, la radio du sud de Toulousain. Et nous allons parler spectacle, nous allons parler art vivant, nous allons parler art du cirque, nous allons parler du festival des Enfantos. C'est la 6e édition, première édition sous cette forme, et 6e édition en tout. Et pour en parler, je suis avec des représentants de la compagnie des Éléphantos qui sont ici dans nos studios de Radio Galaxie, accompagnés de nombreux enfants qui font partie de la compagnie et qui animent certains des ateliers et qui participent surtout aux activités. Donc ça se déroule les 17 et 18 octobre à Rieux-Volvestre, dans l'enceinte de l'école primaire en plein cœur de Rieux-Volvestre. Et pour en parler, je suis avec Cristobal. Cristobal, bonjour.
1: Bonjour.
0: Je suis également avec Noémie. Noémie, bonjour.
2: Bonjour Bruno.
0: Et je suis aussi avec Agavni. Agavni, bonjour.
3: Bonjour.
0: Je suis avec Yuna. Yuna, bonjour.
4: Bonjour.
0: Adam.
5: Bonjour.
0: Et El Dallier.
6: Bonjour.
0: Bonjour à tout le monde. Et donc, on va parler de ce festival des Enfantos des 17 et 18 octobre à Rieux-Volvestre. Alors, Cristobal, qu'est-ce qui a donné l'idée de ce festival?
1: Et c'est un festival qui existe déjà depuis longtemps. Notre association, il le porte depuis 6 ans. C'est la 6e année cette année. Et ils appelaient les festivals des enfants avant, et nous avons décidé cette année de l'appeler des Enfantos pour lui donner une qualité plus familiale, tout public. Nous sommes une association qui porte deux actions, ça veut dire le Nid des Éléphantos, une programmation dans le territoire, et la compagnie Éléphantos qui fait plutôt des spectacles et des créations.
0: Vous êtes des artistes, alors clowns et circassiens, c'est ça?
1: Oui, nous sommes formés à la base à l'Académie Fratellini à Paris avec viola et en cirque. Et petit à petit, on a fait toujours un peu de théâtre, on s'est formé de plus en plus, et on est tombé dans le clown et on est resté.
0: Qu'est-ce qui est la particularité de ce festival des Enfantos?
1: C'est un festival qui commence d'une envie de la mairie de proposer quelque chose pour les vacances de la Toussaint, dans une démarche de pouvoir faire des choses pour les gens qui peuvent pas partir en vacances. Donc nous, on a continué cet élan-là. Et c'est toujours le premier week-end des vacances de la Toussaint.
0: Qui sont les personnes qui fréquentent ce festival?
1: C'est assez familial. Cette année, comme le dira peut-être Noémie, nous avons envie de toucher plus le public adolescent aussi, parce qu'on a beaucoup d'enfants, beaucoup de familles, mais les adolescents, ils sont pas très présents.
0: Noémie, donc, vous êtes vous aussi partenaire de ce festival des Enfantos, parce que vous faites également partie de la compagnie des Éléphantos.
2: Oui, absolument. J'ai la chance depuis plusieurs années de participer à pas mal de créations et d'événements organisés par la compagnie Éléphantos. Et j'ai souhaité aussi, en tant que formatrice et directrice artistique de la compagnie Le Grand Rock, qu'on puisse vraiment développer petit à petit et consolider un partenariat fort entre ces deux compagnies, et notamment en faisant participer tous les élèves adolescents des cours du Grand Rock, puisque ce festival les concerne.
0: C'est ce que disait Cristobal il y a deux minutes, c'est-à-dire que ça s'appelle les Enfantos, ça se déroule à l'école primaire de Rieux-Volvestre, mais ça concerne également les collégiens.
2: Voilà, ça concerne en fait tout le monde qui a gardé ou qui cherche à retrouver son âme d'enfant. Et l'adolescence particulièrement, puisque c'est un moment où on a encore un pied dans l'enfance et on voudrait très fort avoir déjà un pied dans l'âge adulte. Or, on oublie de savourer ces années-là qui sont les années de l'adolescence. Et on a vraiment envie d'inclure cet âge-là dans le festival et donc de créer des espaces vraiment dédié à l'adolescence, avec des surprises sur lesquelles on travaille dur en ce moment.
0: Ça se déroule les 17 et 18 octobre à Rieux-Volvestre, festival des Enfantos. Et pour la première partie, on va demander à Yuna. Yuna, donc rebonjour, de nous présenter le spectacle qui va se dérouler le 17 septembre, le samedi 17 septembre. De quoi s'agit-il?
3: Le 17 septembre, à 16h, il y aura le spectacle La Belle à Tours de la compagnie Balaguins. Il s'agit de deux clowns espagnols qui ont perdu et qui essayent à tout prix de nous faire rire en conservant les traditions familiales, parfois avec succès et parfois avec un résultat catastrophique, mais ils ne baisseront jamais les bras avant d'avoir entendu les éclats de rire du public.
0: Toi, personnellement, tu aimes les clowns?
3: Oui, oui.
0: Qu'est-ce qui te fait rire particulièrement chez les clowns?
3: Ils ont cet air joyeux qui nous apporte un sourire chaque jour et c'est drôle.
0: C'est le 17 septembre, Belle Lab Tour, donc de la compagnie Balaguins. Donc, un spectacle qui va se dérouler à partir de 16h, donc dans cette cour de l'école. Mais tout autour de ça, il y a aussi, je crois, des manèges, des choses comme ça.
3: Oui, toutes les après-midi, il y aura le petit clapetit du Grand Large de la compagnie Les Gentils Coquelicots. C'est un manège à pédales. Les adultes, ils pédaleront pendant que les enfants, ils tourneront sur le manège.
0: Cristobal, je crois qu'il y a une nouveauté cette année. Pour la première fois, tous les ateliers sont offerts, mais il y a un droit d'entrée dans l'enceinte.
1: Oui. Bah, en fait, le festival, il sera tous les deux après-midi, de 14h à 19h. Et cette année, on va demander un tarif d'entre 5 et 10 euros. Ça veut dire que 5 euros, c'est le minimum. Parce que, en fait, on se rend compte qu'on a besoin de l'appui du public pour pouvoir continuer à faire vivre la culture au milieu rural. Et tout ce qui va se passer à l'intérieur de l'enceinte, il sera offert pour les gens, en fait. Les gens, ils ont accès à tous les ateliers, à les spectacles et aux concerts.
0: Tout est offert par le droit d'entrée. Et à partir de là, les gens ont accès à tous les ateliers et tous les spectacles. Parce que on a parlé du manège, on a parlé d'un premier spectacle, il y en a d'autres qui vont suivre. Et on va, ce sujet-là, d'ailleurs, écouter Adam. Alors Adam, toi, tu vas nous parler du premier spectacle de l'après-midi, de dimanche. C'est quoi?
3: C'est le Jabberwork, qui est une scène du spectacle qui s'appelle Il faudra des mots, qui raconte l'histoire d'une classe qui découvre le poème de Lewis Carroll, qui s'amuse avec les mots et qui invente plein de choses qui n'existent pas.
0: C'est plutôt une pièce de théâtre cette fois-ci, c'est ça?
3: Oui.
0: À 14h30, le jour du Jabberwork, toi, tu as déjà vu des extraits de cette pièce-là?
3: Moi, j'ai vu toute la pièce.
0: Et alors, c'est bien?
3: C'est bien.
0: Même pour toi qui es petit, c'est bien?
3: C'est super.
0: C'est le dimanche 18 octobre, le spectacle le jour du Jabberwork à Rieuvolvet dans le cadre du festival des Enfantos. Cristobal, après, on a plutôt des choses interactives.
1: Et oui. Déjà, les deux jours, on a K8, un orgue des Barbaries qui va se balader pendant le festival, tout le temps, tout l'après-midi. Nous avons aussi le DJ Favatoli qui va mettre de la musique. C'est un circassien chineur des vinyles, amoureux des bons sons. Et il va débarquer avec ses platines et sa collection et on va traverser les époques avec lui.
0: Malgré tout, ça reste familial.
1: Bien sûr. En fait, c'est que des sons qu'on peut danser avec ses enfants. Donc, il n'y a pas de souci. Nous avons aussi, bien sûr, le voyage des Sophies, un tunnel. L'installation, elle est dans les deux écoles des Rieux. Donc, nous avons d'un côté l'école maternelle et l'autre côté l'école élémentaire. Et entre les deux, nous allons faire un tunnel, qu'on va appeler ça le voyage des Sophies, avec la thématique de la mer, de l'univers un peu de Jules Verne. On va avoir des petites lectures par Brigitte, une personne de l'association des ateliers des arts, des Rieux-Volvestre aussi, qui va faire des lectures pour les petits.
0: Ça, c'est tout au long de la journée des animations. Donc. Et après, on a aussi un spectacle de cirque à Gavny. Un spectacle de cirque qui s'appelle « Suite pour une porte et un soupir ».
4: Oui, c'est bien ça.
0: Alors, de quoi ça parle? Est-ce que tu le sais?
4: Ça parle d'une personne qui fait du diabolo et tout. Et il fait des chansons avec des portes et tout, des craquements de portes.
0: Il chante et il fait de la musique avec des bruitages.
4: Oui.
0: Et toi, tu l'as déjà vu? Tu l'as déjà écouté?
4: Oui, mais pas qu'avec des craquements de porte, avec beaucoup de choses aussi, beaucoup de choses.
0: Avec beaucoup de choses, donc peut-être des bouteilles vides, des ballons.
4: Non, pas ça, pas ça.
0: Ah, donc c'est la surprise alors.
4: Oui, c'est la surprise.
0: C'est la surprise. Et en même temps, on sait qu'il y a tout au long de la journée, parce que ça a été dit tout à l'heure, des ateliers. Alors, qui va nous parler des ateliers?
4: Eldalier,
0: bonjour Eldalier.
5: Bonjour.
0: Alors, les ateliers, raconte-nous.
5: Les ateliers, c'est un endroit où on pourra faire du cirque. Il y aura beaucoup de choses. Il y aura des boules, des pédalos, beaucoup de choses de ce genre dans un petit endroit.
0: Tu as déjà fait ces ateliers des fois?
5: Oui.
0: Lesquels tu as préféré particulièrement?
5: Je fais beaucoup la boule. J'aime bien la boule.
0: C'est quoi la boule? Raconte-moi.
5: Alors en fait, c'est une grande boule lourde que tu peux monter dessus. Et essayer de marcher sur la boule en faisant des figures.
0: Mais sans tomber, j'imagine.
5: Oui, sans tomber.
0: C'est le plus dur.
5: Oui.
0: Et on y arrive facilement?
5: Bah, faut beaucoup de pratique, mais après, en vrai, c'est facile.
0: J'imagine que pour les débutants complets, ils seront accompagnés pour pouvoir faire de la boule, évidemment. Donc ça se passe à Rieux-Volvestre, c'est le festival des Enfantos. Ça se déroule les après-midi des 17 et 18 octobre, samedi et dimanche 17 et 18 octobre. L'entrée est comprise entre 5 et 10 euros à votre bon cœur, messieurs, dames. C'est-à-dire que vous donnez ce que vous voulez entre 5 et 10 euros par jour et par personne. À partir de là, tout ce qui est à l'intérieur vous est offert par la compagnie des Éléphantos qui organise ce festival des Enfantos. Noémie, oui?
2: Ce qui est important de noter pour ce festival, c'est surtout qu'on invite les familles à partager des moments forts avec leurs enfants, loin des écrans, loin des soucis du quotidien. C'est vraiment un espace qu'on veut créer pour que ce soit une bulle de partage et pas simplement qu'on amène nos enfants à des ateliers et qu'on discute entre adultes, mais qu'on partage ces ateliers avec nos enfants. Il y a des jeux en bois, beaucoup de jeux en bois. Il y a des espaces pour les tout-petits, pour les bébés. Tous ces moments-là sont des moments pour lesquels on invite les familles à être avec leurs enfants et pas seulement d'amener leurs enfants.
1: Oui, je voulais dire aussi que le dimanche à 15h30, en parlant de ça, il y a Émotion Baroque, qui c'est un concert interactif des Aladin Chaboch, où en fait, lui, il va jouer une suite de Bach. Et on va inviter le public à faire un travail parent-enfant, de pouvoir peindre et bouger sous la musique de Bach. L'idée, c'est vraiment de pouvoir faire traverser le son et créer quelque chose avec notre corps en lien avec la musique que l'on entend. Pour nous, l'idée, c'était vraiment de faire plus accessible aux petits une musique classique, une musique qui pouvait être savante ou difficile, et la faire passer par le corps.
0: Je crois aussi, Cristobal, qu'il y a des petites restaurations sur place.
1: Oui, c'est ça. C'est ça. En fait, les bénévoles du Nid des Éléphantons, ils vont tenir une buvette et une petite restauration avec des frites, saucisses. On aura bien sûr les pop-corns qui sont toujours au cirque. Donc, et ça va être un peu des petites choses sucrées et salées pour les petites fins et pour partager un moment tous ensemble.
0: Yuna, si toi, tu devais donner un conseil aux gens qui nous écoutent, pourquoi c'est bien de venir ?
3: Bah, parce que c'est vraiment un moment incroyable à passer en famille. Moi, j'y vais tous les ans. C'est vraiment trop bien parce qu'il y a plein de choses à faire, genre tu t'ennuies pas, t'as toujours quelque chose à faire, à regarder, à écouter, t'es là et tu passes ta journée, tu vois même pas le temps passer.
0: Et toi, Adam ?
4: C'est un peu pareil que Yuna, quoi. C'est... on retrouve des amis qu'on connaît et on passe un bon moment avec eux, avec de la musique et on peut manger, manger avec eux. Voilà.
0: À Gavnis, qu'est-ce qui est important pour toi dans ce festival ?
4: Ben, je sais pas, j'adore les spectacles. J'aime tout, en fait. J'aime tout.
0: Et El Dallier ?
6: Ben moi, ça fait 6 ans que j'y vais et j'adore ça. Tu vois beaucoup d'amis que t'as pas vus depuis longtemps. Tu aussi, tu t'en fais des nouveaux. C'est ça ce qui est bien. Et en plus, les spectacles sont trop bien. Voilà.
0: Donc, c'est le festival des enfantos, les 17 et 18. Les gens qui viennent, ils viennent d'où ? Ils sont uniquement de Rio et d'autour ? Il y a des gens qui viennent de plus loin ?
1: Non, on a assez souvent, il y a même des gens qui viennent de Muret, bah en fait ça s'est élargi à pas mal. On a pas mal de gens qui viennent un peu de loin des fois. Pour moi, ce qui est important, c'est que enfanto, pour moi en ce moment, ça veut dire c'est une manière de voir la vie. C'est garder ce petit enfant intérieur et qu'on est tous un enfanto en fait.
0: Les gens qui veulent plus d'informations, ils peuvent les trouver où ?
1: Bah sur le site de la compagnie, cieelefanto.com. Nous avons une bannière qui envoie directement dans le programme du festival. Sinon, sur Facebook.
0: Le site internet, cieelefanto avec un F. Attention,
1: oui.
0: Elefanto avec un F et un O pour toutes les informations sur ce festival des enfantos 2026, donc des 17 et 18 octobre, les après-midi. Pour toute la famille, c'est-à-dire les tout petits, mais aussi les moyens et les très grands. À bientôt. Merci beaucoup d'être venu sur Radio Galaxy.
1: Merci.
7: Merci.
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4: Il est 17h à Paris, 15h à Dakar et en temps universel. Et c'est l'heure du journal présenté par Charlotte de Rouen. Bonjour Charlotte.
5: Bonjour Anne-Cécile et bonjour à tous. Boucler le prochain budget de l'Union européenne, la tâche s'annonce ardue pour les 27 entre ceux qui réclament des coupes budgétaires et ceux qui veulent plus de ressources. L'Arabie Saoudite affirme que les Houthis ont refusé une rencontre proposée à Oman et estime que la récente escalade est encouragée par l'Iran. Les États-Unis, où l'inflation continue d'augmenter sur fond de guerre au Moyen-Orient, justement une mauvaise nouvelle pour Donald Trump à l'approche des élections de mi-mandat. Et puis 5 mois après le début de l'épidémie de fièvre Ebola en RDC, l'Organisation mondiale de la santé souligne la nécessité de prévenir les risques de propagation à d'autres pays de la région. Les questions budgétaires au menu des discussions des chefs d'État et de gouvernement de l'Union européenne aujourd'hui et demain à Bruxelles. Comme tous les 7 ans, ils négocient d'arrache-pied et comme tous les 7 ans, ils ne sont pas d'accord. Les deux camps, frugaux et dépensiers, sont actuellement arc-boutés sur leur position, même si le temps presse car ces complications étrangères au budget, elles s'accumulent. À Bruxelles, les explications de Pierre Benazé.
6: Les Européens espèrent aboutir avant décembre, car 2027 sera l'année de tous les dangers, avec les échéances électorales françaises, italiennes, polonaises, grecques et finlandaises, qui pourraient remettre en cause tout compromis budgétaire. Marine Le Pen, candidate du Rassemblement national, a même fait le déplacement à Bruxelles, avant l'ouverture du sommet, pour prévenir qu'elle récuserait un budget trop ambitieux en cas de victoire. Un argument de plus pour les pays frugaux, qui peuvent y voir un affaiblissement des ambitions actuellement portées par la France. Il faut aussi compter sur les perturbateurs géopolitiques, la compétitivité face à la Chine et aussi l'éléphant dans la pièce, à savoir Donald Trump, en lâchant l'Ukraine, en s'accordant avec la Russie sur le diesel et en provoquant la fermeture du détroit d'Ormuz, il complique l'équation européenne. La hausse de la facture énergétique fait grimper l'inflation et alourdit le service de la dette, ce qui rend encore plus précaires les finances publiques des 27. Ils se retrouvent aussi à devoir soutenir l'Ukraine à bout de bras et malgré le prêt de 90 milliards d'euros déjà sur la table, il va encore falloir lui trouver des financements, là aussi. Pierre Benazé, Bruxelles, RFI.
5: Le président ukrainien est également à Bruxelles pour rencontrer ses homologues européens à l'occasion de ce sommet. L'Ukraine qui a plus que jamais besoin de soutien alors que Donald Trump se montre de moins en moins aidant. Volodymyr Zelensky a aussi rencontré le patron de l'OTAN aujourd'hui. Les rebelles yéménites Houthis ont attaqué l'aéroport de Riyad 20 fois depuis le début du mois d'octobre. C'est ce qu'indiquent aujourd'hui les autorités saoudiennes. L'Arabie saoudite qui affirme que les Houthis ont refusé une récente rencontre proposée à Oman et estime que l'escalade est encouragée par l'Iran. Ces dernières semaines, en tout cas, ont montré la faiblesse du royaume saoudien pour se défendre face aux attaques des rebelles yéménites. Nicolas Falaise a pu joindre un habitant de la capitale saoudienne.
7: À chaque fois qu'il y a une attaque, nous sommes alertés par la défense civile, raconte Jaber Al-Siwat. Je reçois un message sur mon téléphone. Si on est à la maison, on ne sort pas. Si on est au bureau, on s'éloigne des fenêtres, explique cet habitant de la capitale saoudienne, ingénieur, consultant et chef d'entreprise. La vie continue, les gens ne paniquent pas. Dieu merci, nous avons un bon système antimissile, nous dit Jaber Al-Siwat. C'est la guerre, s'exclame toutefois l'habitant de Riyad qui blâme les rebelles Houthis du Yémen, des terroristes selon lui. Mais la tête du serpent est à Téhéran, s'emporte l'ingénieur saoudien qui n'a pas de mots assez durs pour fustiger l'Iran qui soutient les Houthis. C'est l'Iran qui leur fournit missiles et drones et leur envoie des conseillers militaires. Tant que ce régime est en place, les problèmes vont continuer, assure notre interlocuteur saoudien.
8: Trump.
7: Il voudrait que les États-Unis s'impliquent militairement aux côtés de son pays. Il a entendu Donald Trump dire que Washington pourrait finalement se décider à aider son allié l'Arabie Saoudite. Mais les États-Unis ont leurs propres questionnements intérieurs à cause des élections de mi-mandat qui approchent, soupire l'habitant de Riyad, dont le quotidien est désormais ponctué d'alertes antimissiles.
4: Et au Yémen, les rebelles houthis affirment avoir visé un QG militaire au sein du palais présidentiel à Aden. Les forces gouvernementales, elles, annoncent également une attaque houthi contre la ville de Marib. Au Liban, le Hezbollah reconnaît que les 500 kilos d'explosifs saisis la semaine dernière par les autorités appartiennent bien au mouvement. Le groupe armé pro-iranien a affirmé qu'il était destiné, je cite, à la résistance contre Israël. Le premier ministre libanais, Nawaf Salam, a déclaré que son État ne tolérerait plus d'armes illégales après cette saisie qui a eu lieu sur la route reliant l'est du Liban à Beyrouth, la capitale. Aux États-Unis, l'inflation continue d'augmenter. C'est une mauvaise nouvelle de plus pour Donald Trump à 15 jours des élections de mi-mandat. Alors qu'il avait fait campagne sur la promesse de faire baisser les prix, c'est tout le contraire qui se passe. À tel point, Nathanaël Vitran, qu'on parle à nouveau d'une hausse des taux d'intérêt.
9: En un an, les prix ont augmenté en moyenne de 3,7% aux États-Unis. Le phénomène n'est pas nouveau, mais les chiffres de septembre montrent une accélération de la tendance. Les causes sont connues et Donald Trump aura bien du mal à faire croire qu'il n'est pas responsable. D'abord, la hausse des prix de l'énergie, pétrole et gaz en raison de la situation au Moyen-Orient qu'il a lui-même provoquée en attaquant l'Iran aux côtés d'Israël. Le président américain a beau avoir passé un pacte avec le Kremlin sur le dos de l'Ukraine pour mettre du diesel sur les marchés, alors que l'essence ordinaire a pris 10% aux États-Unis en septembre, il est peu probable que cela suffise à inverser significativement la tendance. Enfin, la hausse des prix reflète la politique commerciale de Donald Trump et la hausse des droits de douane qui ont poussé les prix, notamment des denrées alimentaires, vers le haut. S'ils n'ont pas augmenté davantage en septembre, la hausse cumulée des 12 derniers mois pèse sur le pouvoir d'achat des ménages, d'autant que les salaires, eux, ont reculé en août et en septembre.
4: Le président américain Donald Trump annonce par ailleurs renoncer à diffuser en direct une exécution militaire. Le meurtrier de soldats américains doit être mis à mort par un peloton d'exécution. Il avait été question que tout ça soit filmé, mais cette perspective a suscité une vague d'indignation aux États-Unis. Le président y renonce donc finalement. Le Kenya a confirmé un deuxième cas d'Ebola sur son territoire. Un parent du premier malade arrivé de RDC via l'Ouganda est déjà placé en quarantaine. Ce premier malade avait traversé 3 à 4 provinces en RDC puis l'Ouganda avant d'être détecté à Nairobi, selon l'Organisation mondiale de la santé. Ce parcours met à rude épreuve les dispositifs sanitaires de la région et souligne plus que jamais la nécessité de renforcer la prévention des risques. Christina Okello.
10: Prendre la température, enregistrer les passages, partager les alertes entre pays. Après le premier cas importé au Kenya, l'OMS appelle à renforcer ses dispositifs aux frontières. Pour Marie-Roseline Bélisère, directrice des urgences sanitaires de l'OMS en Afrique, les formulaires ne suffisent pas.
11: Des fois, les patients peuvent ne pas présenter la fièvre et peuvent aussi ne pas dire la vérité dans les fiches. C'est ce qu'on a remarqué avec ce cas, qu'on a pu retracer ces fiches aux frontières où les informations étaient mises de manière, je dirais, pas tout à fait correcte.
10: Une fois le malade détecté à Nairobi, il a fallu retrouver les cas contacts. Certains avaient déjà quitté le Kenya. Le deuxième patient, un parent du premier, était déjà en quarantaine lorsqu'il a développé des symptômes.
11: Le suivi des contacts est en train de se faire. Les autres pays ont pris aussi des mesures de manière à retrouver ces personnes et à les mettre en quarantaine, à les suivre pendant 21 jours à partir de leur dernière exposition au cas confirmé.
10: La préparation se poursuit en Centrafrique et au Soudan du Sud, deux pays jugés à haut risque par l'OMS. Le long de la frontière centrafricaine avec la RDC, 3 laboratoires mobiles ont été déployés. Mais des lacunes persistent selon l'OMS qui pointe le manque de formation de personnel, de surveillance et d'équipement sanitaire.
5: Christina Okello. En France, après plusieurs semaines de mobilisation, une nouvelle rencontre est prévue cet après-midi entre organisations lycéennes et le ministre de l'Éducation nationale. Un rendez-vous pour aborder notamment les revendications des lycéens, notamment sur les problèmes liés au bâti scolaire qui a besoin d'être rénové et à Parcoursup, cette plateforme d'orientation des lycéens pour leurs études supérieures. Les taxis manifestent à Paris pour dénoncer la concurrence jugée déloyale des VTC dans les aéroports parisiens. Ils réclament un renforcement des contrôles et dénonce la dégradation de leurs conditions de travail. Ce mouvement de grève est reconductible jusqu'à samedi. Au Royaume-Uni, Meghan et Harry ont fait leur première grande sortie publique ensemble.

Nous allons maintenant faire un saut temporel. Voici un titre qui est sorti au mois d'octobre. Mais c'était en 1976. Souvenez-vous.

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Chères auditrices, chers auditeurs, bonjour et bienvenue dans À l'expression. Car je me prénomme Alex et ma mission est de vous aider à employer à bon escient les expressions françaises que nous utilisons tous régulièrement, sans parfois en connaître ou le sens ou l'origine. Ainsi, peut-être grâce à cette rubrique à l'expression, vous allez pouvoir briller en société ou pourquoi pas au dîner ce soir. Aujourd'hui, nous allons nous pencher sur l'expression « les chiens aboient, la caravane passe ». Cette expression française, plutôt ancienne, associe deux images qui semblent n'avoir aucun lien entre elles. De quel chien s'agit-il? De quelle caravane? Quel est le sens de cette locution? Voilà, autant de questions auxquelles à l'expression va répondre. On emploie cette expression « les chiens aboient, la caravane passe » lorsque les injures, les critiques et les insultes formulées par

0: À l'approche de ces longues files, les chiens de la tribu se mettent à aboyer, comme pour marquer leur territoire et repousser la menace. Mais, imperturbables, les chameaux continuent leur chemin, sans sourciller ni même jeter un regard à ces canidés. L'analogie avec la personne qui fait mine de ne pas entendre les reproches qui lui sont adressés et qui poursuit sa route sans éducation semble assez parlante. Comme d'habitude, la langue française comporte quelques expressions équivalentes. La plus connue est « la bave du crapaud, la tape à la blanche, colombe », qui traduit encore plus intensément le mépris ressenti face aux critiques. Avec un sens similaire, l'expression « bien faire et laisser braire », on trouve enfin dans le registre familier la formule « cause toujours, tu m'intéresses », qui exprime aussi l'idée de rester sourd aux paroles d'autrui. Et, comme disait Jacques Prévert dans « Choses et autres », « en route, mauvaise troupe », disait mon père, et lorsqu'il rencontrait des gens avec une tête qui ne lui plaisait pas, il criait « les chiens aboient, la caravane passe !» Et la caravane passait. La prochaine fois, nous découvrirons l'origine d'une autre expression dont je vous réserve la surprise. En attendant, chers amis, à l'expression vous dit à bientôt.
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1: Bonsoir à toutes et tous. L'année prochaine, le vent tourne au secteur ouest et des nuages bas océaniques gagnent par l'ouest toute notre région. Les températures minimales restent douces. Vendredi 16 octobre, le ciel va rester très nuageux tout au long de cette journée. Les nuages bas du matin se fractionnent vers la mi-journée, mais une zone très nuageuse et de ciel couvert ensuite gagne par l'ouest et va donner quelques gouttes en soirée. Malgré les nuages, les températures restent encore très douces avec 22 à 24 degrés en journée sur l'ensemble de notre région. Cette fin de semaine s'annonce plus perturbée, fraîche et humide avec du vent de nord-ouest et un véritable temps automnal. Bonne soirée à toutes et tous.
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4: Bonjour à tous. Cette semaine, dans le petit journal Édition Comminges, la santé est à la une. À Saint-Gaudens, l'offre médicale se refait une santé. Dès le 2 novembre, la nouvelle maison médicale ouvrira ses portes dans les anciens locaux de la CPAM. 7 médecins juniors viendront renforcer les équipes médicales de la ville, réparties entre Nova Serena, la maison de santé municipale et le centre de santé régional. Un renfort attendu pour les habitants du Comminges en quête de médecins. Toujours à Saint-Gaudens, le maire Jean-Yves Duclos répond aux questions du petit journal. Dans le reste de l'actualité, à Rieux-Volvestre, le village gaulois s'inquiète pour son avenir. Du côté de Cazères, le lycée fait aussi parler de lui, avec un article consacré aux interrogations autour de la brutalité des gardiens de la paix. À Bagnères-de-Luchon, la cité scolaire doit faire face à plusieurs difficultés, manque de professeurs, passoires thermiques et caisses vides. Et à Mel et Fosse, les abonnés d'Orange sont privés de réseau depuis 3 semaines. On retrouve aussi un portrait, celui de Sylvie Gazot, qui compte 42 années de bénévolat au service du tennis. Enfin, du côté d'Ancos-les-Thermes, le football est à l'honneur avec un exploit majeur en Coupe de France. Et bien sûr, vous trouverez toutes les idées de sortie du week-end. Le petit journal du Comminges, c'est cette semaine chez votre marchand de journaux au prix de 1,50€. 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

0: Nous sommes sur Radio Galaxy et on va parler de cette soirée théâtre avec la compagnie L'Inspiration des Muses qui présente Madeleine Pelletier ou Le Procès des Femmes. C'est écrit par Maud Alvado et ce sera le samedi 24 octobre à 20h. C'est au comptoir du jeu à Rieux-Volvestre. Pour en parler, nous sommes avec Nicolas et Florian du comptoir du jeu. Bonjour.
1: Bonjour.
2: Bonjour.
0: On va parler bien sûr de cette figure emblématique qui est Madeleine Pelletier. Expliquez-nous tout d'abord qu'est-ce qui vous a donné envie d'accueillir cette pièce et cette compagnie.
1: C'est une pièce qu'on a pu voir dans un autre établissement, qui est déjà très bien jouée, très bien interprétée par Maud. Et surtout, c'est une pièce qui résonne particulièrement aujourd'hui, là où les droits des femmes sont acquis à plusieurs endroits dans le monde. On a ce personnage de Madeleine Pelletier qui est encore assez méconnue et qui a été pionnière dans plusieurs domaines autour du droit des femmes. Donc voilà, c'est à la fois l'occasion de mettre en avant cette pièce et cette personne de Madeleine Pelletier, et une occasion de faire entrer le théâtre au comptoir, de diversifier l'offre proposée en proposant pour la première fois une pièce de théâtre.
0: Alors, dites-nous un petit peu plus, Florian, Madeleine Pelletier ou Le Procès des Femmes, c'est un titre qui interpelle immédiatement. Qui se cache derrière ce procès ?
1: Derrière ce procès, on a Madeleine Pelletier, donc, qui était une militante anarchiste à Paris au début, qui est née dans un environnement très catholique, assez rigoureux. Et très vite, elle s'est engagée dans des cercles féministes d'abord. Ça lui a donné envie de reprendre ses études, à une époque où peu de femmes poursuivaient en études supérieures. Et surtout de partir en médecine, en psychiatrie, chose encore plus rare, et elle sera la première interne en psychiatrie, la première femme interne en psychiatrie de France. Après ça, elle était militante parmi les suffragettes pour le droit de vote des femmes, elle était militante pour le droit à l'IVG en France, voilà, il y a plusieurs engagements à l'époque, elle ne mettait pas forcément les mêmes étiquettes, elle remettait en question les normes de genre et les questions de genre aussi, par exemple. Elle a eu plusieurs vies, plusieurs engagements.
0: Alors, c'est une figure aujourd'hui relativement méconnue du grand public. Médecin, écrivaine, militante féministe et engagée pour les droits des femmes. Pourquoi c'est un sujet, selon vous, qui méritait d'être remis en scène aujourd'hui au comptoir du jeu ?
1: D'abord, c'est un sujet qui doit être mis en scène parce que les droits des femmes sont attaqués à plusieurs endroits. On pense notamment aux États-Unis avec plusieurs États qui reviennent sur le droit à l'IVG. On pense au Moyen-Orient avec plusieurs bouleversements qui remettent en question pas mal de droits des femmes aussi. Et la France, il y a encore un travail à mener et à continuer.
0: Eh oui, ce sont des combats qui datent du XXe siècle, mais on a le sentiment qu'elle parlait déjà de questions qui restent très actuelles aujourd'hui. C'est ça qui est fascinant dans ce personnage.
1: Oui, tout à fait. C'est des écrits alors qu'il faut recontextualiser toujours. Aujourd'hui, on n'y met pas forcément les mêmes étiquettes, les mêmes noms, les mêmes adjectifs, mais c'est des combats qui restent.
0: Alors, c'est le samedi 24 octobre à 20h au comptoir du jeu. Vous qui l'avez vu, cette pièce, Florian, c'est quoi qui vous a le plus marqué dans son histoire ?
1: C'est surtout, sans trop en dévoiler sur la pièce, la manière dont elle a été traitée par l'institution française, la manière dont elle a été traitée sur la fin de sa vie, pour la seule raison de ses engagements et des idées qu'elle portait. Et voilà, ça fait réfléchir sur la manière dont on traite non pas des actes, non pas des personnes, mais des idées.
0: Alors, pour découvrir plus en détail cette figure emblématique, il faut voir cette pièce de théâtre le samedi 24 octobre à 20h. C'est au comptoir du jeu à Rieux-Volvestre. Vous êtes au 17 Place du Préau. C'est présenté par la compagnie L'Inspiration des Muses. Il y aura 5 personnages sur scène, c'est bien ça ?
1: C'est ça.
0: Voilà, qui vont intervenir donc pour s'affronter ou s'unir jusqu'au dénouement final, puisque, on peut le dire, Madeleine Pelletier va être entendue pour un crime d'avortement. Alors, comment ça va se terminer ? Est-ce qu'elle est coupable ? Est-ce qu'elle est innocente ? Eh bien, il faudra s'y rendre pour le découvrir, mais en tout cas, je pense que le public pourra avoir son rôle également, c'est-à-dire qu'on pourra se positionner en tant que juge ou témoin quelque part.
1: Oui, exactement. On ressort forcément de la pièce avec beaucoup d'interrogations en tête, beaucoup peut-être d'idées préconçues qui sont remises en question. Voilà, et c'est aussi le but d'une pièce de théâtre en général, de faire réfléchir, de bouleverser des idées, et de pousser à la remise en question. Et
0: il faut le dire également, c'est à partir de 12 ans, ce qui veut dire que la pièce est aussi orientée vers les plus jeunes.
1: Ça reste une pièce qui est très accessible, de par son contenu, de par la façon dont elle est écrite, aux plus jeunes. C'est une pièce qui demande quand même un certain esprit critique et une certaine compréhension du contexte de l'époque. Comme tu disais, ouvert à partir des 12 ans, qui est l'âge d'entrée au collège où on commence à aborder ces sujets et cette période historique. Mais après, elle est très accessible des plus jeunes comme des plus anciens.
0: Alors, je vais me tourner vers Nicolas. Vous me disiez au micro, c'était la première pièce de théâtre que vous accueillez chez vous au comptoir du jeu. Est-ce que c'est le bon endroit pour jouer une pièce de théâtre ?
2: Pour moi, oui, c'est le bon endroit parce qu'on essaye d'accueillir tout le monde. Ben justement, des plus jeunes aux plus vieux. Et même, on va dire, l'endroit est accessible aux personnes à mobilité réduite. Donc, voilà, oui, c'est le bon endroit.
0: Combien est-ce qu'on peut recevoir de spectateurs au comptoir du jeu ?
2: Bon, une cinquantaine.
0: Une cinquantaine, c'est pas mal.
2: Pour un petit village, oui, à défaut de prendre la salle polyvalente, oui, c'est pas mal.
0: Ben voilà, c'est très très bien. L'entrée est à 15 euros. Avec une consommation incluse?
2: Avec une consommation. Le tout, c'est de laisser la place de théâtre se dérouler, mais voilà.
0: Alors, dis-nous tout, Nicolas, pour réserver dès maintenant, comment ça se passe?
2: Il y a des petits flyers qui sont à disposition au comptoir. Mm-hmm. Sinon, ça se passe aussi sur les réseaux de la compagnie. Et nous, on fera aussi une diffusion sur nos réseaux, donc Facebook, Instagram, et on a aussi un site internet où l'affiche va être déposée d'ici peu.
0: Et si vous deviez nous donner une seule bonne raison de se rendre à cette soirée le 24 octobre, qu'est-ce que vous aimeriez nous dire?
2: Waouh. qu'est-ce que j'aimerais dire? On est sympa, on est ouvert, venez voir, venez découvrir et peut-être même débattre après du sujet de la pièce.
0: Eh bien voilà, totalement, donc faut pas hésiter à se rendre au comptoir du jeu. Madeleine Pelletier ou Le procès des femmes, présenté par la compagnie L'Inspiration des Muses, c'est le samedi 24 octobre, c'est à 20h au comptoir du jeu à Rieux-Volvestre. Je rappelle l'adresse, vous êtes au 17 place du Préau, l'ouverture des portes est à 19h30. Merci à vous, Nicolas et Florian.
2: Merci.
1: Merci.
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0: Bonjour à tous et bonjour à toutes, bienvenue sur le 98.5 FM, la radio du sud de Toulousain, bienvenue à ceux qui nous rejoignent maintenant. Nous allons parler art et vous savez certainement que sur les coteaux de Montesquieu, il existe un lieu artistique un peu particulier qui est une SCAC, la SCAC Marestin. Et pour en parler, je suis avec sa présidente Corinne Marcien. Corinne, bonjour.
1: Bonjour.
0: SCAC, Corinne, qu'est-ce que ça signifie ?
1: Alors, ça veut dire Société Coopérative d'Art Africain Contemporain. En fait, c'est un clin d'œil aux services culturels qui existent dans les pays africains, qui sont reliés aux ambassades de France. Et en fait, c'est des services de coopération et d'action culturelle. Pour nos artistes africains que nous recevons en résidence, c'est un petit clin d'œil.
0: Et des SCAC, il n'y en a pas beaucoup.
1: Il y en a quand même dans pas mal de pays encore.
0: Et en France ?
1: Une seule, nous sommes la seule, bien évidemment.
0: Vous êtes la seule et vous fêtez vos 10 ans, ça a commencé en 2017. Et
1: le 17 octobre cette année, nous allons faire l'Assemblée Générale qui va essayer de préparer la 10e année. Dans la mesure où nous avons créé cette société coopérative d'intérêt collectif à but non lucratif en juin 2017 à Montesquieu-Volvestre. Il y avait eu une annonce dans la presse locale et nous avons été étonnamment enthousiaste de voir énormément de gens venir à cette Assemblée Générale constitutive. Des gens, bien évidemment, du local, que nous ne connaissions absolument pas. Et beaucoup d'entre eux sont devenus sociétaires et sont toujours à nos côtés pour faire vivre cette structure d'art, de culture en milieu rural.
0: Vous participez aux expositions internationales d'art en Afrique. Vous avez un prix spécial SCAC Marestin et les artistes qui sont repérés, sélectionnés avec ce prix viennent chez vous.
1: Exactement. Tous les deux ans, il y a la Biennale de Dakar. Nous avons également des prix de la sculpture lors d'autres événements. Et sinon, ce sont des professionnels qui accompagnent les artistes plasticiens comme des galeristes ou des directeurs d'instituts français, qui repèrent des artistes qui sont déjà confirmés dans leur parcours et qui ont besoin de faire une pause dans un milieu qu'ils ne connaissent pas. Et donc, nos coteaux, face aux Pyrénées, sont inspirants, paraît-il.
0: Comme vous le disiez, ce sont des artistes professionnels mais débutants avec de grandes qualités et d'autres, ce sont des gens qui ont déjà une reconnaissance internationale.
1: Voilà, tout à fait. Quelques-uns sont assez jeunes, mais déjà confirmés, en fait. Et d'autres sont beaucoup plus âgés et ont besoin de se poser, éventuellement faire un petit pas de côté pour passer à autre chose.
0: Ça se déroule le 17 octobre en matinée à 10h30. L'Assemblée Générale de la SCAC Marestin sur les coteaux de Montesquieu. Lorsque vous êtes à Montesquieu, vous montez sur les coteaux et à peu près à 3-4 kilomètres en face d'un hara, vous avez la SCAC sur votre droite. Si vous venez de Montesquieu, c'est bien ça?
1: Exactement. Donc, 10h30, toutes les personnes qui connaissent déjà la SCAC, qui apprécient ce que nous faisons et qui auraient peut-être envie de s'investir un peu plus sont les bienvenues. Et puis d'autres personnes qui peut-être découvrent à l'occasion de cette émission l'existence de ce lieu sont également les bienvenues pour nous aider à poursuivre.
0: Ce samedi 17 octobre, ce sera également la fin de saison pour la SCAC pour cette édition 2026 avec, pour terminer la saison, un conte un peu particulier par Eva Tika, qui est tisseuse de contes.
1: Exactement, c'est une conteuse qui vient clôturer la saison. Donc là, on attend les personnes à 18h30, au milieu des œuvres de céramique de Kine Hao, qui a fait une belle collaboration avec le voisin artiste Sylvien Mesquia. Et nous espérons donc là aussi le public pour ce dernier événement de l'année.
0: Samedi 17 octobre à 10h30, l'Assemblée Générale de cette SCAC Marestin à Montesquieu et puis la préparation de la 10e année pour 2027 et le soir à 18h30, la clôture de la saison de cette même établissement artistique africain, le seul en France, pour écouter les contes de Eva Tika. Les gens qui voudraient savoir un peu plus sur votre travail, sur ce que vous avez déjà fait, vous avez des réseaux sur lesquels vous êtes présents?
1: Nous sommes sur Facebook, nous sommes sur Insta.
0: On cherche SCAC Marestingue.
1: Exactement, et on peut même trouver sur l'affiche un numéro en 06 pour réserver sa place pour le spectacle.
0: Corinne Marcien, présidente donc de la Société Coopérative d'Art Africain Contemporain Marestin à Montesquieu-Volvestre. Merci beaucoup d'être venue sur Radio Galaxy.
1: Un grand merci à Radio Galaxy pour son soutien.
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0: Bonjour à tous, bonjour à toutes, bienvenue sur le 98.5 FM, la radio du sud de Toulousain, la radio qui va de Toulouse jusqu'au pied des Pyrénées et qui vous en met plein les oreilles. Et on va en mettre plein les oreilles parce que je suis actuellement dans nos studios avec un musicien qui a déjà fait pas mal de routes, Ivy Dub. Bonjour Ivy.
1: Salut.
0: Ivy, si on se voit aujourd'hui, c'est que vous sortez un nouvel album, 12 titres, 10 titres.
1: Oui, exactement. On sort le CD qui aura 14 titres. Il y aura les 6 singles qu'on a sortis depuis notre dernier album qui ont été remasterisés, et 6 nouvelles chansons et 2 dub versions remixées par BBR.
0: Remixées par Back to Basic Records.
1: Voilà, et du coup on a travaillé avec plusieurs ingénieurs du son qui sont dans la région. Hein. Bruno Mélonas, un brillant ingénieur du son qui travaillait à Polygone dans les années 90-2000, qui habite dans la campagne maintenant, avec qui on a réalisé les 6 singles. Et Levi, qui est notre bassiste aussi, et qui est ingénieur du son et qui a mixé les nouvelles chansons.
0: Voilà. Parce que cet album, donc, c'est un LP, un long player, avec des nouvelles chansons, les 6 premières.
1: Ouais.
0: Ensuite, on a des remasterisations des singles que vous aviez fait à l'époque, qui remontent jusqu'aux années quoi, 2000
1: 2020. Ouais, puisque c'est 2020 qu'on a remis sur l'album, on trouvait que le morceau valait le coup. Et en fait, on avait fait 6 singles, mais qui étaient sortis en numérique seulement. Du coup, là, ils seront sur le CD. Et en prévision, un vinyle aussi, qui sortira cet hiver.
0: On va en parler parce que justement, vous faites une cagnotte pour pouvoir financer ce vinyle et on va voir comment ça se passe.
1: Exactement.
0: Les CD sont disponibles. L'album va être disponible sur toutes les plateformes.
1: Oui.
0: Spotify, Deezer, etc.
1: Ouais.
0: Comment ça se passe pour ça, pour diffuser un album sur toutes les plateformes quand on est artiste indépendant?
1: Bon, il y a plusieurs solutions, c'est pas très très compliqué, hein. Il faut contacter un distributeur numérique. Il y en a pas mal. Nous, on a choisi une autre option ce coup-ci. On a trouvé un distributeur qui s'appelle Inouï Distribution, qui s'investit un petit peu plus et qui va distribuer notre vinyle.
0: Les vinyles, les CD, les gens qui achètent les CD souvent, c'est à la fin des concerts?
1: Ouais, plutôt, on en fait pas beaucoup parce que les CD, c'est un peu en perte de vitesse.
0: Et oui, et ça s'use malgré tout.
1: Oui, aussi. En plus, c'est moins résistant qu'un vinyle, je trouve.
0: C'est vrai.
1: Parce que moi, j'ai toujours mes vieux vinyles qui marchent toujours aussi bien, qui craquent toujours de la même manière.
0: Alors, pour ceux qui ne connaissent pas le style Ivy Dub, on écoute tout de suite un extrait d'un des nouveaux titres qui va sortir.
1: Lequel?
0: Surprise.

0: Donc il est temps de réagir et d'acheter le vinyle et le CD et d'écouter Evidab. Les chansons que vous faites, c'est du reggae la plupart du temps, pas toujours.
1: Pas toujours.
0: Le reggae, c'est quand même vos racines.
1: Ouais, ça fait partie de nos racines, ouais. Parce qu'on était partis sur du rock, nous. À l'époque, dans la jeunesse, on faisait du rock, la new wave. Et puis le rock a croisé le reggae. Voilà, on a pas mal bourlingué en Afrique, en Jamaïque. On a travaillé avec des reggae man. Et puis quand on a monté ce projet Evidab, en fait, c'était une manière de poser nos voix sur des instrumentaux, sur du dub. Et ça s'est fait assez naturellement. On peut appeler ça du reggae poétique, reggae dub poetry en anglais. Mais pour nous, c'est de la French pop aussi, parce que ce sont vraiment des chansons, en fait.
0: Ce sont des chansons, mais des chansons qui ont du sens. Et c'est-à-dire, oui. À chaque fois, il y a un message qui essaie de faire passer. Donc là, il est temps de réagir, évidemment. Oui. Alors, on écoutera tout à l'heure un autre morceau qui nous va nous emmener un petit peu dans le ciel.
1: Le train des satellites.
0: Le train des satellites, où là encore, il y a des messages qui passent, parce que c'est votre manière de faire passer vos messages et de communiquer avec le monde.
1: Exactement, c'est notre petite collaboration. On est... un petit peu comme les colibris, on amène notre petite participation.
0: Sur ces morceaux en plus, il y a des featuring, comme on dit aujourd'hui, des participations extérieures, et une avec le batteur Carrigan.
1: Oui, tout à fait, qui a créé un des titres, et puis qui a joué de la batterie sur 6 titres, qui a remixé même 2 dub versions, très sympa d'ailleurs, et qui seront sur l'album. Pas sur le vinyle, parce que malheureusement, le vinyle, on est limité à 10 morceaux, 20 minutes par face. Du coup, ce sera un petit peu différent.
0: Il s'appelle comment cet album ?
1: Il s'appelle Un goût de liberté.
0: Un goût de liberté. Donc, je suis avec Evidab pour la sortie de l'album Un goût de liberté, sorti fin juin 2026, disponible sur toutes les plateformes, disponible en vinyle. On a parlé de « Il est temps de réagir ». On va voir ce qui se passe quand on part en voyage.
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0: Alors, les voyages organisés, c'est pas votre truc.
1: Non, t'as compris. En fait, t'as déjà vu les bateaux débarquer? Moi, j'ai déjà vu ça plusieurs fois. J'ai habité aux Antilles. Tu voyais
0: les gros bateaux là, avec
1: 6000 passagers là, qui arrivent tout d'un coup, partent tous ensemble, qui rencontrent personne finalement. Du coup, ça m'avait inspiré cette chanson.
0: Toute l'inspiration vient de l'observation du monde.
1: Exactement.
0: Mais c'est quoi? C'est une idée qui fleurit comme ça dans la tête. Je lis un article dans la presse et pouf, ça sort tout seul.
1: Ouais, des fois. Par exemple, le train des satellites, on était une soirée. Tout d'un coup, on a vu passer le train des satellites. 2h du matin, on était tous sciés, parce que c'était une proportion énorme dans le ciel. Du coup, j'ai l'idée d'écrire le texte de la chanson.
0: Un air de liberté, le nouveau disque de Ivy Dub et son équipe. Alors, Ivy Dub et son équipe, il y a Maureen.
1: Ouais, Maureen et Tanguy, éco-farmer, qui est paysan boulanger. Et puis, en renfort, on a 4 musiciens qui nous soutiennent depuis l'album Babylone le voleur.
0: Ouais.
1: Je peux les citer. Il y a Phil O'Reggae, qui est un très bon pianiste, qui sort son projet aussi, qui est très intéressant, un peu soul, hip-hop. Il y a Charlie Levi qui est ingénieur du son, qui travaille avec les Tough Lion et Positive Roots.
0: Tough Lion, ça fait longtemps qu'on n'a pas entendu parler de Tough Lion, tiens.
1: Ouais. Carrigan, donc, qui m'a soutenu aussi sur ce projet. Et Reggie Roots, qui est le guitariste des Positive Roots. Mathieu, fameux guitariste.
0: Là, on a écouté des morceaux nouveaux de cet album. Il y a aussi des remasterisations d'anciens morceaux et de mises à jour un petit peu.
1: C'est pas vraiment des mises à jour, mais on avait envie de les mettre sur un support physique. Comme c'est des morceaux qu'on a sortis petit à petit en fonction de nos moyens, parce qu'on aime bien soigner nos productions. Et du coup, on a fait ça par étapes. Comme ça, on a pu aboutir chaque projet. Et du coup, on a repris ces 6 singles sur le CD.
0: Je vais pas tous les reprendre. On a sur le toit du monde qui nous parle de la plastification de la nature, c'est bien ça?
1: Tout à fait, ouais.
0: On va parler, allez, on va prendre quelque chose d'un peu plus positif quand même.
2: Yes, Shendos.

0: Et donc ça, Life is Beautiful, c'est un titre qu'on a fait en 2023 avec en featuring Chandos, un chanteur qui vient de Saint-Martin, qui a une grosse présence scénique et qui a collaboré avec nous pendant 3 ans.
1: Celui avec lequel vous aviez fait 2020, voilà, à l'époque du confinement.
0: Voilà, tout à fait.
1: Et puis, une des premières collaborations avec Carrigan, ça a été les Algues Bleues, non?
0: Exactement, ouais. T'es bien renseigné, dis donc. Les Algues Bleues, en fait, je l'avais fait en électro. Et en fait, Carrigan m'a proposé de remplacer toutes les programmations de batterie par une vraie batterie. Ouais.
1: C'est ça.
0: Et on a fait ça dans son studio en une prise. Voilà, du coup, je suis arrivé avec mon sampler. Et c'était parti.

0: là, on refait l'histoire du monde, évidemment.
1: Les algues bleues,
0: ouais.
1: Au début
2: de la création, en fait.
0: De la vie, presque.
1: De la vie, voilà.
2: Et puis les algues rouges, à la fin du morceau, c'est les sargasses. Ce sont les sargasses qui ont envahi une grande partie des littorales des Antilles françaises.
1: Des Antilles, oui. Ouais.
2: D'ailleurs, je les ai vues, et franchement, c'est impressionnant. Il y a même des endroits où les pêcheurs peuvent plus sortir, tellement il y en a.
0: Ce sont des titres qui sont présents sur le disque de Ivy Dub.
2: Un goût de liberté.
0: Un goût de liberté, qui est sur toutes les plateformes depuis fin juin. Le CD sera disponible également, vous pouvez vous le procurer. Il suffit de se rendre sur le site de Ivy Dub ou alors sur le Facebook Ivy Dub, c'est ça?
2: Oui, on pourra peut-être essayer de faire un dépôt dans la région aussi.
0: Parce qu'il faut quand même rappeler que Ivy Dub, vous êtes de la région.
2: Tout à fait.
0: Avec des instrumentistes et des musiciens de la région.
2: Tout à fait.
0: Pour faire un petit clin d'œil à tous les instrumentistes qui sont avec vous, vous avez sorti un titre comme la musique.
2: Oui, exactement.

0: J'aime bien les petits chœurs choup choup choubidou derrière.
1: Ouais, sympa, hein.
0: Toute une époque.
1: Tout à fait, ouais.
0: C'est un peu la suite de la chanson, je sais pas si tu connaissais la chanson Reggae Valley. On avait sorti ça sur notre dernier album. Ça parlait un petit peu de, du coin où on habite, où il y a pas mal de musiciens de reggae. Et là, c'est un peu la suite de l'histoire. C'est comme la musique ne peut pas nourrir toute la famille, mais chacun bosse à côté pour faire sa maison, pour pouvoir voilà,
2: nourrir les siens, etc., etc.
3: Je suis avec Evidub qui sort un album qui est disponible sur toutes les plateformes. Il y a combien de titres présents?
0: Les 14
3: ouais. Titres sur l'album, ouais. 14 sur le CD et 10 sur le vinyle.
0: Voilà, c'est ça. Comme je t'ai dit, le vinyle, faut éviter de dépasser 20 minutes pour garder un bon son avec des basses.
3: Ivy, le titre de cet album, Un goût de liberté.
0: En fait, ça faisait partie d'un texte que j'ai écrit il y a quelques années sur une chanson qui s'appelle On appartient à personne. Et dans le texte, on veut pas d'une vie aromatisée aux parfums artificiels, mais une saveur oubliée.
3: Un goût de liberté. C'est quelque chose qui vous touche beaucoup, ça.
0: La liberté, oui.
3: La liberté, mais aussi l'impression de manque de liberté d'aujourd'hui.
0: Tout à fait, ça se resserre un petit peu, chaque année un peu plus. Je sais pas ce que t'en penses.
2: Mais moi, je pense jamais, moi. J'interviewe les gens.
3: Ce qui veut donc dire que la chanson, c'est une clé pour sortir.
0: Ouais, c'est ma manière de dire les choses à travers la musique. Mm-hmm. De participer un petit peu à la manière d'un colibri, comme on disait tout à l'heure. Mm-hmm. Chacun met sa petite participation. On regarde qui nous entoure, on essaie d'en parler sans haine, sans
3: agressivité, voilà, ni militantisme.
0: Mais n'empêche qu'on dit les choses.
3: De façon poétique et de façon musicale.
0: Tout à fait.
3: Evidub sur Facebook, Evidub sur Instagram, Evidub le site pour toutes les informations. Et on va terminer avec ce qui a donné une certaine idée un soir en prenant l'apéro avec les copains. Ouais. On a commencé avec les algues bleues qui deviennent rouges, etc., qui étaient sur Terre. Ouais. On va quitter la Terre peut-être.
0: Tout à fait.
3: Et puis on va prendre un train de satellite.
0: C'est parti.
3: Evidub, merci beaucoup d'être venu sur Radio Galaxy.
0: Avec plaisir.
3: À très bientôt.
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1: C'est une personne âgée de 31 ans qui propose ses services d'aide à la personne auprès de particuliers employeurs en CESU, que ce soit pour de l'aide administrative et informatique, l'accompagnement dans les sorties. Il pourra même garder et promener vos animaux de compagnie ou encore vous occuper en proposant des jeux de société. 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
1: Bonsoir à toutes et tous. L'année prochaine, le vent tourne au secteur ouest et des nuages bas océaniques gagnent par l'ouest toute notre région. Les températures minimales restent douces. Vendredi 16 octobre, le ciel va rester très nuageux tout au long de cette journée. Les nuages bas du matin se fractionnent vers la mi-journée, mais une zone très nuageuse et de ciel couvert ensuite gagne par l'ouest et va donner quelques gouttes en soirée. Malgré les nuages, les températures restent encore très douces avec 22 à 24 degrés en journée sur l'ensemble de notre région. Cette fin de semaine s'annonce plus perturbée, fraîche et humide avec du vent de nord-ouest et un véritable temps automnal. Bonne soirée à toutes et tous.
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0: Vous pensez connaître votre région ? Alors, voici un petit jeu qui va mettre vos neurones à l'épreuve. Des indices se cachent dans l'énoncé qui va suivre pour trouver le nom d'une ville ou d'un village. Vous êtes prêts ? C'est parti ! Si je vous donne du bon blé, donnez-moi du bon pain. Telle est la demande du semeur, sculpté à l'entrée de Mahal, construite au début du 19e siècle, à l'endroit d'une ancienne place commerciale, couverte datant du Moyen-Âge. Je suis une petite ville située dans le Comminges, bâtie sur un promontoire et traversée par la Garonne. Je fus un important site portuaire et des traces de construction de bateaux apparaissent dès 1750. De nombreux bâtiments anciens jalonnent mes rues. La maison de la Case, à pans de bois. Le couvent des Capucins, dont l'église a été transformée en cinéma. La fontaine miraculeuse, dont les premières guérisons remontent, dit-on, à 1665. J'accueillis Marcel Lanfranchi en tant que joueur, puis entraîneur du club de football. Avec son frère, il fut sélectionné aux Jeux Olympiques de Londres en 1948. Il fit rayonner les couleurs de la ville. Pour résumer, un semeur, la construction de bateaux, un footballeur, une église transformée en cinéma, une fontaine miraculeuse. M'avez-vous reconnu ? Je suis Cazères. Cité des Cazériennes et des Cazériens. Sur la route de Saint-Gaudens, à 60 km au sud de Toulouse. À bientôt pour une nouvelle énigme.
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1: 21h, c'est une bonne heure.
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2: Salut les amis, c'est Philippe, c'est British Connection pour votre émission rock avec un album de la semaine, celui des Québécois de 351s. La série live de Xutus et Pontapèche, Queen, deux titres pour le prix d'un, Johnny and Mary. Yazid nous parlera de Jimi Hendrix évidemment, et puis nouveauté avec La Strang, Fontaine DC, King of Leon, découverte avec Grace Sattori, Adam Shelter. Il y aura deux morceaux de Cocteau Twins, de Police et bien d'autres. Bienvenue, on est ensemble pour 12 heures de rock. D'excellent rock. Et on débute tout de suite avec AC/DC, classique du hard rock. En 77, Let There Be Rock, que le rock soit.

émission qui commence fort avec ce Wall Otarosi. Et puis dans 15 jours, attention, soyez à l'écoute, le nouvel album d'Editor se sortira. Il sera album de la semaine dans British Connection. Le chanteur et le claviériste d'Editors auront choisi 3 morceaux à vous faire écouter et ils vous en parleront en exclusivité dans British Connection. Dont ce titre, Call It In, Editors dans British Connection.

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Allez, un petit peu de calme dans ce monde de brut. Avec le nouveau single, The King of Leon, et oui, le 10e album sort le 6 novembre prochain. Un nouveau single plus intime, assez différent du King of Leon que l'on connaît, plus rock, plus flamboyant. Voici My World, King of Leon.

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1: Hey, hey, les amis, Tony pour Adam Shelter en micro. Venez découvrir notre dernier EP, 4 titres, First Shots, 4 Tunes. Nous vous proposons d'écouter maintenant Wasted Life dans British Connection.

0: C'est la première partie de l'album de la semaine. Ils nous viennent du Québec, de Free 51s, l'album Against All Odds.
1: Glass of Moshpit Blood est calqué sur un vieux chant marin, une chanson à boire. C'est en souvenir d'une tradition dans les petits bars qui était de payer la tournée de Jagger Master à ceux qui avaient été dans le Moshpit. Et c'est aussi un petit clin d'œil au Cosmic Psychos et à Renaud, notre ingénieur son, qui a subi notre volonté d'avoir du fuzz sur la basse sur cette chanson-là.

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Little Nemo à l'instant avec Cadavre Exquis, un groupe que j'adore, qui a une trentaine d'années, qui est toujours présent. Ils font partie de la Touch and Pop au même titre que Asylum Party, qui n'existe plus malheureusement, lui qui n'aura vécu que de 85 à 90. On aurait pu croire qu'il venait de Manchester, et bien non, il venait de Courbevoie, ce duo. Il laissera derrière lui une musique sombre et mélancolique. Asylum Party dans British Connection, Love or Madness.

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Elizabeth Fraser donnait l'impression qu'elle chantait dans une langue étrangère, hein, avec Cocteau Twins. Eh bien, elle utilisait réellement des bruits et des sons inventés. Elizabeth Fraser dans British Connection et son groupe Cocteau Twins sur le label 4AD.

Ça y est, le deuxième extrait du nouvel album de Fontaine D'ici sort vendredi. Tongue, deuxième extrait de cet album. Une voix passée.

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1: Salut, c'est Grey Satori et mon EP Feeling Lights sera album de la semaine dans la prochaine session de British Connection. En attendant, je vous propose d'écouter le morceau No Regrets.
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0: C'est la deuxième partie de ça, de l'album de la semaine de Free 51. L'album s'appelle Against All Odds.
1: King of Nothing, c'est l'histoire de tous ceux qui s'achètent une guitare pour la première fois en rêvant de devenir des rockstars. Quand on sait que ça réussit à moins d'1% de tous ceux qui s'essayent et qui malgré tout continuent à jouer soir après soir pour faire plaisir à une poignée de gens. King of Nothing, ben c'est en même temps pour nous rappeler de garder la tête froide, qu'on est les rois de rien du tout.

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2: Et maintenant dans British Connection, je reçois le spécialiste, le grand spécialiste de Jimi Hendrix, j'ai nommé Yasin Manou.
3: Étant français, j'ai voulu mettre l'accent sur les liens forts qui unissaient Jimi Hendrix et la France. J'ai toujours pensé que son troisième pays d'adoption, après les USA, après l'Angleterre où il a démarré, enfin disons où il a atterri, c'était la France. Et les gens sont toujours étonnés quand je leur dis que les premiers concerts au monde que le trio de Jimi a fait, c'était en France. Évidemment, on est toujours persuadé, quand on n'est pas instruit sur Hendrix, qu'il a démarré aux USA. Oui, évidemment, il est né aux USA, il a commencé à jouer dans divers groupes dans son pays de naissance, mais il tournait en rond dans les années, au début des années 60, 65, 66, et c'est en 66 qu'il a été repéré tout d'abord par la petite copine de Keith Richards, qui précédait la tournée, la cinquième tournée des Stones aux États-Unis, et qui l'a repéré dans un club et l'a présenté un peu plus tard à Chas Chandler, le futur ex-bassiste des Animals, qui lui donc voulait quitter le groupe et chercher un jeune pour enregistrer éventuellement Hey Joe et en faire une star. Et il est tombé sur ce jeune inconnu, guitariste gaucher, noir, Jimi Hendrix, qui l'a amené à Londres. Et Jimmy est arrivé à Londres le 24 septembre 66, et 5 jours plus tard, Chas amène son protégé dans un club, a priori le Blazes, le 29 septembre 66, où joue déjà l'organiste anglais Brian Auger. Et là, Jimmy fait le bœuf avec Brian Auger, et ce soir-là, au restaurant, se trouve Johnny Hallyday, qui était là en Angleterre pour terminer l'enregistrement de son album La Génération Perdue, et il entend ce guitariste fabuleux, incroyable, qui joue dans des positions pas possibles, avec les dents qui se roulent par terre. Bref, Jimmy fait le show et Johnny tout de suite pense à lui pour faire sa première partie lors d'une mini tournée qui aura lieu 3 semaines plus tard et qui démarrait par Évreux le 13 octobre, Nancy le 14, Villerue le 15 et l'Olympia le 18 octobre. Voilà comment la connexion s'est faite entre les deux JH, Jimi Hendrix et Johnny Hallyday. Donc merci à Johnny d'avoir pu aider Jimi Hendrix et son trio à faire ses premiers pas au monde. Donc en effet, les premiers concerts au monde du Jimi Hendrix Experience se sont déroulés en France grâce à Johnny Hallyday il y a maintenant 60 ans. Merci Johnny.

0: Thank you very much, man. Let's get us one more second of the tulip, all right? This, you know, it's for y'all's benefit, for all of y'all's benefit, you know? Oh, man, it was so groovy, man, in England, man. These two cats, Bob Dylan's grandmother and Queen Bee over on drums. Man, we had so much fun, brother, but we all went... Yeah, this is no Redding on bass anyway. Nobody doesn't know us, okay? No Redding on bass. You know, we have Mitch Mitchell on drums. So there you
1: go. Souvent, la question m'a été posée pour savoir d'où venait cette passion totalement dingue pour Jimmy. J'ai pas vraiment de réponse. Disons que il est entré dans ma vie en 1977, il y a bientôt 50 ans. À l'époque, j'avais une douzaine d'années, j'étais déjà fan de rock, fan de guitare, fan de blues, et je regardais une émission à la télé qui s'appelait Point Chaud, présentée par Albert Esner. Mais ce jour-là, je crois que l'émission était toutes les semaines, il devait y avoir deux émissions consacrées à la guitare. Présenté de façon exceptionnelle par un guitariste qui s'appelle Daniel Ciari. Et donc il a passé en revue évidemment tous les grands guitaristes de l'époque. Et l'émission s'est terminée dans mon souvenir sur Jimi Hendrix. Et j'avais été impressionné par la façon dont il avait présenté Jimmy. C'était la première fois évidemment que je voyais ce personnage, que j'entendais son nom. L'extrait était le concert de Jimmy le 30 mai 70 à l'université de Berkeley. Et c'est pas que j'étais impressionné par les images, mais je voulais en savoir plus. Voilà pourquoi on en parlait de cette façon. Et assez rapidement, j'ai donc découvert que Jimmy était mort 7 ans plus tôt. On disait overdose. J'avais lu que son père était donc évidemment d'origine... Black, que sa mère était indienne, enfin tout ça m'avait excité dans mes yeux d'enfant de 12 ans, et je voulais absolument en savoir plus, donc j'ai commencé à fouiller, à chercher des renseignements. Et à l'époque, la seule façon d'avoir des détails sur Jimmy éventuellement, c'était d'acheter Rock et Folk, donc je me suis mis à acheter Rock et Folk en mettant des coups de stabilo dès qu'on parlait de mon futur héros. Et puis quelques temps plus tard, à mon anniversaire, un ami à mon père demandait qu'est-ce qui ferait plaisir au gamin, et mes parents ont forcément dû dire ça fait quelques semaines qu'il n'arrête pas d'être tout excité sur Jimi Hendrix. Donc j'ai reçu à mon 12e anniversaire le double album de Jimi Hendrix qui s'appelle Electric Ladyland. Pas celui avec les femmes, la pochette n'était pas celle avec les 19 naïades au sein nu, mais la pochette tout à fait normale et officielle, qui n'a pas posé aucun problème. Mais par contre, en écoutant la première version de Blue Child, je suis complètement tombé dedans, et depuis, je ne m'en sors pas.
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Cette année, les fans vont fêter les 60 ans de la découverte de Jimi Hendrix. Évidemment, il s'est passé beaucoup de choses en 66, mais moi, comme les gens le savent, je me concentre depuis longtemps beaucoup sur la carrière de Jimi Hendrix, et c'est pour ça que j'ai pensé à rééditer un livre qui était sorti en 2022 sous une forme de BD où j'avais écrit les 42 pages de la bio de Jimi Hendrix dans un livre sorti aux éditions Petit à Petit. Le livre était sorti en septembre 2022 et au printemps 2023, il n'y en avait plus, il a été totalement épuisé. Et comme chaque année, je redemandais à l'éditeur de rééditer le livre, mais pour des questions de conjoncture, etc., le livre ne sortait pas, n'était pas réédité. J'ai décidé de profiter de l'occasion de cet anniversaire en 2026 pour ressortir le livre que j'avais donc écrit sous forme de BD, mais cette fois sans les dessins. Donc de 42 pages, je suis passé pratiquement au double. Voilà, donc c'est une bio, tout ce qu'il y a de plus factuel. Je profite de mon expérience sur Jimi Hendrix, de toutes les infos que j'ai pu accumuler, les vérifications. Bref, l'idée était de faire un livre avec évidemment le moins d'erreurs possible. De façon à ce que le livre soit aussi bien lisible par les néophytes, ceux qui démarrent de zéro. Et j'ai même pensé aussi aux fans qui connaissent très très bien la vie de Jimi, en pensant que forcément ils vont découvrir des choses qu'ils n'ont jamais lues ailleurs. Donc c'est un peu le propos de ce livre, c'est pour ça que j'ai bien insisté sur la couverture, pour ceux qui me connaissent, à mettre Jimi Hendrix par Yazid Manou, du fait de la réputation que j'ai acquise depuis toutes ces années. En espérant que la lecture soit agréable pour tout le monde, que les gens y prennent du plaisir, et qu'à la fin de cette lecture, qui pour moi devrait être assez rapide, ait une vision plus claire du parcours du musicien, de sa naissance jusqu'à sa disparition. J'ai accentué quelques points, étant français, sur le lien assez fort qui unit Jimi avec la France. Donc là, les gens vont découvrir des choses passionnantes et j'espère qu'ils prendront plaisir une fois de plus à lire ce livre. Voilà. Bonne lecture à tous, évidemment.

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2: C'est la troisième partie et fin de l'album de la semaine. Ce sont les 351s, l'album Against All Odds. Voici leur dernière présentation.
3: Rupture, ben, c'est une de nos deux chansons en français. Au Québec, chanter en anglais, ben, c'est pas pour nous une stratégie, c'est pas quelque chose qui a été planifié. C'est juste que ça m'est plus facile pour les textes. Et la chanson, ben, parle vraiment d'une rupture amoureuse difficile. C'est des lignes qui ont été sorties d'une lettre qui m'avait été écrite il y a très très longtemps.
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2: Chutou c'est Pontapêche, Minha Casinha, Festival Rock in Rio, Lisbonne, Portugal 2010. Queen, Under Pressure, Osaka, Japon, 1985.

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vous diffuse un Police aujourd'hui pour deux raisons. On vient de fêter les 72 ans de Sting, et oui, alias Gordon Sumner. Et puis, on fête cette semaine les 40 ans de cet album Ghost in the Machine, le quatrième album du groupe Police, et ce titre Spirit in the Material World. La semaine prochaine, dans British Connection, eh bien, je recevrai Paul Mio, plutôt Sonic Polo. Il a sorti un bouquin, nous étions jeunes, punk, innocents. Il a notamment fait partie de groupes, il se baladait beaucoup dans le milieu du rock alternatif, il a fait partie de Savage Circle, et il nous parlera du rock français de l'intérieur. Et oui, c'est la semaine prochaine. Sonic Polo dans British Connection, et les voici, Savage Circle.

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1: En 2003, le groupe Placebo reprenait Johnny and Mary, un titre plus dépouillé que l'original qui était sorti en 1980. Rappelez-vous, Robert Palmer, un titre Johnny and Mary qui avait été beaucoup, beaucoup repris par les pubs Renault à la télévision.

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1: Et bien voilà les amis, British Connection, votre émission rock, c'est terminé pour aujourd'hui. On va se retrouver bien sûr ici même, la semaine prochaine, même horaire, même fréquence. Vous pouvez retrouver les podcasts via la page Facebook de l'émission. Et ne l'oubliez pas, British Connection, c'est votre émission rock qui passe ce qu'on n'entend pas sur les radios rock. Allez, salut!

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2: 23h est toujours à l'heure.

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4: Bonjour à toutes et à tous. À la une de cette édition, c'est une première depuis la reprise des hostilités. Les Houthis, soutenus par l'Iran, ont frappé le palais présidentiel où siègent les forces gouvernementales yéménites à Aden au Yémen. Pour l'Arabie Saoudite, alliée de ces forces reconnues sur la scène internationale, Téhéran encourage les opérations militaires du groupe rebelle, vous l'entendrez. L'actualité, c'est aussi la question ukrainienne au cœur des discussions lors du Conseil européen qui se tient ce jeudi et ce vendredi à Bruxelles. Inquiet de la perte du soutien américain, Volodymyr Zelensky a multiplié les rencontres avec les dirigeants. Kiev qui a également repris ce jeudi les frappes sur les raffineries russes. Et puis eux jugent la rencontre décevante, je cite. Les représentants de la mobilisation lycéenne rencontraient pour la troisième fois ce jeudi le ministre de l'Éducation nationale, Édouard Geffray. Ils entendent poursuivre les manifestations. On est au Moyen-Orient pour commencer cette édition. Nouvelle attaque des Houthis du Yémen. Le groupe rebelle, soutenu par l'Iran, a visé ce jeudi pour la première fois depuis la reprise des hostilités le palais présidentiel, c'est-à-dire là où siègent les forces gouvernementales yéménites alliées de l'Arabie Saoudite. Le complexe est situé à Aden au Yémen. 5 personnes sont mortes dans l'attaque. Selon Riyad, Téhéran encourage la montée en puissance des opérations militaires des rebelles Houthis. Nicolas Feldman.
5: D'après un ministre interrogé par l'agence France Presse, 3 projectiles ont visé le commandement de l'armée yéménite. 2 autres se sont abattus sur un centre opérationnel de la coalition militaire emmenée par l'Arabie Saoudite. Le chef du gouvernement et des ministres étaient sur place. Ils sont sains et saufs, précisent les officiels. Ces attaques illustrent l'intensification des hostilités au Yémen. C'est en effet la première fois depuis la reprise du conflit en juillet que le palais présidentiel d'Aden est touché. Hostilités qui visent par ailleurs le royaume saoudien. Ce jeudi, c'est assez rare, les autorités ont recensé les tentatives d'attaque des rebelles. D'après Riyad, des dizaines de sites ont été visés, des ports et des infrastructures pétrolières. L'aéroport international de la capitale aurait même subi pas moins de 20 attaques depuis le 1er octobre. Face à l'avancée éclair des Houthis en septembre qui leur ont permis de s'emparer de la ville de Mora, la coalition militaire emmenée par l'Arabie Saoudite a annoncé au début du mois une offensive d'envergure. Son objectif, reprendre la capitale Sanaa et plusieurs localités des rives de la mer Rouge. Mais difficile, tant la situation est instable sur le terrain, de voir si le rapport de force peut ou s'est inversé.
4: Nicolas Feldman. À la une, également après le Royaume-Uni, autour de la France, de réaffirmer son soutien à Kiev, en marche du Conseil européen à Bruxelles, qui a lieu ce jeudi et ce vendredi, où il est largement question du dossier ukrainien. Il faut lui donner tous les moyens dont elle a besoin pour se défendre contre la Russie, a martelé Emmanuel Macron. Kiev s'inquiète d'une perte du soutien américain. Elle a repris ce jeudi ses frappes sur les raffineries russes, défiant l'annonce d'une trêve énergétique par Donald Trump. Ces derniers jours, des restrictions d'utilisation du réseau militaire Starshield en Ukraine ont entravé l'action de défense antiaérienne. Depuis, le réseau américain a été rétabli à Kiev, mais si cela se reproduit, existe-t-il un autre système capable de remplacer rapidement Starshield? Alain Deneuve, chercheur au Centre d'études de sécurité et de défense, répond à la question. Écoutez.
6: Ce sera très difficile pour l'Ukraine de tenir sans ce réseau. Très honnêtement, je ne vois pas très bien, en l'état actuel des choses, ce qui pourrait remplacer Starlink et Starshield dans la conduite de la plupart des opérations qui mêlent des drones. En fait, il faut bien se rendre compte que Starlink et Starshield sont des réseaux qui surtout ont été bâtis, ont évolué pour opérer dans des conditions de combat réelles. Donc il y a un retour d'expérience énorme qui aujourd'hui permet à Starlink Starlink et à Starshield d'être véritablement optimaux pour les forces armées ukrainiennes. Le temps que les Européens arrivent à ce niveau d'évolution en matière à la fois de technologie, d'offres de services, de capacité de mise à jour régulière de ce type de services pour des opérations de combat, c'est pas demain la veille, je dirais.
4: Alain Deneuve, chercheur au Centre d'études de sécurité et de défense de l'Institut Royal Supérieur de Défense à Bruxelles, au micro d'Anne Kantner sur RFI. La Russie, on en parlait, Sergueï Sokolov, le rédacteur en chef du média russe Novaya Gazeta, a été arrêté et interrogé par les autorités russes pendant plusieurs heures ce jeudi, avant d'être relâché. Un nouveau tour de vis sur la presse indépendante en Russie. Selon des sources citées par les médias russes, l'opération serait liée à une affaire d'utilisation illégale de données personnelles d'un de ses collaborateurs. Sofia Katsenkova, ce journal paie depuis longtemps le prix de ses enquêtes.
0: Enquêter sur la corruption au sommet de l'État russe, documenter les violations des droits de l'homme pendant la guerre en Tchétchénie, c'est la mission que s'est donnée Novaya Gazeta depuis sa création en 1993. Révéler ce que le pouvoir russe voudrait taire. Un travail payé au prix fort, 6 de ses journalistes et collaborateurs ont été tués depuis sa création. Parmi eux, Anna Politkovskaya, reporter assassinée en 2006 dans la cage d'escalier de son immeuble. On ne sait toujours pas qui a commandité son meurtre. Mais depuis l'invasion de l'Ukraine par la Russie en 2022, l'étau se resserre de plus en plus. Le journal a dû suspendre son édition papier face à la censure. Puis les autorités lui ont retiré sa licence de diffusion en septembre 2022. Une partie de l'équipe a créé un autre média basé en Lettonie, rapidement déclaré agent de l'étranger par les autorités russes. En Russie, la rédaction de Novaya Gazeta poursuit tant bien que mal son travail en ligne, mais les pressions ne font qu'augmenter. Bureau perquisitionné déjà en avril, un autre de leurs journalistes a été assigné à résidence cette même année, et aujourd'hui son rédacteur en chef emmené pour interrogatoire.
4: Sofia Katsenkova.
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4: RFI, il est bientôt 18h07 à Washington. On l'a appris il y a quelques instants, un tireur a fait plusieurs victimes dans une école primaire dans l'ouest des États-Unis. Lorsque les agents de police sont arrivés sur place, le tireur avait déjà été abattu, a précisé la porte-parole de la police, sans connaître pour l'heure l'identité de la personne qui a tiré sur le suspect. On l'a également appris ce jeudi soir, 19 personnes ont été blessées dans un accident dans le tunnel sous la Manche, côté français. Un minibus a percuté une rame de train de fret à l'arrêt sur le quai de chargement des véhicules du tunnel. Aucun pronostic vital n'est engagé selon la préfecture du Pas-de-Calais. Et puis, toujours en France, entre 500 et 700 millions d'euros de débloqués. Voilà l'enveloppe annoncée ce jeudi par le Premier ministre français pour le plan de relance agricole pour 2027. Un plan notamment pour l'adaptation au changement climatique de la production agricole, selon Matignon, après un été caniculaire. Le montant final repose désormais sur les discussions en cours à l'Assemblée nationale dans le cadre de l'examen du budget 2027. Je vous le disais, les débats ont lieu en ce moment dans l'hémicycle autour du budget 2027 et le secteur associatif tire, lui, la sonnette d'alarme sur la baisse drastique de leurs moyens qui menace directement la prise en charge des plus fragiles. Une soixantaine d'organisations se sont mobilisées durant la semaine avec un slogan choc « Et si nous arrêtions vraiment ?» Solène Van Kerkhoven.
8: Près d'un tiers des associations font aujourd'hui face à de graves problèmes de trésorerie. Faute de moyens, ces structures peinent à répondre à une pauvreté qui s'étend. Des travailleurs ou des retraités contraints de solliciter l'aide sociale dès le milieu du mois. C'est ce que constate Loufti Ouanezar, directeur général d'Emmaüs Solidarité.
9: Nous envoyons un message clair, fort au gouvernement de dire stop. Les associations de solidarité font un travail de dernier filet de sécurité. Nous nous occupons des personnes sans-abri, primo-arrivants, exilés, des personnes âgées, de femmes victimes de violences. Et si nous les prenons au secteur associatif, qui va les prendre? Avec quels moyens? Et aujourd'hui, les moyens sont dégradés, donc nous souhaitons une politique structurelle et non conjoncturelle.
8: Sur le terrain, l'urgence se traduit par une asphyxie au quotidien. Dans un foyer parisien pour mineurs non accompagnés, Axel, éducateur spécialisé, doit gérer 63 jeunes filles avec seulement 2 collègues.
10: On nous demande de faire toujours plus avec moins de moyens. On envoie les jeunes à l'école sans passe navigo, on leur demande une assiduité scolaire, on n'a plus les moyens pour leur fournir des titres de transport, des repas le midi, on est obligé de s'appuyer sur les écoles pour qu'ils payent la cantine. Mais c'est pas pas normal et on se sent abandonné.
8: Selon l'étude d'un organisme spécialisé, il manquerait 7 milliards d'euros pour assurer le bon fonctionnement du secteur. Face au risque de rupture de ce filet social, les associations espèrent désormais que leurs propositions d'amendement seront entendues lors du vote du budget.
4: Solène Van Kerkhoven. Et puis l'autre grande mobilisation, c'est bien celle des lycéens qui se poursuit en France. Le gouvernement espère un essoufflement à l'approche des vacances scolaires, mais les élèves entendent bien poursuivre les manifestations pour demander plus de moyens, car leur rencontre avec le ministre
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0: Bonjour à tous et bonjour à toutes, bienvenue sur le 98.5 FM, la radio du sud de Toulouse. Et nous allons parler spectacle, nous allons parler art vivant, nous allons parler art du cirque, nous allons parler du festival des Enfantos, c'est la 6e édition, première édition sous cette forme, et 6e édition en tout. Et pour en parler, je suis avec des représentants de la compagnie des Éléphantos qui sont ici dans nos studios de Radio Galaxy, accompagnés de nombreux enfants qui font partie de la compagnie et qui animent certains des ateliers et qui participent surtout aux activités. Donc ça se déroule les 17 et 18 octobre à Rieux-Volvestre, dans l'enceinte de l'école primaire en plein cœur de Rieux-Volvestre. Et pour en parler, je suis avec Cristobal. Cristobal, bonjour.
1: Bonjour.
0: Je suis également avec Noémie. Noémie, bonjour.
2: Bonjour Bruno.
0: Et je suis aussi avec Agavni. Agavni, bonjour.
3: Bonjour.
0: Je suis avec Yuna. Yuna, bonjour.
4: Bonjour.
0: Adam.
5: Bonjour.
0: Et Elle Dallier.
6: Bonjour.
0: Bonjour à tout le monde. Et donc, on va parler de ce festival des Enfantos des 17 et 18 octobre à Rieux-Volvestre. Alors, Cristobal, qu'est-ce qui a donné l'idée de ce festival?
1: Et c'est un festival qui existe déjà depuis longtemps. Notre association, il le porte depuis 6 ans. C'est la 6e année cette année. Et il s'appelait les festivals des enfants avant, et nous avons décidé cette année de l'appeler des Enfantos pour lui donner une qualité plus familiale, tout public. Nous sommes une association qui porte deux actions, ça veut dire le Nid des Éléphantos, une programmation dans le territoire, et la compagnie Éléphantos qui fait plutôt des spectacles et des créations.
0: Vous êtes des artistes, alors clowns et circassiens, c'est ça?
1: Oui, nous sommes formés à la base à l'Académie Fratellini à Paris avec Viola et en cirque. Et petit à petit, on a fait toujours un peu de théâtre, on s'est formé de plus en plus, et on est tombé dans le clown, et on est resté.
0: Qu'est-ce qui est la particularité de ce festival des Enfantos?
1: C'est un festival qui commence d'une envie de la mairie de proposer quelque chose pour les vacances de la Toussaint, dans une démarche de pouvoir faire des choses pour les gens qui ne peuvent pas partir en vacances. Donc nous, on a continué cet élan-là, et c'est toujours le premier week-end des vacances de la Toussaint.
0: Qui sont les personnes qui fréquentent ce festival?
1: C'est assez familial. Cette année, comme le dira peut-être Noémie, nous avons envie de toucher plus le public adolescent aussi, parce qu'on a beaucoup d'enfants, beaucoup de familles, mais les adolescents, ils ne sont pas très présents.
0: Noémie, donc, vous êtes aussi partenaire de ce festival des Enfantos, parce que vous faites également partie de la compagnie des Éléphantos.
2: Oui, absolument. J'ai la chance depuis plusieurs années de participer à pas mal de créations et d'événements organisés par la compagnie Éléphantos. Et j'ai souhaité aussi, en tant que formatrice et directrice artistique de la compagnie Le Grand Rock, qu'on puisse vraiment développer petit à petit et consolider un partenariat fort entre ces deux compagnies, et notamment en faisant participer tous les élèves adolescents des cours du Grand Rock, puisque ce festival les concerne.
0: C'est ce que disait Cristobal il y a 2 minutes, c'est-à-dire que ça s'appelle les Enfantos, ça se déroule à l'école primaire de Rieux-Volvestre, mais ça concerne également les collégiens.
2: Voilà, ça concerne en fait tout le monde qui a gardé ou qui cherche à retrouver son âme d'enfant. Et l'adolescence particulièrement, puisque c'est un moment où on a encore un pied dans l'enfance et on voudrait très fort avoir déjà un pied dans l'âge adulte. Or, on oublie de savourer ces années-là qui sont les années de l'adolescence. Et on a vraiment envie d'inclure cet âge-là dans le festival et donc de créer des espaces vraiment dédié à l'adolescence, avec des surprises sur lesquelles on travaille dur en ce moment.
0: Ça se déroule les 17 et 18 octobre à Rieux-Volvestre, festival des Enfantos. Et pour la première partie, on va demander à Yuna. Yuna, donc rebonjour, de nous présenter le spectacle qui va se dérouler le 17 septembre, le samedi 17 septembre. De quoi s'agit-il?
3: Le 17 septembre, à 16h, il y aura le spectacle La Belle à Tours de la compagnie Balaguins. Il s'agit de deux clowns espagnols qui ont perdu et qui essayent à tout prix de nous faire rire en conservant les traditions familiales, parfois avec succès et parfois avec un résultat catastrophique, mais ils ne baisseront jamais les bras avant d'avoir entendu les éclats de rire du public.
0: Toi, personnellement, tu aimes les clowns?
3: Oui, oui.
0: Qu'est-ce qui te fait rire particulièrement chez les clowns?
3: Ils ont cet air joyeux qui nous apporte un sourire chaque jour et c'est drôle.
0: C'est le 17 septembre, Belle Lab Tour, donc de la compagnie Balaguins. Donc, un spectacle qui va se dérouler à partir de 16h, donc dans cette cour de l'école. Mais tout autour de ça, il y a aussi, je crois, des manèges, des choses comme ça.
3: Oui, toutes les après-midi, il y aura le petit clapetit du grand large de la compagnie Les Gentils Coquelicots. C'est un manège à pédales. Les adultes, ils pédaleront pendant que les enfants, ils tourneront sur le manège.
0: Cristobal, je crois qu'il y a une nouveauté cette année. Pour la première fois, tous les ateliers sont offerts, mais il y a un droit d'entrée dans l'enceinte.
1: Oui, oui, oui. En fait, le festival, il sera tous les deux après-midi, de 14h à 19h. Et cette année, on va demander une tarif d'entre 5 et 10 euros. Ça veut dire que 5 euros, c'est le minimum. Parce qu'en fait, on se rend compte qu'on a besoin de l'appui du public pour pouvoir continuer à faire vivre la culture au milieu rural. Et tout ce qui va se passer à l'intérieur de l'enceinte, il sera offert pour les gens, en fait. Les gens, ils sont accès à tous les ateliers, à les spectacles et aux concerts.
0: Tout est offert par le droit d'entrée. Et à partir de là, les gens ont accès à tous les ateliers et tous les spectacles. Parce que on a parlé du manège, on a parlé d'un premier spectacle. Il y en a d'autres qui vont suivre. Et on va, ce sujet-là, d'ailleurs, écouter Adam. Alors, Adam, toi, tu vas nous parler du premier spectacle de l'après-midi, le dimanche. C'est quoi?
3: C'est le Jabberwork, qui est une scène du spectacle qui s'appelle Il faudra des mots, qui raconte l'histoire d'une classe qui découvre le poème de Lewis Carroll, qui s'amuse avec les mots et qui invente plein de choses qui n'existent pas.
0: C'est plutôt une pièce de théâtre cette fois-ci, c'est ça?
3: Oui.
0: À 14h30, le jour du Jabberwork, toi, tu as déjà vu des extraits de cette pièce-là?
3: Moi, j'ai vu toute la pièce.
0: Et alors, c'est bien?
3: C'est bien.
0: Même pour toi qui es petit, c'est bien?
3: C'est super.
0: C'est le dimanche 18 octobre, le spectacle le jour du Jabberwock à Rieuvolvet dans le cadre du festival des Enfantos. Cristobal, après, on a plutôt des choses interactives.
1: Et oui. Déjà, les deux jours, on a K8, un orgue des Barbaries qui va se balader pendant le festival, tout le temps, tout l'après-midi. Nous avons aussi le DJ Favatoli qui va mettre de la musique. C'est un circassien chineur des vinyles, amoureux des bons sons, et il va débarquer avec ses platines et sa collection et on va traverser les époques avec lui.
0: Malgré tout, ça reste familial.
1: Bien sûr. En fait, c'est que des sons qu'on peut danser avec ses enfants. Donc, il n'y a pas de souci. Nous avons aussi, bien sûr, le voyage des Sophies, un tunnel. L'installation, elle est dans les deux écoles des Rieux. Donc, nous avons d'un côté l'école maternelle et l'autre côté l'école élémentaire. Et entre les deux, nous allons faire un tunnel, qu'on va appeler ça le voyage des Sophies, avec la thématique de la mer, de l'univers un peu de Jules Verne. On va avoir des petites lectures par Brigitte, une personne de l'association des ateliers des arts, des Rieuvolvest aussi, qui va faire des lectures pour les petits.
0: Ça, c'est tout au long de la journée des animations. Donc. Et après, on a aussi un spectacle de cirque à Gavny. Un spectacle de cirque qui s'appelle « Suite pour une porte et un soupir ».
4: Oui, c'est bien ça.
0: Alors, de quoi ça parle? Est-ce que tu le sais?
4: Ça parle d'une personne qui fait du diabolo et tout. Et il fait des chansons avec des portes et tout, des craquements de portes.
0: Il chante et il fait de la musique avec des bruitages.
4: Oui.
0: Et toi, tu l'as déjà vu? Tu l'as déjà écouté?
4: Oui. Mais pas qu'avec des craquements de portes, avec beaucoup de choses aussi, beaucoup de choses.
0: Avec beaucoup de choses, donc peut-être des bouteilles vides, des ballons?
4: Non, pas ça.
0: Ah, donc c'est la surprise alors?
4: Ouais, c'est la surprise.
0: C'est la surprise. Et en même temps, on sait qu'il y a tout au long de la journée, parce que ça a été dit tout à l'heure, des ateliers. Alors, qui va nous parler des ateliers?
4: Eldalier,
0: bonjour Eldalier.
5: Bonjour.
0: Alors les ateliers, raconte-nous.
5: Les ateliers, c'est un endroit où on pourra faire du cirque. Il y aura beaucoup de choses. Il y aura des boules, des pédalos, beaucoup de choses de ce genre dans un petit endroit.
0: Tu as déjà fait ces ateliers des fois?
5: Oui.
0: Lesquels tu as préféré particulièrement?
5: Je fais beaucoup la boule, j'aime bien la boule.
0: C'est quoi la boule? Raconte-moi.
5: Alors en fait, c'est une grande boule lourde que tu peux monter dessus et essayer de marcher sur la boule en faisant des figures.
0: Mais sans tomber, j'imagine.
5: Oui, sans tomber.
0: C'est le plus dur.
5: Oui.
0: Et on y arrive facilement?
5: Bah, faut beaucoup de pratique, mais après, en vrai, c'est facile.
0: J'imagine que pour les débutants complets, ils seront accompagnés pour pouvoir faire de la boule, évidemment. Donc, ça se passe à Rieuvolvestre. C'est le festival des Enfantos. Ça se déroule les après-midi des 17 et 18 octobre, samedi et dimanche 17 et 18 octobre. L'entrée est comprise entre 5 et 10 euros à votre bon cœur, messieurs, dames. C'est-à-dire que vous donnez ce que vous voulez entre 5 et 10 euros par jour et par personne. À partir de là, tout ce qui est à l'intérieur vous est offert par la compagnie des Éléphantos qui organise ce festival des Enfantos. Noémie, oui?
2: Ce qui est important de noter pour ce festival, c'est surtout qu'on invite les familles à partager des moments forts avec leurs enfants, loin des écrans, loin des soucis du quotidien. C'est vraiment un espace qu'on veut créer pour que ce soit une bulle de partage et pas simplement qu'on amène nos enfants à des ateliers et qu'on discute entre adultes, mais qu'on partage ces ateliers avec nos enfants. Il y a des jeux en bois, beaucoup de jeux en bois. Il y a des espaces pour les tout-petits, pour les bébés. Tous ces moments-là sont des moments pour lesquels on invite les familles à être avec leurs enfants et pas seulement d'amener leurs enfants.
1: Oui, je voulais dire aussi que le dimanche à 15h30, en parlant de ça, il y a Émotion Baroque, que c'est un concert interactif des Aladin Chabosh, où en fait, lui, il va jouer une suite de Bach. Et on va inviter le public à faire un travail parent-enfant, de pouvoir peindre et bouger sous la musique de Bach. L'idée, c'est vraiment de pouvoir faire traverser le son et créer quelque chose avec notre corps en lien avec la musique que l'on entend. Pour nous, l'idée, c'était vraiment de faire plus accessible aux petits une musique classique, une musique qui pouvait être savante ou difficile, et la faire passer par le corps.
0: Je crois aussi, Cristobal, qu'il y a des petites restaurations sur place.
1: Oui, c'est ça. C'est ça. En fait, les bénévoles de Nice et les Fantons, ils vont tenir une buvette et une petite restauration avec des frites, saucisses. On aura bien sûr les pop-corns qui sont toujours au cirque. Donc, et ça va être un peu des petites choses sucrées et salées pour les petites fins et pour partager un moment tous ensemble.
0: Yuna, si toi, oui. Tu devais donner un conseil aux gens qui nous écoutent, pourquoi c'est bien de venir ?
3: Parce que c'est vraiment un moment incroyable à passer en famille. Moi, j'y vais tous les ans. C'est vraiment trop bien parce qu'il y a plein de choses à faire, genre tu t'ennuies pas, t'as toujours quelque chose à faire, à regarder, à écouter, t'es là et tu passes ta journée, tu vois même pas le temps passer.
0: Et toi, Adam ?
4: C'est un peu pareil que Yuna, quoi. On retrouve des amis qu'on connaît et on passe un bon moment avec eux, avec de la musique et on peut manger, manger avec eux. Voilà.
0: À Gavnis, qu'est-ce qui est important pour toi dans ce festival ?
4: Je sais pas, j'adore les spectacles. J'aime tout, en fait. J'aime tout.
0: Et El Dallier ?
6: Moi, ça fait 6 ans que j'y vais et j'adore ça. Tu vois beaucoup d'amis que t'as pas vus depuis longtemps. Tu t'en fais des nouveaux. C'est ça ce qui est bien. Et en plus, les spectacles sont trop bien. Voilà.
0: Donc, c'est le festival des Enfantos, les 17 et 18. Les gens qui viennent, ils viennent d'où ? Ils sont uniquement de Rio et d'autour ? Il y a des gens qui viennent de plus loin ?
1: Non, on a assez souvent, il y a même des gens qui viennent des Murets, en fait, ça s'est élargi pas mal. On a pas mal de gens qui viennent un peu de loin, des fois. Pour moi, ce qui est important, c'est que, Enfanto, pour moi, en ce moment, ça veut dire, c'est une manière de voir la vie. C'est garder ce petit enfant intérieur et qu'on est tous un Enfanto, en fait.
0: Les gens qui veulent plus d'informations, ils peuvent les trouver où?
1: Sur le site de la compagnie, cieelefanto.com. Nous avons une bannière qui envoie directement dans le programme du festival. Sinon, sur Facebook.
0: Le site internet, cieelefanto avec un F, attention.
1: Oui.
0: Elefanto avec un F et un O pour toutes les informations sur ce festival des Enfantos 2026, donc des 17 et 18 octobre, les après-midi. Pour toute la famille, c'est-à-dire les tout petits, mais aussi les moyens et les très grands. À bientôt. Merci beaucoup d'être venu sur Radio Galaxy.
1: Merci.
7: Merci.
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1: Tout en douceur, il est 1h.
2: Bonjour, je suis Jean-Michel Lamazou et je suis ravi d'être sur Kitchenette.
3: Bon, alors est-ce qu'on va se catter encore cette semaine? On va voir. En tous les cas, je vais essayer de faire des entraînements dès maintenant. Pour Kitchenette saison 17, on a troqué la mobilette pour une vintage estafette avec manche-disque chromé gourmette, plein de sons d'une autre planète. Décollez donc vos étiquettes. Et comme le dit notre vedette Laurence Joseph...
4: Non, je dis plus que je suis antillaise, sinon on va me demander la recette des acras.
3: Ah oui, d'ailleurs, comment on fait? Bon, d'accord, on en parlera après l'émission. Allez, top générique.
5: Chanter, c'est ma vie. Chanter, c'est ma passion. Je chante pour mes amis, je chante un peu à l'église, lors des mariages, vous voyez, c'est tout à fait amateur. Et on m'a convaincu de faire un disque. Alors c'est un peu, en quelque sorte, comment dire, une consécration, j'en suis très fier.
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5: J'espère que ce petit florilège de morceaux, combien fameux, il y en a pléthore d'autres, mais il fallait faire un choix. Et voilà, et disons place à la musique.

0: Ça n'était pas les Black Eyed Peas, mais les Black Eyed Peas ont clairement pompé, samplé tout ce que vous voulez avec Don't Funk With My Heart. C'était, je ne sais pas comment on prononce exactement, Asha Bhonsle, je crois. C'était l'une des voix iconiques de Bollywood, plus de 12 000 titre à son actif, et évidemment c'est le système du playback, donc vous imaginez bien que de très nombreuses déesses indiennes ont eu la voix de Asha Bhonsle dans ces films-là. Elle vient de nous quitter à 92 ans, donc c'est le moment de lui rendre un bel hommage et pas en playback. En tous les cas, bonjour à toutes, bonjour à tous et bienvenue dans Kitchenette, la musique côté obscur. C'était également la petite sœur d'une autre grande icône, Lata Mangeshkar. Elle, ça, d'ailleurs, son vrai nom, c'était Mangeshkar aussi. Même principe, voix iconique de Bollywood, énormément de chansons à leur actif. Et toutes les deux, avec 4 ans d'écart, Lata Mangeshkar nous a quittés il y a 4 ans, on lui avait rendu hommage. Donc elles sont mortes toutes les deux au même âge, 92 ans. Voilà, comme quoi on suit la lignée jusqu'au bout. Avec nous, c'est pour la deuxième semaine consécutive qu'elle vient, et elle aimerait pourquoi pas danser sur du Bollywood en prenant la voix en playback de Asha Bhonsle. C'est avec nous Julia. Comment ça va, Julia ?
1: Ravie d'être là encore.
0: Parmi toutes les choses que tu as dansé, est-ce que tu as déjà dansé du Bollywood ou pas ? Alors je ne sais pas s'il y a un style Bollywood qui se danse vraiment, mais...
1: Jamais.
0: Jamais.
1: Franchement, c'est le style de danse qui me manque. Oriental, oui. Mais Bollywood, non.
0: Il fait son retour dans l'émission et lui, il s'est aperçu qu'en prenant un joli air de guitare américain ou d'indien d'Amérique, en le pitchant un peu, ça faisait un joli air indien. C'est le professeur depuis peu à la réalisation. Bonjour professeur.
2: Bonjour Olivier.
0: C'est comme ça qu'on a créé le générique de l'émission qui fait un peu indien.
2: On était tous les deux à l'époque, oui.
0: C'était beau, hein,
2: on
0: voilà.
2: On pensait pas c'est... qu'on serait là ce soir, 15 ans plus tard.
0: Et alors, je ne sais pas si elle a déjà tourné dans des films de Bollywood, mais en tous les cas, elle a tourné par-delà les océans. C'est son premier passage dans l'émission, c'est notre invitée de la semaine. Elle s'appelle Laurence Joseph et on l'applaudit, évidemment. Bonjour Laurence, comment ça va ?
3: Ben ça va bien, je suis super contente d'être là.
0: Et alors quand je dis tu as pris l'avion pour nous, c'est presque vrai, hein, finalement.
3: Oui, c'est...
0: Et le train en tout cas. Mais
3: quasiment
0: l'avion
3: vrai,
0: aussi.
3: L'avion aussi, ouais.
0: Tu étais aux Antilles il y a encore peu de temps ?
3: Oui, il y a encore quelques jours, j'étais en Guadeloupe. Ça alors, prend toujours un peu de temps, le décalage, on est sur 3-4 jours quand même.
0: Bon, d'ici le 7 mai, tout sera d'équerre pour,
3: ah oui,
0: pour
3: faut.
0: Ton spectacle.
3: Il le faut.
0: Le spectacle s'appelle « Je ne suis pas les autres, just me ». Et pourtant, tu es toute seule dans ce spectacle. Mais on va avoir plein de personnages sur scène. Ce sera à l'Européen, c'est ça, à Paris ?
3: Oui, c'est ça, à Paris, le 7 mai à 21h. Je suis ravie de revenir sur Paris et dans une nouvelle salle, parce que je ne la connais pas, cette salle. Et pouvoir faire plaisir au public pour qu'il puisse rire à gorge déployée et me découvrir.
0: De l'humour, de la chanson, de l'émotion, plein de tenues différentes, de la danse également. Il y a tout ça dans ce spectacle.
3: Ben, c'est un spectacle, on va dire, comme on dit chez nous aux Antilles, une genre de soupe à Congo.
0: Avec,
3: c'est très très bon. Hein,
1: on met tout à l'intérieur.
3: À l'intérieur, on fait bouillir et ça donne faim, justement.
0: On va donner toutes les infos sur ce spectacle. Mm-hmm. D'autres dates vont arriver également aux Antilles, donc
3: oui.
0: Si vous êtes là-bas, n'hésitez pas. Et puis peut-être que tes copines viendront aussi, pourquoi pas, au cours d'émission, sait-on jamais.
3: Ah ben, y a des gens... Alors le problème que j'ai, c'est que je ne suis pas les autres Just Me parce que les autres sont là, malgré tout.
0: Toujours.
3: Et ils ne lâchent pas l'affaire. À chaque fois, ils essaient d'intervenir, de me pousser. Ah, mais arrête. Oui, je suis là. Bonjour.
0: Alors, qui êtes-vous, madame ?
4: Eh ben, je suis Ernestine. Ernestine, c'est moi, la star du spectacle, elle vous a pas dit ?
0: Non, elle ne nous a pas dit, mais on est ravis de vous accueillir aussi.
4: Ben merci, je m'impose parce qu'elle prend trop de place, elle veut chanter, elle veut faire un tas de trucs, maintenant elle fait la radio. Non, je ne vais pas la laisser faire. Je ne vais pas, d'ailleurs je suis ravie d'être là, vraiment.
1: Ravie, nous
0: on
1: aussi.
0: Va négocier. Alors Ernestine, vous la connaissez bien, Laurence ?
4: Ah, très très bien, je suis son premier personnage qu'elle a créé. Moi, j'ai 83 ans et d'ailleurs, je vous trouve très mignon. Je dis ça comme ça, je cherche un homme pour...
0: C'est dommage, on fait de la radio, on ne peut pas nous voir si vraiment on est...
4: Ah mais c'est dommage, si les gens ils vous voyaient...
1: On va passer
4: que...
1: l'information.
0: Sinon, il y a le professeur qui est peut-être un peu plus proche de votre âge, mais bon, à voir.
2: À peine.
4: Ah, ben le professeur.
1: Il est mixé.
4: Non, mais moi, je veux de la jeunesse.
0: Ah, bon.
2: Mais je suis un homme d'expérience.
4: Ah, ben écoutez, pourquoi pas, moi, deux pour le prix d'un, ça me va, hein.
2: Oui.
1: Puis on est jeune dans l'âme.
4: Oui, c'est vrai. Moi, je suis une jeune femme.
0: Une belle santé. Vous connaissez la chanteuse indienne Asha Bhonsle qu'on a...
4: Si, si, si.
0: 92 ans.
4: C'est une copine. D'ailleurs, je suis très triste. Quand j'ai su ça, ça m'a attristée. J'ai écouté sa musique toute la journée. En plus, j'adore les telenovelas indiennes. Eh ben oui. Le seul truc, c'est trop long. Quand la personne, on tue la personne, bon, il faut attendre un mois pour qu'elle tombe. Mais bon, sinon, à part ça, j'aime beaucoup.
0: On compte sur vous pour danser le Bollywood, du coup.
4: Ah, par contre, ça, j'aime le Bollywood. C'est juste, bon, ma hanche, avec ma hanche, c'est plus compliqué.
0: Ah oui, c'est vrai.
4: Je fais avec le cou.
0: On va également faire davantage connaissance avec toi, car tu chantes aussi. Un album est en préparation, m'a-t-on dit, ou sur le point d'être sorti, c'est ça, Laurent ?
3: On va dire que je suis le vent. Il se trouve que depuis 2 ans, j'ai eu la chance d'être abordée par Fred Dehé du groupe Soft, qui m'a proposé de faire le cover du Limbé des hommes. Et bon, j'ai fait le Limbé des femmes. Et ça m'a valu un peu de succès en Guadeloupe, et je suis super contente parce que j'aime beaucoup chanter.
0: Donc on entendra une chanson de toi, et tu vas nous faire un beau cadeau en live. Ce ne sera pas Ernestine, ce sera toi qui chanteras pour le coup en fin d'émission.
3: Oui.
0: De toute façon, j'imagine que sur vos réseaux, on aura toutes les infos.
3: Sur Instagram, Loguad, Laurence Joseph, vous tapez soit sur Facebook ou Insta ou même TikTok. N'hésitez pas, comme ça, vous verrez les vidéos et puis découvrir mon univers un peu décalé et surtout qu'arrivé. Voilà.
0: C'est une sortie d'album également dont il sera question dans la news dans quelques secondes maintenant avec vous, professeur. De quoi est-ce qu'il sera question ?
2: Ouais, j'étais en train de choisir la news.
0: Et vous l'avez trouvé.
2: Et oui, on va parler du nouvel album de Lewis Hoffman. Non, mais je vais tout vous expliquer.
0: Il se donne un nom anglais, c'est très bien, hein, bravo à lui. Vers le milieu de l'émission, ce sera Julia qui entrera en scène avec la vidéo Kitsch. Vous avez d'ores et déjà la vidéo sur Internet. On va partir très loin, c'est ça ?
1: Très très loin. Loin... dans les Amériques, et puis bon, très loin en termes de vraiment de folie.
0: Vous allez découvrir cette rubrique, est-ce que ça va plaire à vos personnages ? Peut-être que ce seront d'ailleurs des morceaux de l'époque d'Ernestine, sait-on jamais. On a la rubrique des inécoutables, il s'agit, professeur, du...
2: Art Kitsch.
0: Le Art Kitsch, heureusement, on ne va pas entendre ces morceaux-là en entier, et pour cause. Allez, puisque vous avez la parole, j'ai envie de dire, gardez-la, professeur, on va découvrir donc quelqu'un qui ne perd jamais, c'est Monsieur Lewis, j'ai l'impression, et c'est donc dans la news de la semaine, la première rubrique de l'émission.
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2: Nouvel album de Lewis Hoffman que j'aime beaucoup. Donc, le nouvel album du roi de la synth pop est sorti début avril, c'est-à-dire il y a quelques jours. C'est son 3e album studio après Sonic Poems en 2022 et Crystal Medium Blue en 2024. Il a expliqué dans l'interview, parce qu'il a dit en fait de qui il s'inspirait, qu'il puise son inspiration dans la musique d'Ennio Morricone, Lee Fields, JBXX et surtout Frank Ocean, qui comme lui utilise le synthétiseur comme principal instrument de musique dans ses compositions. On entend d'ailleurs ça.
0: Ah oui.
2: Pour cet album, d'après moi, il se tourne plutôt vers les expérimentations du londonien JamieXX pour donner une direction à ce tout nouvel album. À mon avis, un peu moins pop que les autres et plus électrique, brut et spontané, et justement intitulé 50 kWTSS, ça veut dire
0: kilowatts.
2: Bravo,
0: c'est
2: Olivier.
0: J'ai pas dit de bêtises, ça va.
2: Vous avez retenu votre cours d'électricité de 5e, donc vous êtes allé jusqu'en 5e.
0: Oui, oui.
2: Maintenant, on a la preuve.
0: Mes voisins s'en souviennent de mes cours d'électricité, mais bon, j'ai pas plus.
2: J'en doute pas. 50 kilowatts, pour moi, ça peut être comme la puissance d'un sound system d'une très très grosse boîte de nuit. L'album, qui comporte 11 titres assez courts, vu qu'il ne dure que 37 minutes, est justement orienté plus dance floor que les productions précédentes et fait penser, ça c'est mon interprétation, à un mix entre Aphex Twin et le premier album des Daft Punk, Homework, sorti en 1997 et qui a signé les débuts de la vague de la French Touch. L'influence de Daft Punk, on l'entend sur le titre que vous avez choisi pour illustrer cette news, qui est intitulée Electronicity, donc c'est un beau mot valise. Et à mon avis, c'est un des plus pop de l'album qui se rapproche du style précédent de Lewis Hoffman. Je vais vous lire les quelques lignes qui concernent ce titre. Avec ce titre, Lewis Hoffman explore une dimension plus électro et euphorisante de son univers. Synthé vibrant, voix robotique et tension taillée pour le dance floor.

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1: Vous savez pourquoi il s'appelle Hoffman?
2: Non.
1: Parce que son nom français est de l'homme, de Hoff, et l'homme, man, Hoffman.
2: D'accord. Et c'est pas la première fois que vous nous parlez de lui, non, j'ai l'impression.
1: Oh, j'en ai parlé, je crois, il y a 2-3 saisons pour son avant-dernier album. Et là, donc, il a un concert à la Cigale le 21 avril, qui est déjà complet. Et vous pourrez le voir à Xoro à Londres, à Shoreditch, dans l'est de Londres, quelques jours plus tard. Puis des dates au Portugal et en Espagne.
2: Ça, c'est classe.
1: Et ça sera encore plus classe quand un jour on recevra quand même.
2: Bah
1: j'ai,
2: oui,
1: j'ai beaucoup de questions à lui poser.
2: En tournée en Europe, au Portugal, à Londres, vous l'avez dit. De votre côté, Laurence, donc des dates aux Antilles, une date ici à Paris, mais vous avez tourné également dans d'autres pays, me semble-t-il. Peut-être pas avec ce spectacle-là, mais
3: non,
2: les précédents.
3: Je suis partie notamment en Turquie.
2: Waouh,
3: c'était
2: ah oui.
3: particulier à Istanbul. J'étais contactée par une école française qui voulait faire découvrir le théâtre de l'autre côté de l'océan. Et c'était vraiment génial. J'ai joué 2 fois. Donc, j'ai joué pour les élèves. Et le soir, c'était pour les personnes qui n'étaient pas forcément dans l'école. Et j'ai eu un très, très bel accueil sur ce spectacle-là qui s'appelait Surtout ne change pas. Puis, j'ai joué aussi en Suisse, à côté de Lausanne. Et c'était génial aussi, parce que d'accord. je découvrais un public, moi qui viens de la Guadeloupe, forcément, c'est le grand écart en termes de public, mais c'était génial, quoi, de voir que le public adhère, ça me fait vraiment plaisir.
2: C'est donc l'enthousiasme aussi avec ce nouveau spectacle. Là, par contre, c'est uniquement pour l'instant en France que tu l'as joué, tu l'as créé quand Je ne suis pas les autres, Just Me.
3: Alors, je l'ai créé l'année dernière. Ma première date, c'était au New Morning à Paris. Je voulais vraiment
2: c'est
3: une
2: clair.
3: Salle de concert.
2: Ah, oui, là,
3: et puis, j'ai enchaîné derrière. Je suis partie en Guadeloupe. J'ai fait une dizaine de dates. J'ai enchaîné avec Avignon. Et puis, je suis revenue à Paris au mois d'octobre. Et j'ai terminé en Martinique, Saint-Martin et Guadeloupe de nouveau. Et l'idée, c'était de savoir si le spectacle plaisait. Donc, après une quarantaine de dates, ben, on continue le chemin.
2: Mais oui, c'est clair.
3: Sur ce spectacle que j'adore faire, vraiment. Je m'éclate pendant 1h30. Je suis vraiment content. Connivence avec le public et mes personnages, ce qui me permet de ne pas voir le temps passer déjà, et puis d'explorer partout, dans tous les recoins de l'art, ce qui existe. Donc les voix, changer les voix, danser, chanter, et puis m'amuser quoi, sur scène.
2: L'histoire du spectacle, c'est un peu la tienne. Comédienne accomplie, tu veux te tourner vers la chanson, mais la comédie te rattrape, c'est un
3: ouais.
2: peu ça.
3: C'est un peu ça, à travers les personnages qui me tirent en créole, qui disent « râlez-moi », quoi. Ils me tirent en me disant « non, on n'y va pas. » Pas là-bas, t'es très bien là, surtout que nous on va plus exister si tu pars, donc il faudrait peut-être que tu restes avec nous. Et donc dans ce spectacle, j'essaie de faire ce nouvel art, entre guillemets, et les personnages m'en empêchent. Ben oui, j'ai ma petite fille aussi qui est là, elle dit viens, dépêche-toi. Salut, hein. Moi c'est Angie. Et je suis la voix du show, en fait. Elle vous a pas dit tout. Je chante depuis longtemps et mon but c'est vraiment de détrôner Aya. Et je pense que j'ai les capacités.
4: On t'invitera à la radio alors.
3: Ben j'espère, parce qu'il y a quelqu'un invité, à chaque fois c'est pareil quoi. Je veux dire, elle parle d'elle, de sa vie, de son truc. Elle nous oublie quoi.
4: Ça va
3: donc
4: pas.
3: Wesh quoi, faut arrêter quoi.
2: T'étais sur les réseaux forcément.
3: Ben bien sûr, Elchi, mais attends, j'ai un nouveau truc qui va sortir. J'ai mon nouveau son. Je suis sur tous les réseaux, ben Insta, TikTok, Facebook, Snapchat. Même ceux qui sont pas encore sortis, les applications, je suis dessus déjà en attente. Je me laisse pas démonter quoi. Je veux dire, à un moment donné. C'est un milieu difficile, faut vraiment y aller. Et franchement, je suis super contente d'être là. J'ai
2: mais
3: limite envie
2: aussi.
3: De prendre sa place, quoi. Elle abuse, quoi. Elle croit que c'est elle la star. Non, mais allô, quoi. Excusez-moi, hein, je fais le oui aspiré. Ça fait 15 ans que j'apprends à le faire. C'est vraiment super. Ouais. Et c'est une méthode pour
4: et
3: bien
4: ça
3: dire. Ça aide, en fait, dans le milieu, parce qu'au moins, les gens, ils captent que t'as compris. Ouais. Bon, j'ai failli mourir 4 fois, mais sinon...
2: LJ, elle est lookée comment? Surprise, Laurence?
3: Elle est blonde, déjà.
2: Ah oui.
3: J'adore ce personnage. Au début, elle avait les cheveux rouges. Et puis après, j'ai trouvé une super perruque blonde. Elle se prend pour Beyoncé. Toutes les chanteuses américaines, Nicki Minaj et tout ça. Enfin, elle veut vraiment percer dans la musique. Ce personnage, je l'ai créé pour un peu me lâcher et dire un peu des choses que moi, je me censure. C'est un personnage qui plaît beaucoup aux jeunes filles.
2: C'est ça. Le public est très large aussi. Hein, ça va de l'âge de Ernestine à celui de LG.
3: Justement. Ouais, ouais. Et même, ce qui est bien, c'est que je voulais faire un spectacle familial de préférence, parce que dans le stand-up, ça parle beaucoup en dessous de la ceinture, où il y a quand même pas mal de mots grossiers. Oui. Donc l'idée, c'est de pouvoir faire en sorte que les enfants ouais. puissent continuer à venir au théâtre et qu'ils puissent sortir en famille. Quoi.
2: Je ça, ne sympa. Suis pas les autres. Just Me, par Laurence Joseph et toutes ses camarades. Vous en avez connu deux là, d'autres viendront peut-être plus tard. Un vrai show, j'ai envie de dire, presque à l'américaine, à la fois sur la scène et les coulisses. Ça ne se voit pas du tout que tu es en vrai seule sur scène. Elles sont là, tes copines, tout le temps. Et très, très vite, tu passes de l'un à l'autre. Ça, c'est très impressionnant aussi. La mise en scène est très chouette là-dessus.
3: Oh, ben merci beaucoup. En fait, quand j'ai fait cette mise en scène, l'idée, je voulais vraiment donner l'impression au public que y a beaucoup de monde derrière. On peut enregistrer, par exemple, il y a des techniques, hein, bien sûr, au théâtre où on enregistre les voix off, etc. Sauf que moi, j'ai pas du tout enregistré. Le but du jeu, c'est vraiment de donner l'impression que je suis essoufflé ou que le personnage doit courir pour.
2: Tu viens d'arriver.
3: D'arriver. Ouais. Donc pendant que je me change, je change les voix. Même moi-même, des fois, je me dis mais comment j'arrive à ne pas me perdre parce que. Je suis vraiment persuadée dans ma tête qu'ils sont là. C'est très agréable, c'est pour ça que je fais aussi de la télé ou d'autres pièces de théâtre, parce que justement, j'ai la possibilité d'incarner des personnages. Je trouve ça vraiment génial quand t'es comédien de pouvoir faire ça.
2: Est-ce que tu as déjà un titre de ton futur album? On entendra quelques chansons au départ.
3: Oui, alors il y a quelque chose qui va sortir là, c'est la chanson de fin du spectacle. On l'avait fait comme ça pour voir si le public aimait, et en fait ça cartonne, les gens y kiffent et ils reprennent le titre.
2: Très bien, et elle s'appelle cette chanson?
3: La sieste.
2: Ah ben on l'entendra. Elle s'appelle Laurence Joseph, elle est donc sur tous les réseaux et elle sera à l'Européen le 7 mai et en juin, donc tu joueras en Guadeloupe également.
3: Oui, à la Créole Beach. Alors, pour tous ceux qui partent en vacances, hein, n'hésitez pas, c'est le 9 et le 10 juin à la Créole Beach. Ouais. C'est à Gosier, c'est une salle que j'avais déjà jouée en 2019, mon spectacle Surtout ne change pas. Et ça faisait longtemps que je voulais retourner jouer sur cette scène. C'est une scène que j'aime beaucoup. En fait, j'adore la scène et il y a des salles comme ça qui ont une certaine énergie et qui te donnent envie d'y retourner et de rejouer. Donc, je suis vraiment contente d'avoir deux dates encore de nouveau dans... à la Créole Beach.
2: On va faire davantage connaissance avec toi hein, grâce à toute l'équipe de Kitchenette. Mais en attendant, puisqu'on parle d'image, on va passer à la vidéo Kitsch, la deuxième rubrique de l'émission. Et c'est Julia qui va nous en parler. Vous avez les images, bien sûr, sur notre site kitchenette.fr. C'est la vidéo Kitsch tout de suite.
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6: Et bah aujourd'hui, on vous présente Intergalactique. Des Beastie Boys.
2: On va aller très loin.
6: Voilà, vous connaissez?
2: Ah, les Beastie Boys, c'est toute notre jeunesse, professeur, non?
7: Je dis oui.
6: Ah, bah, voilà. Carrément. Un groupe mythique de la scène hip-hop américaine des années 90. Le morceau dont j'ai parlé, c'est 1998. C'est ma période. Enfin, j'avais 7 ans.
2: On va partir dans l'espace.
6: Oui, c'est un groupe culte connu par son mélange explosif de rap, électro et rock.
2: Embarquement immédiat. On va peut-être découvrir la Lune, nous aussi, mieux que les Américains.

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3: Ils ont marché sur la Lune dès 1998, pendant que la France gagnait la Coupe du Monde. Eux allaient beaucoup plus loin, les Beastie Boys. Alors, je ne sais pas s'ils continuent, mais c'était chouette. Hein, ça nous...
4: C'était lunaire.
3: Exactement, ça nous donne envie d'embarquer dans notre navette, Julia.
4: Moi, j'adore ce genre de son. C'est tellement futuriste et déchanté. Et en fait, dans la vidéo, déjà, ça se déroule dans une ville japonaise. On a une esthétique complètement inspirée par les films japonais avec les monstres géants. Alors, j'ai dit monstres géants parce qu'à un moment donné, dans la vidéo, on voit effectivement un robot géant marcher parmi les gratte-ciels. Il sème le chaos. Tous les gens courent. Et puis, à côté, en contraste total, on voit le groupe... Comme tu disais, effectivement habillé en baggy, en orange, la couleur est évidemment des années 70-80, et qu'il danse devant la caméra en mode rap et en faisant aussi des gestes très très décalés. Et moi j'adore parce que on a effectivement une vidéo qui a beaucoup de références, voilà la référence un peu japonaise du cinéma japonais, etc. Et puis à côté, ce kitsch qui est complètement assumé
3: et autodérisoire.
4: Et c'est pour ça que j'adore aussi les années 90. C'est vraiment une époque où on s'amusait quand on faisait des clips.
3: Il est très chouette ce clip très décalé, mais il manque un petit truc quand même. Vous n'y êtes pas dedans cette fois, Julia. Donc ce n'est pas chaque semaine que vous présentez un clip où vous êtes. C'est dommage.
4: Ah bah non, en effet. Alors, la dernière fois, j'avais présenté... moi, je suis danseuse et comédienne aussi, et j'avais joué effectivement dans un clip d'Oshi. Tu connais Oshi?
3: Son dernier clip.
5: Ah bien, elle est voilà. Bien aussi, moi j'aime bien.
3: C'était bien pour notre public masculin aussi. On a entendu pas mal de copines à toi, Laurence, Joseph, notre invité depuis le début, mais peut-être que ça a plu à un copain à toi qui intervient dans le spectacle.
5: Justement, il est là. Oh, mais pourquoi tu veux venir?
4: Il est timide.
6: Non, mais attends. Et bon, moi c'est Kevin Killer, parce que comme j'ai une grosse montre, tout le monde me demande Killer, il est.
4: Ah, tu sais. Oh, je pense
6: non, que mais c'est que j'ai entendu Julia parler, tu sais. T'es mignonne, hein.
4: Ah
6: non, sérieux, je voulais te le dire.
4: Hein.
6: Non, mais je t'ai vu dans le clip, hein. Non, mais t'assures. Bon, moi, je suis dans le show de la comédienne, t'as suivi. Je suis chanteur, je fais tout ça, quoi. Non, mais c'est que je l'ai vu. Julia, ciao bella.
4: Ciao bella.
6: Non, sérieux, elle est mignonne. Par contre, on peut se coller, hein, si tu veux, du verbe coller.
4: Hein?
3: Ça plaît.
6: Non, mais si tu veux, parce que... Non, mais Killer, arrête, là, c'est bon, arrête. Non, mais attends.
4: Franchement,
6: Killer,
4: là,
6: bon,
4: ça va
6: bon,
4: pas du tout. Ça va pas du tout.
6: Excuse-moi. Ah, hein, Julia,
4: voilà, parce que vraiment... là, il exagère et ça me va pas du tout.
6: Pardon, je suis vraiment désolée. C'est pas prévu, normalement, voilà. Il n'est pas censé venir.
3: Il est un peu lover aussi, voilà. Quelque part.
6: Oui, c'est ça. Il se prend pour le plus grand des rappeurs, d'ailleurs, parce qu'il aurait pu être dans le clip.
4: Dans le clip, Killer Boys.
6: Voilà, tout à fait. Et il a une tendance à draguer très vite, donc je le calme vite. Je ne l'invite pas en général, je ne le fais pas venir dans mes interviews, mais bon, il s'incruste, il fait ce qu'il veut.
3: Ah ben, il a entendu le rap au loin, donc...
6: Ouais, mais c'est ça, je pense qu'il a vu la vidéo, il a entendu la voix de Julia, il s'est dit « Oula, je vais pécho ».
4: Ouais, il faut y aller.
6: mais j'ai peur qu'il tourne en boucle le dernier clip de Oshi. Mais bon, après, si tu as quelqu'un qui t'envoie des DM sur ton Insta...
3: Ce sera lui,
6: hein, ce sera pas moi.
3: Killer et les autres, vous les retrouvez, donc on le rappelle, à l'Européen le 7 mai avec Laurence Joseph. Je ne suis pas les autres, just me. Il est temps de faire davantage connaissance avec eux, peut-être, avec toi sûrement. C'est notre artiste invité de la semaine pour la première fois dans Kitchenette, Laurence Joseph.
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3: Tous ces camarades-là, ils ont été inspirés par ton entourage
6: La famille, au début, hein, bien sûr, et puis après, l'observation des personnes. Ernestine, c'est vraiment... Il y a beaucoup de ma mère dans Ernestine. Je l'ai vieillie, bien sûr, mais il y a beaucoup d'expressions de ma mère ou des attitudes de ma mère, parce qu'elle était très drôle, elle était très dure. En termes d'éducation, elle nous a éduqués seuls. Mais du coup, c'était très marrant comment elle le faisait. Donc, je suis très inspirée par ma mère pour Ernestine. Et puis Killer, c'est beaucoup d'observations de la manière dont certains jeunes antillaisons en fait. Et donc,
3: du c'est coup, pas ça. Une personne en particulier.
6: Non, c'est global. Et je suis contente parce que les gens, quand ils le voient, ils me voient plus du tout. Et pour moi, c'est une force de pouvoir faire des personnages masculins en tant que comédienne, parce que c'est vrai que la plupart du temps, c'est généralement des hommes qui font des femmes, qui caricaturent un petit peu les histoires des filles. Et mon objectif, c'était quand même de se moquer un peu de l'attitude de certains hommes et surtout nos compatriotes antillais, des fois, qui ont des attitudes très, très drôles. Mais il est attachant. Les personnages sont très attachants.
3: À qui est-ce que vous aimeriez vous adresser, Julia? À Killer, à Ernestine, à LG ou à Laurence, du coup?
4: Alors, j'ai une question à poser quand même à Laurence. Ça m'intéresse de ce que j'ai lu et ce que j'ai vu de toi. Tu es une artiste donc polyvalente, tu fais plein de choses, tu as beaucoup de cordes à ton arc. Donc ma question c'est, est-ce qu'au début de ton parcours d'artiste, le fait que tu sois polyvalente, ça a créé un petit peu de problèmes, de confusion de la part de ceux qui devaient t'engager, etc.
6: C'est particulièrement européen. Moi qui suis née de l'autre côté de l'océan, donc dans la Caraïbe, en fait, ça c'est normal en fait, de pouvoir chanter, danser. C'est quelque chose pour nous qui... Souvent, un comédien, il sait chanter, un chanteur sait faire de la comédie et un danseur sait faire tout ça. Quand je dis que je fais de l'humour, les gens n'arrivent pas à imaginer que je fais de la télé, que je peux faire des personnages dramatiques et encore moins de la chanson. Alors là, maintenant, c'est plutôt, on a envie de nous mettre dans des cases. Normalement, totalement. Si tu fais de l'humour, tu fais que de l'humour et tu fais pas de drame. Déjà, dans la comédie même, c'est dichotomique. Et puis, en plus, une comédienne qui chante, on se pose des questions, on veut savoir pourquoi, parce que... Ça rassure les gens quand on est dans une case, ils peuvent vous identifier, et puis c'est beaucoup plus simple en fait. Comme ils ne savent pas où te mettre, du coup, tu restes une espèce d'ovni, quoi, un truc qui est là.
4: Et tu continues en tout cas à t'affirmer, à ne pas avoir, entre guillemets, peur de cette case, entre guillemets, qu'on pourrait te.
6: Je mets la peur dans l'illusion, en tout cas pour ça. Et la peur, c'est une illusion, donc. Pour ce truc-là, ça, c'est tout moi. J'adore chanter, j'adore faire la comédie, j'adore danser. Et à partir du moment où le public répond présent, pour moi, c'est ce qui compte le plus, en fait. Parce que le premier juge, c'est celui qui vient te voir sur scène. Et dès que le public, il est OK, moi, tout va bien.
8: Et comment vous gérez votre carrière de comédienne? Vous avez joué dans des séries, je crois.
6: Oui.
3: À la télé?
6: Ça a été une période très faste. En plus, j'étais super contente de découvrir le jeu à l'écran, même si j'ai commencé aussi...
8: Justement, quelle est la différence avec le jeu sur scène pour vous?
6: La vibration.
8: La vibration.
6: C'est réel, c'est l'énergie, ça n'a rien à voir. En fait, on a tendance à faire du one-shot, nous, les comédiens de théâtre, puisque
8: oui,
6: c'est...
8: C'est le problème, oui.
6: C'est ça. Et donc, pour moi, la première, c'est bon. Et en général, ça...
8: C'est jamais bon.
6: C'est jamais bon, la première. Et finalement, ils reprennent la première, souvent. Au montage, ils prennent la première, mais c'est un exercice, moi, que j'aime beaucoup, mais je préfère largement le direct avec le public, parce que on a, entre guillemets, la récompense directe avec le rire ou l'émotion ou quelque chose qui va arriver directement.
3: Vous avez eu à la télévision, Laurence, dans des rôles un peu dramatiques?
6: J'ai joué une psychopathe. Je ne sais pas pourquoi il me voit comme ça.
3: Ah
6: mais...
3: oui, comme quoi. Schizophrène un peu, avec plusieurs personnes dans sa tête.
6: Ouais, apparemment, peut-être, ça joue.
4: D'où tes personnages.
6: Les personnages. Mais justement, c'est ça aussi. Dans le spectacle, j'en parle, je dis, on ne va pas dire qu'on a du talent. Automatiquement, on va dire qu'on a un souci. C'est ça qui est drôle.
3: Oui, il y a quelque chose qui cloche.
6: Il y a un truc qui cloche et j'ai joué dans Tropic Criminel avec donc Sonia Roland.
3: Ah oui, la fameuse série policière.
6: Ouais, c'était la saison 3, je crois, ou 4. Dans un des épisodes, je jouais la meurtrière psychopathe. C'est vraiment à la fin qu'on me voit. Et sinon, j'ai fait meurtre à... Alors, beaucoup de meurtres ces derniers temps. Meurtre en Guadeloupe où je jouais une voyante. Meurtre à Saint-Martin, c'était le dernier. Je jouais le rôle d'un flic. J'ai aussi prêté ma voix dans un dessin animé où je jouais le rôle d'une mère parfaite. Elle s'appelle Parfaite, en fait. Et ça s'appelle Mères Anonymes. Ça passait sur RTTV. Et puis, sinon, j'ai eu la possibilité de jouer dans une série qui s'appelle Wish Caribbean. C'est une série qui est passée beaucoup dans la Caraïbe et sur Canal+. Je joue avec Firmin Richard, un rôle très intéressant.
3: L'iconique, la grande Firmin Richard.
6: Ouais, j'étais très heureuse et fière de jouer avec elle. Et puis, j'ai fait Comme des gosses aussi, sur M6, avec Julien Pestel, notamment, où... Douli, on a joué ensemble dans cette petite série qui est passée. C'était format un peu comme scène de ménage. Il y a le rêve français et Sandales blanches. C'est très drôle parce que je joue avec Amel Bent dans ce film. Je fais de l'opéra. Je trouvais ça génial.
3: Tu as joué avec des grands noms, mais tu as aussi chanté avec des grands noms. Alors, je ne sais pas si on peut l'entendre pendant quelques secondes. Avec qui tu prépares un petit duo ? Je ne sais pas si on peut en parler ou pas.
6: Alors, un chanteur que peut-être vous connaissez, il s'appelle Sahel. C'est un chanteur martiniquais.
3: C'était pour Ravela, c'est ça ?
6: Ouais, c'est ça. C'est un chanteur martiniquais. On est parti sur un délire. Et on parle du cafard. Alors, ça s'appelle le ravet aux Antilles. Et là, je raconte l'histoire que je suis chez moi et qu'il y a un cafard qui n'arrête pas de passer partout.
3: Quelle taille, le cafard ?
6: Il est gros. Hein.
3: Ah, il est gros.
6: Et c'est en créole. Alors, du coup, c'est très drôle. J'aime cette chanson parce que c'est du reggae. Et puis, c'est improbable de pouvoir faire un duo avec cet artiste Sahel, qui est pour moi un très, très, très grand artiste qui fait du reggae. C'est un mélomane. Et... pour moi, qu'il ait accepté, c'était incroyable. Quoi.

0: Un chouette duo qu'on a hâte de découvrir dans sa version finale. Ça fait quand même deux fois en deux semaines, professeur, qu'on reçoit des artistes qui ont peur soit des cafards, soit des scarabées. On avait eu Casagrande qui avait peur des lucanes, ces espèces d'énormes bêtes très belles d'ailleurs, qui ont fait la couverture de l'album de Massive Attack, pour ceux qui se souviennent, Mezzanine.
1: Ah oui.
0: Et là maintenant, c'est le ravet avec vous. Donc comme quoi,
2: Je suis contente que vous disiez ravet, parce que c'est un terme tellement local et de chez nous aux Antilles.
3: Et parlez-nous de limbé. Qu'est-ce que c'est, limbé?
2: Limbé, c'est le chagrin d'amour.
3: Le chagrin d'amour, oui.
2: Et on dit le gros poêle aussi, oui, en Martinique. Et en Guadeloupe, on dit le limbé. Un chagrin qu'on a avec quelqu'un, quoi. Voilà.
0: Puisque le professeur s'est exprimé, je crois qu'il y a une dernière personne qui fait partie de votre spectacle et qui est charmée par la voix du professeur. Il s'agit d'une certaine Carlotta, c'est bien ça?
2: Est-ce que c'est moi? Moi, c'est Carlita.
0: Carlita, pardon, désolé,
2: je
0: Carlita.
2: Je me présente, je suis vraiment très contente d'être là. Je suis contente, je suis pas de...
1: Comment estás?
2: Estoy bien, estoy muy contenta de verte. Oh. Hablo español.
1: Yo no.
2: Et je vois que tu es de la, d'Italie.
1: Chile.
2: Et moi, je viens de la République Dominicana.
0: Wow.
2: C'est vrai que nous, les femmes de République Dominicana, de Puerto Rico, on est très sexy, hein? Et tu as vu Bad Bunny, comment il est sexy aussi.
1: Ah,
0: c'est vrai.
2: J'essaie de ne pas prendre trop de place parce que souvent les hommes devant, quand ils sont dans la salle, ils veulent me parler et tout, ils expliquent que je suis un personnage, ils ne me croient pas. Ah. Mais en je suis très contente d'être là. Et le professeur, il voulait te dire.
3: Je sais ce que tu vas me dire.
2: Tu es le professeur de Casa de Papel.
3: Exactement.
2: C'est toi?
3: Oui, c'est moi.
2: Il te contacte tout à l'heure, allez.
3: Très bien, mais il n'y a pas que toi qui va me contacter tout à l'heure.
2: Pour qui?
3: Une autre femme.
2: Une autre femme aussi belle que moi?
3: Tout à fait, elle a 84 ans.
2: Et elle a 84 ans?
3: Oui, c'est ma mère.
2: Ah, c'est ta mère. Bon,
3: ouais.
2: Je serais oublié de travailler avec elle.
0: Carlita, vous chantez, mais vous vivez de la chanson ou pas? Vous avez un autre métier à côté?
2: Si, maintenant, je me suis reconverti depuis peu et je fais de l'opéra.
0: Ah.
2: Si, alors, je peux te faire Ave Maria. Mais je ne connais pas toutes les paroles.
0: C'est pas mal, c'est un début, bravo Carlita.
2: Grâce, très bon. Grâce.
0: Tous les personnages chantent eux aussi dans ce spectacle, ils veulent presque vous prendre la place, Laurence, on a l'impression, tous les quatre.
2: C'est un peu ça, ils veulent prendre ma place et ça fait un énorme imbroglio, on va dire. Et du coup, c'est agréable pour le spectateur qui se voit embarqué dans une histoire. Et quand il est parti avec moi, il reste sur le bateau et c'est seulement à la fin du spectacle qu'il redescend et se dit, ah ben disons qu'elle
0: va. Sans avoir le mal de mer, c'est ça qui est beau.
2: Voilà, c'est ça.
0: Et vous donnez tellement dans ce spectacle, vous devez être hyper lessivé avec l'adrénaline, bien sûr, mais à la fin de chaque présentation.
2: Oui, je suis assez fatiguée, oui, ça c'est vrai, ça c'est vrai. Parce que c'est entre 1h15 et 1h30.
0: Et vous bougez tout le temps, évidemment.
2: Ouais, donc il n'y a pas de pause, et donc voilà. Mais c'est ce que j'aime, de toute façon, donc tant mieux.
0: Et après ça, transition, vous avez bien mérité une petite sieste.
2: C'est voilà,
0: votre
2: c'est ça.
0: Titre, donc qui est sorti, là, pour le coup.
2: Oui, alors le clip sort le 1er mai. Normalement, et il sera sur toutes les plateformes et les radios à partir du mois de mai, début mai.
0: Du français et du créole, on va le découvrir, et puis c'est très drôle évidemment, c'est à votre image aussi. Laurence Joseph, on vous découvre tout de suite dans la sieste, et puis si vous voulez, on en revient dessus après, enfin si on arrive à vous réveiller en tous les cas.

0: Yes.
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3: Après sa sieste le 7 mai à l'Européen à Paris, vous retrouverez Laurent Joseph pour son spectacle Je ne suis pas les autres, Just Me. Et donc c'est le personnage de LJ qui chante cette chanson, ça lui va très bien d'ailleurs. Oui. Qu'est-ce qu'elle dit au début? J'ai pas très bien compris, c'est du créole. C'est quoi la toute première phrase?
4: Assise et en sautie manger, je suis assise, je viens de manger. 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La seule chose à laquelle je pense, il m'appelle, elle me dit viens et tout ça, et c'est la sieste.
3: C'est du vécu.
4: Ah oui, j'aime bien dormir. J'avoue que je dors beaucoup.
3: Tu vas nous faire découvrir le limbé. On dit limbé, oui.
4: Limbé des femmes. C'est chagrin d'amour.
5: Limbé.
3: Je ne sais pas si ça va réveiller certains autres de vos personnages, mais avant tout ça, on va découvrir donc la rubrique du pire de la semaine. Ça s'appelle le hard kitsch tout de suite.
5: Le hard kitsch. Les musiques qu'on ne vous diffuse pas en entier. Et pour cause.
3: On est un peu les croque-morts un petit peu du milieu artistique. On a rendu hommage il y a quelques semaines parce que sa disparition était passée un peu inaperçue au pianiste de tournée Manège, Charlie Oleg. Je ne sais pas si vous vous souvenez, lui, il n'est pas mort à 92 ans, mais plus vieux encore, je crois, 96 ou 97 ans. C'était un blind test un peu vivant et c'était des très vieilles chansons qu'on faisait découvrir.
4: Si, j'ai dû voir dans le Zapping ou les Bêtisiers, mais je pense qu'au niveau de moi l'avoir vu jeune, je ne crois pas.
3: Oui,
4: pas,
3: c'est
4: peut-être un peu plus vieux.
3: Dans tournée Manège, c'est vrai que c'est plus les rencontres entre personnes dont on se souvient plutôt que cette séquence. Et on vous avait diffusé donc un duo hyper improbable entre lui et le professeur Choron, donc le fondateur de Charlie Hebdo et de Harakiri. Donc Choron adorait Charlie Oleg, mais c'est pas le seul. Figurez-vous qu'un groupe de rock alternatif a fait un tribute to Charlie Oleg, et c'est les Ludwig von 88. Écoutez ça, on va pas trop le rapport, mais pour eux c'est l'hommage à Charlie Oleg. Écoutez, comme d'hab, il y a beaucoup de sons différents.
6: Déjà, ça commence bien.
3: Oh. Et des paroles.
7: Messieurs, nous avons été drogués.
3: Ça s'entend un peu.
7: Oh. Nous allons vers des complications.
3: Oui, ça s'entend également.
6: C'est hyper dérangeant ce son.
3: Alors, je suis pas sûr que ce soit le même piano que celui de Charlie Oleg qui est utilisé, mais voilà. Comme d'habitude, il faisait des patchworks entre des paroles très, très bizarres, dérangeantes, comme tu dis, Julia. Est-ce qu'on sent l'esprit Charlie dans cette chanson, Oleg?
8: C'est du collège à la Lewis Hoffman, ça.
3: C'est ça, ben voilà, ils adoraient ça, justement, agrémenter leurs chansons de petits trucs très différents qui n'avaient rien à voir.
4: Ça fait la version low cost.
6: Comment on appelle là, les trucs qu'on fait sonner là?
3: Du coup, ce sera quelque chose de jeune et moderne que vous allez nous proposer, Julia?
6: Pas du tout. C'est un titre italien, déjà. Et comme ça, vous apprenez à connaître
3: la langue,
6: des choses différentes. Et la langue, là, en plus, on reconnaît des mots facilement. Les années 70-80, Malgioglio, avec épluche-moi, sbucciami.
3: Ah, ouais. Sbucciami, c'est en italien.
6: Un hymne au désir. Voilà, au désir.
8: C'était l'hymne de la Coupe du Monde à l'époque.
6: Alors, c'est une métaphore du désir au travers un fruit. C'est le désir qu'on a quand on mange un fruit.
3: Oui,
8: j'ai pas de désir quand je mange un fruit.
6: Use-moi.
4: Use-moi, carrément. Alors, en Italie, ils sont
6: chauds. Ouais, ils sont chauds. Attends. Bois-moi. Baby me.
4: Ah, mais dis donc.
3: Comme d'habitude.
6: Je sécherai ta soif.
3: Je le trouve pas hyper enthousiaste dans sa façon de susciter, dans sa façon de chanter, je trouve.
6: Non, il est désespéré, il est désespéré.
3: La langue est belle, mais...
4: Peut-être qu'il appelle à le faire et qu'elle veut
6: voilà,
4: pas.
6: Voilà, c'est ça.
3: Bon,
6: il n'arrive pas, tu vois, il dit « je n'arriverai pas ».
3: Ah, donc ça, il crie sa frustration.
8: Il n'arrivera pas.
4: J'ai envie de te bouffer, je ne peux pas.
6: Si tu vois lui, le visage, c'est vraiment quelqu'un qui assume totalement tout son kitsch. Et c'est quelqu'un d'extrêmement kitsch en tout.
3: Professeur, d'ailleurs, qui a le droit de faire ça? Pas vous, en tout cas.
8: Non, pas du tout. Donc, après la sieste, on est fatigué. Et qu'est-ce qui peut nous réveiller? Alors Julia, je savais que tu venais, tu vas nous expliquer ce qui se passe dans cette chanson.
3: Ah, donc il y a un trop fort quota d'italien dans ce hard kitsch.
6: Un vieux cabaret et jouissait. Hein.
3: Tu la connais cette chanson, Julia?
6: Non. La cocaïne.
3: Ah,
6: ça se comprend.
3: Forcément, après, il a du mal à éplucher, évidemment.
6: Ouais, le professeur, elle est choc.
3: Vous avez pas besoin de ça, professeur.
0: Una torta ed impasto, latte, zucchero e farina con quel po'.
6: Elle prépare la cocaïne, les sucres.
3: Alors évidemment, l'abus de stupéfiants est à consommer avec modération.
4: Mais pas du tout, même.
6: Ça. Voilà. En fait, elle la prépare comme s'il s'agissait vraiment d'une recette.
4: Elle fait comme si c'était
6: de cuisine,
4: une recette de cuisine
6: culinaire.
4: Oh là là.
8: Elle s'appelle Gianna.
6: Gianna. Comme,
8: Gianna.
6: Comment?
3: Gianna n'est pas fière
8: Gianna
3: de vous.
8: Bah, elle a pas mis son nom de famille, elle sera en prison, quoi. C'est...
3: Gianna, c'est mal.
4: Voilà. Et ça fait combien d'années que son visage existe?
8: Qu'elle est dans la cocaïne?
4: Non.
3: Ah, bien 60 ans, non? C'est les années 60, ça?
8: Fait, oui, ça fait les années 60, effectivement. Oui.
3: 60 ans, oui, en effet.
4: Il y a 60 ans, il chantait comme ça au
6: cas
4: de la cocaïne.
3: Nita Joe,
8: c'était les années 30.
3: Les années 30, elle chantait déjà ça. Ah oui, il y a presque...
4: Faut pas qu'on fasse les choqués aujourd'hui.
6: Je pense qu'on est encore plus choqués aujourd'hui qu'avant.
4: Oui,
6: hein.
4: Mais oui, je m'en rends compte.
3: Chers auditeurs, on parlait bien sûr de la célèbre boisson gazeuse et de rien d'autre, hein, évidemment.
8: En fait, il y en a un qui le vend, je crois qu'il a vendu 50 euros.
3: Ah bah de quoi s'acheter, bref, on n'ira pas plus loin. En tous les cas, le grand moment est arrivé, la cerise sur le gâteau. On va découvrir avec toi donc un des titres du spectacle. Laurence Joseph est avec nous, c'est dans le live de la semaine.
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3: Tu nous fais découvrir, Laurence, donc le limbé des femmes, on dit comme ça?
4: Oui, le limbé des femmes.
3: Vous l'avez toutes? Ou ça dépend des moments?
4: Ah, il y a plusieurs types de limbé, en tout cas. Il y a plusieurs types de chagrins d'amour.
3: On le découvre, le titre est déjà disponible, le limbé des femmes par Laurence Joseph, en live dans Kitchenette.
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